l'accessibilité et de l'inclusivité des logements pour les personnes en situation de handicap. Nous parlerons également du rapport annuel de la Fondation pour le logement, ex-Fondation Abbé Pierre, qui avait une focale particulière sur le handicap. Mais avant de débuter réellement cette émission, un petit peu de teasing, je souhaite débuter en musique pour se mettre en jambes et créer un peu d'attente pour les interviews à venir. On écoute une courte chanson, je vous rassure. On écoute « Compte double » par Souffrance et Soprano.

0: Vous êtes de retour dans Prendre la ville, l'émission qui aborde les questions de logement. Et à l'instant, vous venez d'écouter Souffrance et Soprano et le titre Compte double. Abordons maintenant la question du handicap et du logement. Nous allons écouter Besma. Mais d'abord, je vous resitue un peu le contexte. Dans son rapport sur l'état du mal-logement en France 2025, la Fondation pour le logement a mis l'accent sur le mal-logement des personnes en situation de handicap. À l'occasion de la présentation du rapport sur l'état du mal-logement, c'était dans les Hauts-de-France, c'était en juin 2025, et au centre du Mas de Lens, Micro-Rebelle a participé à faire entendre la voix des personnes concernées à travers le témoignage sonore de Besma. Donc Besma, elle est arrivée en France en 2015. En situation de handicap, elle a vécu dans différentes institutions jusqu'en 2024. Cette année-là, et après un an de recherche active, elle a trouvé un logement adapté, c'était du côté d'Armentières. Durant cet entretien, donc Besma revient sur son choix d'aller vivre en logement autonome, les difficultés pour trouver un logement adapté, et ce que l'adaptation d'un logement signifie, et par ailleurs, elle aborde ses engagements associatifs en faveur d'une société réellement inclusive. Voilà, fini de m'entendre, écoutons maintenant Besma.
1: Le problème principal, c'est qu'ils disent, bah, en fait, il n'y a pas de personnes en situation de handicap, donc on ne va pas embêter à financer pour telle ou telle raison. De toute façon, ils vont trouver une autre solution. De toute façon, c'est pas grave. Bah, il y a les établissements médico-sociaux pour les accueillir. Or que, bah, maintenant, les personnes en situation de handicap, et la plupart, en fait, ils ont cette envie, en fait, d'avoir une vie comme tout le monde. Ou presque, en fait, juste parce que, ben, en fait, parce qu'il n'y a pas assez de logements adaptés et tout, ben, en fait, ils sont freinés. Et du coup, malheureusement, ils se retrouvent dans des établissements médico-sociaux et voilà, leur vie, elle s'arrête à l'air, quoi.
2: Vous voulez rentrer?
3: Ouais, c'est bon.
4: Okay.

0: Bonjour.
1: Je me permets.
2: Je peux fermer la porte?
1: Ouais. C'est vraiment tout neuf par ici.
0: Ouais, c'est tout neuf. Il y a un an, en fait, on déménageait tous en même temps. Du coup, moi, c'est Besma, j'ai 25 ans, et je viens de loin, parce qu'en fait, je suis arrivée en France en 2015, donc ça fait 10 ans que je suis en France. Alors, en fait, moi, je suis arrivée en France, comme je disais, en 2015, en fait, du coup, j'étais en établissement médico-social dans plusieurs établissements, j'étais en UEM, après... J'étais d'abord en centre de rééducation, après j'étais en UEM, puis après j'étais en résidence service à Arles. En fait, c'est une formation à l'autonomie. Tout simplement, en fait, on apprend tout de A à Z. À faire à manger, à gérer son budget, à se laver, à ranger sa chambre, l'appartement. Enfin, vraiment, on apprend tout de A à Z. En fait, du coup, c'est pour après pouvoir prendre un appartement en milieu ordinaire, appartement selon les souhaits de la personne, bien sûr. J'ai souhaité faire cette formation déjà pour apprendre plus, parce que c'est vrai qu'auparavant, je n'avais pas toutes les clés, en fait, pour pouvoir prendre un logement et d'aller vivre en milieu ordinaire, en fait. Et grâce à cette formation, j'ai appris plein de choses. Et du coup, en fait, ça m'a permis, maintenant, en fait, je gère l'administration, les dossiers MDPH, je gère le budget, faire mes courses et tout. En fait, j'arrive à gérer mon quotidien en toute autonomie. Et c'est là où la formation, elle était vraiment bénéfique, parce qu'auparavant, j'aurais pas su, si j'aurais pris un appartement sans faire cette formation, j'aurais pas réussi. C'est ça, en fait, un peu l'idée. Vraiment, prendre mon indépendance et vraiment vivre hors établissement médico-social. Tout simplement pour avoir une vie normale, une vie comme tout le monde. Et c'est ça qui m'a amené à arriver ici à Armentières. Alors en fait, le plus difficile, c'était de trouver un logement adapté. C'est ça, en fait, qui était le plus compliqué dans ce parcours, justement, de prendre son autonomie et d'aller vivre au milieu ordinaire. Étant donné que je suis une personne en fauteuil roulant, en fait, du coup, l'adaptation, ouais, ça va être pas de m'entrer un ascenseur. Et puis, au niveau de la douche également, une douche à l'italienne avec des barres d'appui pour m'aider, en fait, à faire mes transferts. Dans cette démarche, j'étais pas toute seule, et heureusement, j'étais accompagnée par toute une équipe, en fait, qui m'aidait dans la recherche de logement. En fait, j'ai fait une demande de logement social, j'ai recherché aussi sur le bon coin, se loger et tout, mais il est vrai qu'au niveau particulier, en fait, il n'y a pas vraiment de logement adapté, et que même au niveau, en fait, bailleur social, on est seulement à 20% des logements qui sont adaptés. En fait, c'est ça l'inconvénient pour nous aussi. Je pense que c'est pour ça que la plupart des personnes en situation de handicap se retrouvent dans des établissements médico-sociaux par défaut, en fait, parce qu'il n'y a pas assez de logements adaptés. En fait, les gens, ils osent pas se lancer dans cette démarche, en tout cas les personnes en situation de handicap, parce qu'ils savent en fait à quel point c'est compliqué de trouver un adapté. Puis des côtés des bailleurs sociaux, des particuliers, en fait, il y a cette méconnaissance de c'est quoi vraiment un logement adapté. Qu'est-ce qu'on entend dire par un logement adapté, en fait, c'est quoi en réalité. Pour avoir déjà visité visiter des appartements de côté propriétaire et même bailleur social. En fait, moi j'ai déjà eu des retours, par exemple, comment je passais pas avec mon fauteuil dans la salle de bain, il y a personne qui me dit bah, vous avez qu'à mettre une chaise percée et vos auxiliaires de vie viendront du coup nettoyer, mais en fait c'est pas du tout le rôle des auxiliaires de vie ça. Et puis j'aimerais garder mon autonomie, en fait je suis autonome. Donc pourquoi pas en fait, pourquoi enlever cette autonomie-là juste pour être tranquille? Pour moi maintenant, je soutiens les personnes en fait qui sont en chaleur logement parce que je sais que c'est un parcours des combattants et que c'est pas des fois aussi des baisses de morale en fait de fait où on n'arrive pas en fait à trouver, on se dit est-ce que je vais en trouver, est-ce que vraiment je vais avoir cet appartement en fait je l'aurai jamais. Donc voilà, garder en fait le mental et à se battre parce que c'est un droit, ça doit pas être un luxe en fait d'avoir un logement adapté, c'est un droit, c'est, on doit être considéré en fait comme tout le monde. Ce qui change c'est que je vois que j'ai une vie totalement normal en fait, comme tout le monde, ou presque, une différence. Après, c'est que moi, mon logement, il est adapté. Voilà, et c'est vraiment, en fait, cette liberté de dire, voilà, malgré mon handicap, j'ai pu réussir ce projet, mais en fait, je vis comme tout le monde. C'est ça, en fait, la différence entre être en établissement médico-social et vraiment prendre son appartement au milieu ordinaire. Du coup, là, on est sur la salle de bain. En fait, ce qui permet d'accessibilité, c'est déjà la barre de pied pour les toilettes et la douche et l'aérosité. C'est tout plein, en fait. Et là, pareil, on a une petite barre de pied qui va permettre de faire le transfert. Et en fait, c'est la largeur aussi. C'est le fait que j'arrive à passer avec mon fauteuil facilement. Là, du coup, on est sur la cuisine. Malheureusement, pour l'instant, la cuisine, elle est toujours pas adaptée. Parce qu'en fait, je suis toujours en attente de la réponse de l'MDPH. Et du coup, en fait, pour l'instant, c'est mes auxiliaires de vie qui ont mangé, etc. Parce que là, pour le coup, j'ai aucun accès. Donc les meubles, en fait, ça me bloque. Alors qu'une cuisine qui est adaptée aux personnes à mobilité réduite, c'est vide en dessous, donc on peut passer avec les fauteuils. Pareil, j'attends toujours la rampe pour pouvoir accéder à ma terrasse. Et donc, comme c'est le même dossier pour la terrasse, pour la cuisine, j'attends que l'MDPH veuille bien me répondre. MDPH, l'inconvénient c'est que c'est hyper lent. C'est hyper lent en fait, ça prend un temps énorme en fait pour vous parce que du coup il y a beaucoup de dossiers donc je doute qu'ils s'en sortent bouqués, ça je le comprends, mais du coup nous on est toujours en fait d'attente pour quelque chose parce que on peut pas se permettre de financer une cuisine adaptée. Avec la hache, c'est vraiment impossible en fait. Donc voilà. En fait, l'inconvénient, c'est bien parce que la plupart du temps, les réponses, ils sont positifs. Donc on obtient ce qu'on veut. Mais c'est vrai que l'attente, elle est extrêmement longue. Là, on va aller dans la chambre. Alors pareil, la chambre elle est hyper grande, qui me permet de circuler en fait tranquillement avec mon fauteuil. Puis après au niveau disposition, c'est moi qui ai disposé pour faire en sorte que je puisse circuler dans la chambre sans être gênée.

Alors, du coup, moi, je suis très engagée au niveau associatif. En fait, je suis une bénévole à 200%, en fait. Je suis bénévole au sein de l'association APF France Handicap, justement pour continuer ce combat aussi des droits des personnes en situation de handicap. J'étais volontaire pour les Jeux Olympiques Paralympiques Paris 24, bénévole pour l'événement sportif dans différentes associations qui viennent aussi en aide aux personnes en difficulté. Donc, c'est ça en fait mon quotidien. Sous je vais faire mon bénévolat. Je fais aussi beaucoup de sensibilisation handicap avec APF France Handicap. Là aussi, dans le but en fait de changer le regard sur le handicap. J'ai eu la chance d'être modèle pour le projet Défendre SBSFL, qui est une exposition photo itinérante qui a pour but de changer le regard sur le handicap. Parce que oui, la différence, elle est belle. Différence, c'est une force et le handicap ne doit pas être un frein en fait à nos projets personnels, professionnels. Alors le quotidien en fait ça se passe que à chaque fois on est obligé en fait d'anticiper parce qu'on ne sait jamais en fait si c'est adapté ou pas. Je prends souvent l'exemple du bus, on ne sait jamais en fait si la rampe électrique elle fonctionne ou pas. Si elle fonctionne pas, bah en fait ça change tout le programme. Et donc c'est vraiment devoir anticiper à chaque fois. C'est vraiment ça, c'est une charge pour les personnes en situation de handicap. Parce que bah, l'accessibilité, encore à l'heure d'aujourd'hui, en 2025, on n'est pas au point malheureusement. C'est déjà partir plus tôt et puis anticiper, bah, si par exemple on ne fonctionne pas, bah, qu'est-ce que je peux avoir comme une autre solution en fait, toujours anticiper un plan B si le plan A ne fonctionne pas parce que malheureusement, enfin, on ne sait pas. Donc, en fait, la question de l'accessibilité, je dirais que c'est partout pareil. J'ai eu la chance bah, de me rendre sur Paris, sur Marseille. Et donc j'ai vu aussi cette question d'accessibilité. Mais je dirais que tout dépend des endroits. Des fois, ça peut être pire. Des fois, ça peut être mieux. Je prends l'exemple de Paris. Il n'y a qu'une ligne de métro qui est accessible. Donc comment on fait? La question, c'est ça en fait. Comment les personnes en situation de handicap qui font du coup pour se déplacer? C'est parce qu'on n'a pas tous la chance d'avoir un véhicule adapté, d'avoir un chauffeur H24. C'est aussi la réalité en fait. La vraie question se pose là en fait. Bah, comment on fait? On reste chez nous, on sort plus, on s'enferme. J'ai vraiment changé le regard sur le handicap parce que pendant longtemps en fait, on voyait les personnes en soutien. Sans handicap, comme des personnes qui font rien, enfin, font rien de leur journée, ils sont toujours chez eux. Alors que non, en fait, c'est pas ça la réalité. Il y a des personnes en situation de handicap, on l'a bien vu avec les Jeux paralympiques, qui sont des champions. Et des champions, donc enfin, le handicap, il faut qu'on arrête de le voir comme un frein. Et il faut que ce soit nous, les personnes en situation de handicap, avec toutes les autres personnes, en fait, parce qu'on est tous concernés par l'accessibilité universelle. Qui dit rendre accessible pour une personne en fauteuil roulant, dit aussi rendre bah, accessible pour les personnes avec les déambulateurs, pour les personnes qui ont des enfants en bas âge. Avec les poussettes, l'accessibilité, c'est vraiment universel. C'est pas que pour les personnes en situation de handicap. Je prends l'exemple des logements adaptés. Qui dit adapté pour une personne PMA, dit aussi adapté pour les personnes âgées. Parce que c'est vraiment une accessibilité universelle. Je tiens du coup à remercier APF France Handicap grâce à qui j'ai permis de faire ce podcast et à remercier bah,
toutes les personnes qui m'ont accompagnée pour justement arriver jusque-là, parce que c'est vraiment un travail énorme qu'ils font. Et merci à eux justement d'aider les personnes en situation de handicap de développer leur autonomie et bien au-delà de ça, en fait, de prendre confiance en soi et dire ben oui, en fait, j'ai des droits, je vais aller les réclamer, c'est pas à moi d'avoir peur, c'est pas à moi d'attendre d'avoir ce qu'on a envie de me donner, en fait, je vais aller demander ce que j'ai le droit d'avoir, tout simplement. Et vraiment, ouais, rester dans cette optique-là que ouais, j'ai des droits et il faut les faire valoir. Voilà, vraiment, et remercier toutes ces personnes là, qui m'ont permis, parce que auparavant, j'étais quelqu'un hyper timide et je n'osais pas, en fait. Puis maintenant, ouais, j'ai pris confiance en moi, de l'assurance et tout, en fait. Ça me permet aussi, ouais, d'aller défendre mes droits ou les droits de toute personne en situation de handicap. Et ça, c'est vraiment top.

Donc vous venez d'écouter Besma. Elle est arrivée en France donc en 2015 en situation de handicap. Elle a vécu dans différentes institutions jusqu'en 2024. Cette année-là, et après un an de recherche active, elle a trouvé un logement adapté à Armentières. Donc vous avez pu l'entendre témoigner sur ce que ça veut dire au quotidien de vivre dans un logement adapté et surtout les difficultés pour en obtenir un. Maintenant, pour respirer un peu et digérer aussi ce que nous venons d'entendre, je vous propose une seconde pause musicale. On va écouter Meiro et la chanson Fast Learner.

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0: Vous êtes de retour dans l'émission Prendre la ville sur Micro Rebelle 99.6 FM. Et à l'instant, c'était Fast Learner par le rappeur suisse francophone Mairo. On poursuit cette émission en abordant maintenant le rapport 2025 de la Fondation pour le logement des défavorisés, donc ex-Fondation Abbé Pierre. Donc ce rapport met en lumière les difficultés croissantes, tant au niveau national que régional, sur la question du logement. Chute vertigineuse de la construction de logements, hausse des demandes de logement social, augmentation du nombre de personnes à la rue, ou encore hausse des expulsions locatives. En France, comme en région de France, la situation est alarmante, pointe la Fondation, avec 4 millions de personnes mal logées et 12 millions fragilisées par la crise du logement. Donc pour appréhender ces chiffres, pour en comprendre les raisons et aborder l'enjeu du mal logement pour les personnes en situation de handicap notamment, nous avons interrogé Manuel Domergue. Il est directeur des études pour la Fondation pour le logement et responsable de la rédaction du rapport annuel. Donc on écoute tout de suite son interview.
1: Le 5 juin 2025, la Fondation pour le logement des défavorisés, anciennement la Fondation Abbé Pierre, présentait son rapport annuel sur le mal logement à Lens, ainsi qu'un éclairage régional sur les chiffres locaux. Cette présentation a mis en lumière les difficultés croissantes, tant au niveau national que régional, sur le front du logement. Chute vertigineuse de la construction de logements, hausse des demandes de logement social, nombre de personnes à la rue à la hausse, hausse des expulsions locatives. En France, comme en région de France, la situation est alarmante, pointe la Fondation, avec 4 millions de personnes mal logées et 12 millions fragilisées par la crise du logement. Pour appréhender ces chiffres, pour en comprendre les raisons et aborder l'enjeu du mal logement pour les personnes en situation de handicap, nous avons interrogé Manuel Domergue. Il est directeur des études pour la Fondation pour le logement et responsable de la rédaction du rapport annuel. Donc bonjour Manuel Domergue, vous êtes directeur des études donc pour la Fondation pour le logement des défavorisés, donc anciennement la Fondation Abbé Pierre.
2: Exactement, c'est bien ça, on a changé de nom après les révélations sur les délits, les actes commis par l'Abbé Pierre. Donc on est maintenant la Fondation pour le logement des défavorisés et je suis directeur des études et donc je coordonne le rapport sur le mal logement qu'on produit chaque année et qu'on présente aujourd'hui à Lens.
1: Et justement, sur ce rapport, quels sont les constats que vous pointez, en fait, sur 2024, qui, on peut le dire, sont de plus en plus alarmants?
2: Oui, absolument. Il y a essentiellement des évolutions inquiétantes. Hein. C'est difficile de retracer année après année l'évolution du mal-logement en tant que tel, parce que ça recoupe plein de situations. Mais tous les indicateurs qu'on suit sont quand même inquiétants. On pense aux personnes qui sont sans domicile. 350 000, c'est le chiffre nouveau qu'on met en avant dans ce rapport. Pour voir, là, il y a une évolution très rapide. Hein. On était à 143 000 personnes sans domicile il y a encore 10 ans. Donc là, on est à plus qu'un doublement en 10 ans. Donc c'est des personnes qui sont soit à la rue, soit en hébergement d'urgence, de réinsertion, dans des hôtels, parfois pendant des années. Donc ça, c'est une aggravation très, très rapide. Et puis, pour ce qui touche plus des millions de personnes, hein, on voit aussi que ça s'aggrave à travers, par exemple, les personnes qui ont eu froid chez elles. On est maintenant à 30% des gens qui disent qu'ils ont eu froid cet hiver. Donc c'est quand même ça, c'est le résultat de la hausse des prix de l'énergie, avec très peu d'aide aux ménages en difficulté, avec des conséquences sur les maladies, sur l'inconfort, sur des impayés d'énergie, qui aboutissent de plus en plus à des coupures d'électricité ou de réduction de puissance, des coupures de gaz. Et là aussi, on voit que l'évolution elle est très, très alarmante. Hein. 1,2 million d'interventions pour un payé d'énergie, c'est deux fois plus que juste il y a 4 ans. Donc ça, c'est des niveaux qu'on n'avait jamais connus. Et puis après, dans l'accès au logement, on voit que les personnes qui attendent un logement social, là aussi, la file d'attente s'allonge année après année. On est maintenant à 2,7 millions de ménages qui attendent un logement social. Là aussi, on était à 2 millions seulement au début du quinquennat Macron. Donc on n'est pas du tout sur l'épaisseur du trait dans les évolutions. Donc ça, c'est inquiétant. Et puis, ce qui nous inquiète aussi, c'est que il n'y a rien qui nous ferait espérer que dans un an, deux ans, cinq ans, les choses vont s'améliorer. Et pourquoi? Parce que la production de logements a chuté, comme rarement on l'a vu chuter. Hein. On est maintenant passé en dessous des 300 000 logements construits par an. On a été à 450 000 il y a quelques années. Et puis, ce qui nous inquiète encore plus, c'est la production de logements sociaux parmi ces logements en général. Parce que là, on sait qu'ils sont destinés aux ménages qu'on en a besoin, quoi. Et là, on est encore au plus bas niveau historique depuis 30 ans à peu près, hein, donc autour de 85 000 logements sociaux, alors qu'on était à 125 000 au début du quinquennat Macron. Donc on voit que tout est aligné à la baisse et qu'il n'y a aucune volonté, hein, de la part du gouvernement de changer de dynamique. Là, ils sont en train de discuter à où couper dans les aides au logement, à la rénovation des logements. Hier, ils ont annoncé qu'ils mettraient en pause l'aide à la rénovation énergétique des logements dont bénéficient les ménages modestes. Donc franchement, les discussions qu'on a avec le gouvernement, c'est ok, où est-ce qu'on va couper, quoi ? C'est tout. Il n'y a pas de comment relancer ou quoi au caisse le secteur.
0: Et il y a un autre point aussi que vous n'avez pas abordé, c'est la question des expulsions locatives qui sont en forte hausse aussi. Ouais. Je pense qu'il y a sans doute un lien avec la loi Casbarian, mais est-ce que c'est le seul lien qu'il peut avoir ?
2: Oui, là aussi, ça fait partie des chiffres qu'on a eus depuis la publication du rapport, là, il y a quelques semaines, hein, extrêmement inquiétant. C'est-à-dire que les expulsions locatives, il y a 20 ans, il y en avait à peu près 10 000 par an, donc c'était déjà beaucoup, hein, 10 000 ménages expulsés avec le concours de la force publique. Et depuis, ça n'a fait que s'accentuer, et quasiment chaque année, on battait un record. Et là, on a battu un record, vraiment, ça a été plus 20%, avec 24 000 ménages expulsés en 2024. Jamais on a connu ça. Vraiment, c'est très inquiétant. Nous, on pense qu'il y a le début de la traduction dans les faits de la loi Casbarian-Berger qui a été votée en juillet 2023. Donc ça, c'était la première année d'application. On pense que ça a pu accélérer les expulsions. Je pense qu'on n'est pas au bout de nos peines, parce qu'en fait, cette loi, pour les locataires en difficulté, et donc menacés d'expulsion, ce que ça a changé, c'est que ça a accéléré les procédures, et ça a enlevé du pouvoir des juges de trouver des solutions amiables pour reprendre le paiement et éviter l'expulsion. Mais ça, vu la longueur des procédures, qui dure quand même souvent un an ou deux, une fois qu'elle est lancée, mais après, la procédure est lancée après un certain nombre de mois d'impayés, on pense qu'on n'est pas encore... on ne voit pas encore vraiment les manifestations. Mais c'est le début. Par contre, ce qu'on voit, clairement, c'est un changement un peu de doctrine, ou en tout cas une aggravation de la doctrine, un durcissement des préfectures. Et du coup, ça va en lien avec la loi Casbarian. C'est-à-dire, quand il y a une loi qui a été aussi dure en termes de répression des ménages locataires en impayés, on voit bien qu'elle a été votée par une majorité à l'Assemblée, hein, avec le RN, que Casbarian ensuite a été ministre du logement. Donc on voit qu'on est là face à une orientation politique quand même assez claire. Et que les orientations données aux préfets, qui sont après ceux qui expulsent, hein, sont plutôt à la sévérité. Le message, pendant 2 ans, pendant le Covid, c'est de dire, écoutez, trouvons des arrangements avec l'épidémie, on ne va pas en rajouter, évitons les expulsions. Après, ça a été, on repart comme avant. Maintenant, la doctrine, c'est, liquidez-moi toutes ces expulsions en attente, parce qu'il faut appliquer les décisions de justice. Et donc, ça, c'est clair. Et on voit que pour des ménages, y compris qui étaient avant un peu plus protégés, ménages avec un handicap, des personnes âgées, des personnes avec des enfants en bas âge, qui obtenaient davantage de sursis, parfois des hébergements, parfois des relogements même, quand ils étaient menacés d'expulsion, maintenant, il n'y a plus rien, quoi. Voilà. Même les ménages d'Allo, reconnus d'Allo, prioritaires et urgents,

0: Donc voilà, on voit qu'il n'y a pas de volonté de changer la donne.
1: En sachant que là, on parle des expulsions locatives avec un concours de la force publique. Oui. Donc ça parle d'expulsion légale. Il y a toutes les expulsions qu'on ne voit pas, où les gens en fait s'auto-expulsent, ou parce que le propriétaire peut intervenir de manière agressive pour faire partir les ménages aussi.
0: Oui, oui, bien sûr, c'est vraiment le top de l'iceberg, hein, les expulsions avec le concours de la force publique. Donc c'est quand l'huissier et la police vient et met les gens physiquement dehors. Mais on sait que plusieurs mois avant, la justice, quand vous passez en justice, quand vous êtes menacé d'expulsion, le juge vous condamne à l'expulsion. Et donc vous êtes expulsable. Et beaucoup de personnes, soit par respect de la décision de justice, disent « je n'ai plus le droit d'être dans ce logement, j'applique moi-même la décision de justice », soit par peur de se dire « mais j'ai pas envie de voir la police arriver, c'est traumatisant », par peur aussi de la réaction du propriétaire, hein, ça peut être très intimidant quand on le connaît, quand il est à proximité, quand il envoie des hommes de main, quand il envoie des courriers comminatoires, quand parfois il ment, hein, ou il menace. Beaucoup de personnes s'en vont avant. On estime que c'est deux à trois fois plus. Donc quand on dit qu'il y a 24 000 ménages expulsés par la police, ça veut dire qu'il y en a sans doute à peu près 80 000 qui sont expulsés, hein, de fait, par la justice, par la police, pour impayé de loyer, la majorité du temps, mais aussi parfois pour des congés, ce qu'on appelle des congés reprises, quand le propriétaire vous expulse pour reprendre le logement pour lui ou pour ses enfants, ou des congés ventes, quand il vous expulse pour vendre son logement vide. Donc oui, c'est une violence. On est sur vraiment quelque chose de massif. Quoi. C'est quand on dit qu'il y a quasiment 100 000 ménages expulsés, c'est-à-dire qu'il y a 200 000 ou 300 000 personnes qui subissent ça à un moment et qui partent après dans l'errance. On a fait une étude sur les conséquences des expulsions locatives sur 100 ménages qui ont été expulsés 3 ans avant. Et bien, 3 ans après l'expulsion, seulement les deux tiers ont retrouvé un logement et en moyenne après 23 mois, quasiment 2 ans d'errance. Donc l'errance, c'est hébergement à l'hôtel, à la rue, dans sa voiture, chez des amis, des cousins, des oncles et tantes, par-ci, par-là. Quoi. Donc c'est vraiment avec des effets sur la santé, sur la scolarité, sur l'emploi, qui sont dévastateurs. Donc vraiment, cette vague d'expulsion locative, là, elle nous inquiète beaucoup. Et ce qui nous inquiète encore plus, c'est que ça ne semble pas inquiéter grand monde.
1: Et pour revenir sur le rapport 2024, et en tout cas sur la focale sur laquelle vous avez travaillé, c'est-à-dire la question du handicap et du logement, et de l'adaptation du logement au handicap, déjà la première question que j'ai, c'est qu'est-ce qui vous a amené à travailler sur ce sujet-là en fait ? Comment ça a émergé en fait au sein de la fondation et donc du service des études pour travailler là-dessus ?
0: Ben, ça fait plusieurs années qu'on en parlait et qu'on se disait qu'on parlait souvent de ménages avec un handicap dans nos études sur les expulsions locatives, sur l'habitat indigne, sur plein de choses, mais qu'on ne s'était jamais aventuré à faire vraiment à traiter le sujet en tant que tel, de A à Z, parce que pour nous c'était un domaine un peu réservé. Le monde du handicap est un monde associatif très fort, très puissant, qui emploie des centaines de milliers de personnes, qui accueille, accompagne des millions de personnes. Donc pour nous, c'était un peu leur travail, et on n'avait pas trop légitimité à venir sur ce terrain. Et puis en fait, en parlant avec des associations comme l'APF ou d'autres, le collectif handicap, on s'est aperçu qu'il n'y avait pas forcément beaucoup de chiffres déjà. C'est quoi le nombre de mal logés en situation de handicap? Et même de rapports, de colloques, de publications sur le sujet. Donc on s'est dit qu'on avait là, que ce serait une faute pour nous de ne pas le traiter. Parce qu'évidemment, c'est encore plus compliqué d'être mal logé en situation de handicap. Et puis, il y a une forme particulière de mal logement qui est le fait d'être dans un logement qui peut être correct, mais pas adapté à votre handicap et ou à votre situation de vieillissement. Et donc ça, il fallait qu'on l'intègre. On a fait un peu notre mea culpa aussi dans les chiffres du mal logement. Et donc, on a intégré, d'après les chiffres de l'enquête logement de l'INSEE, que personne n'avait jamais exploité, c'est quand même assez bizarre, qu'il y avait plus de 200 000 ménages qui vivaient avec un handicap dans un logement inadapté à leur handicap. Et donc après, on a interrogé plein de personnes concernées, d'associations, d'experts, aussi d'acteurs, hein, de bailleurs, d'élus locaux, pour voir comment eux, ils géraient ça. Et c'est vrai que c'est beaucoup plus massif que ce qu'on pensait, avec en plus la vague démographique du vieillissement. Nous, on a essayé de traiter les deux ensemble, handicap et vieillissement, parce qu'en fait, par rapport au logement, ça ne fait pas une grande différence. Si vous êtes en fauteuil roulant de naissance, ou parce que vous avez eu un accident de la route à 30 ans, ou parce que vous avez 90 ans et que vous êtes très vieux, finalement, c'est le même problème de logement.
1: Ça pose la question, vous en avez parlé avec les associations justement qui interviennent dans le champ du handicap, mais ça pose aussi la question de la volonté aussi des personnes qui peuvent souvent être institutionnalisées, donc c'est-à-dire mis en établissements médico-sociaux, alors qu'elles auraient peut-être envie de vivre en logement autonome et donc en logement adapté. Je ne sais pas si c'est une question que vous avez un peu traitée aussi sur cette tension entre choisir de vivre dans un logement autonome et le fait d'être contraint en fait de pas pouvoir et de rester en logement

0: enfermés, on va dire.
1: Bien sûr. Notre interrogation, justement, sur pourquoi est-ce que les assos du handicap très puissantes, de longues depuis des décennies, n'avaient pas tellement traité la question du logement, c'est parce qu'en fait, historiquement, elles sont davantage concentrées sur les institutions, sur les établissements qui accueillent toute la journée, toute la nuit, des personnes en situation de handicap. Souvent, ce sont des associations créées par des parents d'enfants en situation de handicap. Et donc, par définition, ne sont pas très portées sur le logement. Évidemment, elles en parlent, etc. Mais ce n'est pas leur focale de départ. Et donc, nous, avec cette idée de désinstitutionnalisation, qui consiste à aller vers la vie dans la cité, donc la vie dans des logements ordinaires, adaptés au handicap, mais ordinaires. Vous avez un bail, une clé, vous êtes chez vous, et vous n'êtes pas dans un établissement. À partir de cet objectif-là, on a essayé de regarder est-ce que le parc de logement était adapté à ces personnes-là. Parce que pour sortir d'établissement, il ne faut pas juste décréter un objectif de désinstitutionnalisation, il faut se donner les moyens. Et le fait est que les moyens ne sont pas trop présents. Et après, il y a la question compliquée. Et nous, le monde du handicap associatif est très, très divisé. On a même découvert des conflits violents, enfin, je veux dire, après, comme plein de monde, hein, mais entre les associations anti-validistes, qui sont des plus petits collectifs plus militants, qui plaident pour la désinstitutionnalisation totale, et les grandes associations gestionnaires, dites gestionnaires, qui parfois gèrent des dizaines, des centaines d'établissements. Et donc, pour nous, on n'était pas légitime à trancher ce débat. En tout cas, on était légitime, et c'est la position officielle de beaucoup de lois depuis des années, de dire que les personnes qui souhaitent vivre en dehors des établissements doivent pouvoir le faire dans des logements, y compris avec une adaptation, avec un accompagnement humain nécessaire. Après, il y a un débat qui est compliqué hein, sur est-ce que toute personne en situation de handicap a vocation à vivre dans un logement standard, quoi, ou est-ce que pour certains, notamment des polyhandicaps, des personnes aussi qui ont vécu parfois toute leur vie hein, dans des établissements, est-ce que c'est leur aspiration, est-ce que c'est leur souhait? Donc ça, nous, on n'a pas à répondre à leur place. Il y a notamment ce débat qui s'est recréé sur ce qu'on appelle l'habitat inclusif, qui sont un peu comme des pensions de famille, mais ou comme des colocations avec des personnes en situation de handicap qui peuvent vivre dans des vrais logements, donc ils sont chez elles, mais elles partagent des services, et c'est plus simple de les partager quand on habite ensemble dans le même immeuble, dans le même appartement parfois, dans la même maison. Et donc ça, c'est une forme de désinstitutionnalisation, mais les associations anti-validistes disent non, ça c'est une sorte de mini-établissement. Et donc c'est encore une forme de privation de liberté, en s'appuyant sur le comité des droits des personnes en situation de handicap de l'ONU, qui est assez partie prenante sur le fait de sortir des établissements, et donc qui définit ces habitats inclusifs comme des lieux de privation de liberté. Donc voilà, il y a un truc là, un débat qui est intéressant, je trouve qu'on essaie de le porter en mettant en avant la voix des personnes handicapées et leurs souhaits, quoi, surtout de celles qui souhaitent quitter l'établissement. Il y a un chiffre, on n'est encore pas au bout on n'est pas du tout au bout du sujet, hein. Il y a un chiffre inquiétant, c'est que pour les jeunes qui ont vécu en établissement pour jeunes handicapés, qui sortent à 25 ans, il n'y en a que 5% qui sortent vers du logement autonome. Donc c'est vraiment très peu. Tous les autres, ils sortent vers d'autres établissements ou chez des tiers, et donc les tiers, c'est souvent leurs parents. Et donc pour nous, ça résonnait, cet objectif de désinstitutionnaliser le monde du handicap, avec notre objectif du logement d'abord, qu'on a beaucoup porté depuis 10 ans pour les personnes sans abri, sans domicile, de dire attendez, c'est pas parce que vous êtes à la rue que vous avez vocation à vivre pendant des années dans un établissement, dans un hébergement d'urgence ou à l'hôtel. La vraie solution, c'est du logement, tout de suite, sans passer par des tas de cases qu'on appelle le parcours en escalier, où on passe par toutes les strates de l'hébergement et où on doit faire ses preuves, montrer qu'on est capable d'habiter dans un vrai logement, etc. Nous, on part de l'idée qu'il y a un droit au logement et que l'hébergement, souvent, est une manière de retarder l'accès à ce logement. Et donc, quelque part, c'était assez similaire avec la situation des personnes handicapées qui sont parfois soupçonnées ou regardées avec un peu de hauteur comme incapables d'habiter seules. Parfois, c'est vrai, mais ce n'est pas du fait de leur handicap, c'est du fait de l'inadaptation des solutions, des réponses qu'on leur apporte pour vivre avec ce handicap dans un logement.
2: Merci beaucoup, Manuel Domergue. Et je le rappelle, vous êtes directeur des études pour la

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Et à l'instant, vous venez d'entendre une interview de Manuel Domergue, directeur des études pour la Fondation pour le logement et responsable du rapport Mal-Logement. Une interview suivie de Sky Club par le rappeur Népal, le regretté Népal. Et c'est là-dessus que nous terminons cette émission. Et avant de nous quitter, je vous rappelle que si vous avez pris cette émission en cours de route, ou si vous souhaitez réécouter une interview en particulier, toutes nos productions sont disponibles au format podcast sur notre site micro-rebelle.fr. Micro au pluriel, le tiret c'est le tiret du 6, le petit, et rebelle au pluriel également. Aussi, si vous avez des réactions à ce que vous avez entendu, si vous souhaitez partager un témoignage, si vous avez envie qu'on traite d'un sujet en particulier, n'hésitez pas. Vous pouvez nous contacter par mail via l'adresse suivante rédaction, sans accent, @micro-rebelle.fr. Bon allez, cette fois on s'arrête là, et enfin presque, parce qu'on va quand même écouter un peu de musique. On va écouter la rappeuse Kenny Arcana et la chanson « Je me barre ». Voilà, comme moi, « Je me barre ». Donc à très vite sur Micro-Rebelle. Ciao, ciao.

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Ils sont réalisés par des bénévoles et des salariés des différentes radios associatives du nord de la France, groupées en fédération de radio, la FRANF. 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

0: Depuis 1979, l'association Enfance et Vie s'engage pour offrir aux enfants du monde un avenir meilleur autour de trois axes majeurs, la nutrition, la santé et l'éducation. En région Hauts-de-France, de nombreuses antennes locales sont animées par des bénévoles investis qui réalisent des actions afin de récolter des fonds pour l'hospitalisation d'enfants à la cité hospitalière de Lille. À vendredi matin, lors d'un tri de livres au pavillon Roux de Douai, j'ai pu rencontrer Jacques Tabary, bénévole de l'association Enfance et Vie.
1: Je m'appelle Jacques Tabary, je suis douaisien depuis 55-60 ans. J'étais enseignant à l'école normale rue d'Arras à Douai, maître formateur. J'ai également été au point de vue local le président du club de handball pendant 17 ans. C'était déjà le milieu associatif. Et j'appartiens à l'association Enfance et Vie Douai depuis 2007.
2: Qu'est-ce que c'est déjà comme association Enfance et Vie, pour présenter rapidement?
1: Alors l'association Enfance et Vie, d'abord un tout petit historique, appartenait autrefois à l'association Terre des Hommes qui a son siège social en Suisse, et comme il y a eu des petits problèmes d'intendance d'après ce que j'ai compris, mais je n'appartenais pas à l'association à ce moment-là, a été créée Enfance et Vie Nord-Pas-de-Calais. Ça remonte quand même il y a au moins 40-45 ans en arrière, hein.
2: Oui, est-ce que vous êtes bénévole, c'est ça, depuis combien de temps?
1: Alors moi je suis bénévole, ça fait à l'association même depuis 2007, l'année de ma retraite, mais déjà avant j'intervenais pour l'association Enfance et Vie dans les écoles de Douai, puisque nous vendions à l'époque des petits objets de Noël, des bougies, etc. Et c'était la seule activité à cette époque-là pour l'association Enfance et Vie, qui suppléait également une autre activité qui était la récolte des médicaments qui étaient triés et envoyé généralement en Afrique noire. Or, depuis un certain nombre d'années, les médicaments, on n'a plus le droit de les récolter. Donc, monsieur et madame Dujardin, il faut quand même que je les cite, qui sont à la base de cette association sur Douai, se sont focalisés sur les petits objets à vendre au moment de Noël, et ensuite sur les livres.
2: Il y a beaucoup de bénévoles déjà investis ici dans le Douaisis.
1: Sur le Nord-Pas-de-Calais, on est quand même à peu près 25 antennes différentes qui sont toutes regroupées en Enfance et Vie, et le siège social est à Loos, près de Lille. Alors sur Douai, donc ici, nous on est 15 ou 16 membres, dont 10 membres actifs. Une partie est là ce matin. Bon, comme il y a quand même pas mal de retraités, évidemment, il y a quelquefois des disponibilités, des petits-enfants à garder, des vacances. Donc là ce matin, on tourne à 8 personnes quand même, pour le tri ici sur le pavillon Roux.
2: Alors nous sommes où ici? C'est une bouquinerie, c'est ça? On est entouré de livres?
1: Non, alors ici c'est absolument pas une bouquinerie. Ici en principe on ne vend pas. Ici c'est uniquement notre lieu de stockage. Alors tout ce que tu vois là, il y a quand même des milliers de bouquins qui sont tous classés avec un prix sur la première page. Tous ces bouquins qui est autour de nous, c'est des bouquins qui sont destinés à la vente. Ce matin, les bénévoles, bien sûr, c'est toutes des personnes qui croient en ce qu'on fait, c'est-à-dire aider l'enfance malheureuse. Donc on est toujours une petite dizaine à travailler deux vendredis par mois entre 9h et 11h.
2: Et il y a une bouquinerie, c'est à Lambre-les-Douai, là, par contre.
1: Alors, la bouquinerie, oui, c'est le lieu de vente. Alors là, c'est une salle qui a été mise à notre disposition par la mairie de Lambre, tout d'abord. Et le bâtiment étant passé à Douai, monsieur le maire de Douai continue de nous prêter ce local pour la vente qui a lieu une fois par mois, le samedi, toute la journée, à l'école Denis Papin, à la Cité des Cheminots.
2: Alors, en tant que bénévole, quelles actions vous faites dans le Douaisis?
1: Dans le Douaisis, on ne fait aucune action, ce qui nous est parfois reproché parce que les gens disent qu'il y a assez de malheureux à Douai pour ne pas les aider. Mais il y a d'autres associations qui s'en occupent. Donc nous, ce qu'on fait, c'est surtout récolter des bouquins pour les mettre ensuite à la vente. Et tout ce qu'on fait comme bénéfice, puisque tous ces livres qu'il y a ici chez nous sont uniquement des dons, on n'achète aucun bouquin, tout ça c'est des dons. Ce matin on a encore reçu à peu près 12 caisses de bouquins en très bon état que l'on va trier, répertorier, classer dans les différents rayons, et on les amènera à l'école Papin pour la vente du samedi 2 juillet, du mois d'août, etc.
2: Au niveau de l'association, vous, c'est plutôt les livres, mais dans les autres antennes, il y a vraiment des actions différentes.
1: Alors nous, c'est bien sûr, il y a les livres, il y a également les timbres. On a une collègue qui s'occupe de la philatélie avec son mari. On a aussi des cartes postales et des vinyles. On a énormément de vinyles, on a plusieurs milliers de vinyles. Malheureusement, beaucoup de grandes musiques, alors que les gens cherchent quelquefois plutôt de la variété française, américaine. Mais bon, on fait également des disques,
2: Alors, les bénévoles, quand ils s'engagent, qu'est-ce qu'ils font exactement? Quel est l'engagement?
1: Alors, l'engagement, c'est d'abord ici au niveau du pavillon roux, c'est trier. Hein, tous les bouquins qu'on reçoit, il faut les trier. Il faut préparer pour la vente suivante. Là, déjà, ce matin, on prépare. Et moi, je me chargerai d'acheminer les caisses là-bas pour installer pour la vente du mois prochain. Alors, les personnes s'engagent sur ce tri ici au pavillon roux. Hein, c'est moi qui dirige un petit peu. Enfin, je suis quand même le responsable d'équipe. Donc, je leur donne à chacun un petit travail à faire. Également, ils s'engagent à assurer les permanences pour la vente. Car lorsque l'on vend à l'école Denis Papin, il me faut au moins 4 bénévoles toute la journée. Hein, donc, ils s'engagent en fonction évidemment de leur disponibilité. Mais sur les 10, il y en a toujours 4 qui sont présents. Hein.
2: À Lambre-les-Doués, là, il y a le point de vente qui est vraiment identifié. Donc, les gens savent qu'ils peuvent venir à ce moment-là à chaque fois. Et c'est combien de temps toute la journée?
1: Alors là, c'est toute la journée, de 9h à 12h30, de 14h à 17h. On a un local qui est plus petit, bien sûr, qu'ici, mais où là-bas, tous les bouquins sont également répertoriés, classés par thème. Hein, il y a 8, 9, 10 thèmes différents, les disques, les timbres et tout. Et chaque mois, on a une exposition. Donc, forcément, chaque mois, c'est une exposition mensuelle qui est renouvelé à chaque fois.
0: Aujourd'hui, nous parlons de l'association Enfance et Vie, antenne de Douai, et aussi des autres antennes en région Hauts-de-France, dont nous parle Jacques Tabary, bénévole de l'association.
1: Tout ce que l'on récolte, entre guillemets, comme argent, c'est directement déposé sur le compte de l'OS. Hein, c'est là-bas, il y a un conseil d'administration dont je fais partie pour la première année et c'est nous qui attribuons tous les bénéfices aux différentes actions. Sur Douai, on fait en moyenne entre 9 et 10 000 euros par an de vente. Ce qui est, alors ça peut paraître, je dis pas dérisoire, mais bon, c'est pas énorme. Si, c'est beaucoup, sachant qu'un roman en très bon état, on le fait à 3 euros. Donc un bouquin qui vaut 22 euros dans le commerce, nous on le fait à 3 euros. Les BD pareil, on a reçu ici une vingtaine de BD en parfait état, on les fait à 3 euros. Donc il faut quand même vendre beaucoup de bouquins pour faire un bénéfice intéressant. Donc cet argent est reversé à la caisse de l'OS. Il n'y a qu'un compte à l'OS où toutes les différentes antennes Nord-Pas-de-Calais versent les bénéfices qu'elles ont recueillis. Pour citer 2-3 exemples, à Dunkerque il y a un vestiaire et là-bas ils font la vente de vêtements. À Lille ils font également la vente de livres comme nous, de disques. On travaille aussi avec eux. Quelquefois, je vais chercher des livres à Lille ou bien je leur emporte s'ils ont plus de chances de les vendre que nous. De même pour les timbres. Alors, je sais qu'à Arras, ils vendent, par exemple, ils font des opérations fleurs, enfin, etc. Chaque antenne a un petit peu sa spécificité. Avec cet argent-là, donc, comme je le disais à l'instant, on aide particulièrement en Afrique. Madagascar, République démocratique du Congo, en ce moment c'est la catastrophe, le Sénégal, d'autres pays aussi. Hein. Et on intervient également en Asie, au Vietnam et en Amérique du Sud, en Colombie. Alors le budget annuel pour l'association, on a entre 300 et 350 000 euros de recettes chaque année que l'on va ventiler pour des projets. On est d'ailleurs sollicité par les personnes sur place. L'avantage, c'est que des personnes que l'on connaît, en qui on a toute confiance, on vérifie l'usage de l'argent qui est généralement destiné non pas à la nourriture qu'on peut préparer, si quelquefois à Madagascar je sais qu'ils achètent des sacs de riz parce qu'il y en a besoin, mais c'est surtout pour du concret, des écoles, beaucoup beaucoup d'écoles, des préaux, des cours d'école, des sanitaires, des douches pour aider les petits enfants d'Afrique noire. Et allez, je termine là-dessus. Un autre aspect sur lequel les gens sont très sensibles, dans le Nord-Pas-de-Calais, alors là c'est une expérience merveilleuse, Enfance et Vie Nord-Pas-de-Calais intervient pour les opérations cardiaques à la cité hospitalière. On fait venir les petits-enfants d'Afrique noire généralement. Il y a une équipe sur place qui choisit les enfants. Il y a une équipe qui les ramène par avion. Il y a des familles d'accueil autour de l'île qui gardent les enfants pendant 3, 4, 6 semaines, ça dépend. Et au niveau de l'intervention chirurgicale, les chirurgiens interviennent bénévolement, ça c'est merveilleux. Je les ai rencontrés il y a 2-3 ans, c'est des personnes exceptionnelles qui mériteraient beaucoup plus que la Légion d'honneur, mais ils sont très humbles et ils aiment bien parler de ce qu'ils font. Et nous, on paye les frais d'hospitalisation à la cité hospitalière qui s'élèvent à 3 500-4 000 euros par opération. Donc quand les gens me demandent que faites-vous de l'argent, je leur cite cet exemple très concret, je dis voilà, l'équipe de Douai a sauvé, entre guillemets, 3 enfants avec les 10 000 euros, a pu payer 3 interventions, et ces interventions, l'équipe Nord-Pas-de-Calais, on en a déjà soutenu à peu près 20 interventions depuis une vingtaine d'années. Hein.
2: Et donc c'est l'association Enfance et Vie qui va démarcher en Afrique, voir quels enfants sont en difficulté, comment ça se passe.
1: Là, c'est pas l'association Enfance et Vie, il y a une équipe locale, par exemple au Burkina Faso, en Tunisie, qui sélectionne, entre guillemets, j'aime pas tellement le mot, mais qui choisit les enfants pour qui l'opération est indispensable. Ils ont quelquefois une espérance de vie de 6 mois, 1 an maximum. Donc ceux-là, c'est priorité, on les met dans l'avion avec une personne qui les accompagne jusque l'équin, et ensuite, ils sont pris dans une famille d'accueil, avec les difficultés, bien sûr, quelquefois, on a des petits bouts de chou de 7-8 mois qui viennent, mais si l'opération n'intervient pas très vite, c'est malheureusement, ils sont condamnés. Hein.
2: Et en action de solidarité, j'ai vu aussi des concerts solidaires ou des petites actions comme ça en région.
1: Alors, il y a des petites actions en région. Je sais que là, il va y avoir un semi-marathon du côté du Mont des Cas. Donc là, l'association Enfance et Vie va aider pour mettre les dossards, vendre des boissons. Et généralement, c'est nous qui recueillons une partie du bénéfice. Il y a une troupe, je suis allé voir une troupe l'année dernière, qui faisait une pièce de théâtre. Et tous les bénéfices étaient pour l'association Enfance et Vie. Alors, au niveau de Douai, pour l'instant, on n'a rien fait jusque-là hors livre, mais l'année prochaine, la cantarelle qui est à Courchelette, qui est une chorale, va se produire à Courchelette avec une autre chorale et tous les bénéfices, l'entrée sera gratuite, mais on demandera aux gens d'acheter des programmes et tous les bénéfices seront reversés à l'association Enfance et Vie. Donc ça, c'est un petit peu en dehors des bouquins. Mais à chaque fois qu'on peut faire une action comme celle-là, on ne refuse pas, bien évidemment.
2: Pour nos auditeurs, auditrices là, qui nous écoutent, qui voudraient peut-être parrainer ou faire des dons, comment ça se passe?
1: Alors bien sûr, c'est tout à fait possible de parrainer même un seul enfant ou de faire un don à l'association Enfance et Vie. À ce moment-là, je conseille aux auditeurs de s'adresser directement à l'OS pour prendre contact, soit pour un parrainage ou pour un don, d'envoyer leur don à l'OS et en retour, ils recevront une attestation fiscale d'un don à une association.
2: Pour trouver les coordonnées, il suffit de taper Enfance et Vie sur Internet, par exemple?
1: Oui, je pense qu'en en tapant Enfance et Vie Los, ils ont tous les renseignements nécessaires. Et là-bas, c'est pareil, il y a une équipe très, très disponible, des gens retraités aussi, qui sont là beaucoup plus souvent que nous dans le local et qui, à ce moment-là, les guideront pour un don éventuel.
2: Alors, en parlant d'équipe, là, il y a celle de Douai aujourd'hui, il y a un aspect convivial, il y a vraiment l'idée de se retrouver aussi.
1: C'est vrai qu'au-delà de ce qu'on fait pour aider les enfants, moi je suis personnellement très content depuis 15 ans que je dirige l'équipe, d'avoir fait connaissance de personnes que je n'aurais jamais rencontrées dans un autre contexte. Comme dans beaucoup d'associations, je sais à peine leur vie familiale, je sais à peine ce qu'ils ont fait avant, mais on vient ici très content de se retrouver et toujours dans le même objectif, ramasser de l'argent. C'est pas bien de dire ça, mais nous c'est notre objectif, c'est faire du bénéfice.
2: Beaucoup de retraités, il y a des jeunes aussi qui s'engagent en tant que bénévoles.
1: Beaucoup de retraités, oui, uniquement des retraités pour ainsi dire, parce que on vient ici au Pavillon Roux le vendredi deux fois par mois de 9 à 11. On a une petite collègue qui vient de nous rejoindre, qui vient nous donner un bon coup de main le samedi, mais comme elle est encore en activité pour l'instant, elle ne peut venir que le samedi, mais elle est enchantée aussi de nous avoir rejoint et elle est toujours impatiente d'avoir ses vacances comme tout bon enseignant qui se respecte, mais elle sait que pendant les vacances, elle peut venir ici à notre local nous donner un coup de main pour trier.
0: C'était Jacques Tabary, bénévole de l'association Enfance et Vie, antenne de Douai. Pour avoir plus d'informations, rendez-vous sur le site enfanceetvie.org. Un reportage réalisé par Jérôme Bailly de Radio Scarpe Sensée.
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0: bah.
1: 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Et un autre vient maintenant.

0: Début mai, le collectif Zappé Bolloré a fait parler avec la publication d'une tribune de 600 professionnels du cinéma. Ils dénoncent le rachat progressif d'UGC par le groupe Canal+, détenu par le milliardaire d'extrême droite Vincent Bolloré. Le collectif appelle à un boycott d'UGC et à une préférence pour les cinémas indépendants. Seulement à Lille, les trois cinémas de la ville appartiennent à UGC. L'association Lille Cinéphile en a fait sa figure de proue. Au fond de la salle principale de la gare Saint-Sauveur se cache un néon lumineux qui informe de la présence d'une salle de cinéma. Deux dimanches par mois, cette salle est investie par l'association Lille Cinéphile qui souhaite le retour d'un cinéma indépendant dans la ville. Depuis le rachat du Majestic et du Métropole par UGC, une petite équipe de bénévoles s'affaire pour proposer des projections diverses, allant des films pour enfants à des séances de thriller. Ils défendent un cinéma pour les cinéphiles qui échappe au monopole du UGC. Antoine Tillard, programmateur au Méliès et trésorier bénévole pour Lille Cinéphile, nous raconte.
1: Alors Lille Cinéphile, l'association est née d'un mouvement, en fait d'un collectif. On a été un collectif, on a rédigé en fait une pétition au moment où les cinémas Métropole et Majestic ont été rachetés par le groupe UGC. Nous on a trouvé, on était plusieurs à trouver que c'était pas normal et que c'était même plutôt inquiétant. Puisqu'il faut savoir que la ville de Lille est la seule ville de plus de 250 000 habitants qui doit supporter un monopole d'un groupe privé dans son centre-ville. Et c'est une problématique pour la diversité. Donc on a fait cette pétition qui a plutôt eu un bon écho. Et du coup, on a commencé à se dire qu'il fallait créer une association. On a commencé à rencontrer la municipalité de Lille. Alors la précédente, on a commencé à travailler avec eux. Bon, la nouvelle, elle est un petit peu similaire, mais il y a eu quelques petits changements. Mais on continue à avancer. Donc on est plutôt content. On espère qu'on va arriver à notre but, qui est l'ouverture d'une salle indépendante RSC dans la ville de Lille. Voilà, à moyen terme, on va dire. Allez, soyons à moyen terme.
0: Et aujourd'hui, du coup, c'est quoi votre activité en tant qu'association ? Quel genre de séance vous organisez ? Où est-ce que ça se passe ?
1: Alors là, actuellement, on a la possibilité de faire... On a eu une petite subvention de la ville de Lille qui nous permet de faire des programmations un dimanche sur deux à la gare Saint-Sauveur. En gratuité, parce que pour l'instant la gare Saint-Sauveur c'est encore en gratuité, et du fait qu'on soit pas encore en billetterie CNC, on est forcément un an après les sorties des films, donc on ne peut pas passer de cinéma très récent. Par contre on a décidé de faire une programmation régulière avec une cohérence, c'est-à-dire qu'on a travaillé sur les auteurs, on travaille sur des thématiques des auteurs. Là sur la prochaine partie, on arrive bientôt sur la partie on y est déjà sur la partie avec Lille 3000 aussi, puisqu'on participe aussi à Méditerranée en termes de programmation cinéma. Voilà, on essaye en fait on programme les films que nous on estime important de montrer au public, parce qu'il y a plein de choses dans le répertoire notamment à montrer au public qui ne sont pas montrés, qui ne sont plus montrés à Lille. Et puis aussi de travailler au maximum avec les associations qui existent sur la métropole, parce qu'on pense que travailler ensemble, c'est ce qui nous permet à tous d'avancer, et la culture a besoin qu'on soit tous ensemble pour pouvoir avancer, puisqu'elle est quand même très très attaquée en ce moment. Donc qu'on soit tous solidaires, je pense que c'est une bonne chose, une bonne voie en tout cas.
0: Et comment vous choisissez les films justement pour la programmation ? Vous disiez que vous choisissiez certains auteurs. Est-ce qu'il y a un critère ? Est-ce qu'il y a des thèmes que vous avez envie de mettre en avant particulièrement ?
1: Alors là, c'est pour l'instant, on est encore un petit assaut. Hein. Donc pour l'instant, on est dans les discussions, c'est-à-dire qu'on échange beaucoup sur les auteurs qu'on a envie de mettre en avant, peut-être sur certains, sur les films qu'ils ont envie de mettre en avant. Et une fois qu'on a tout ça, on travaille de manière à avoir quelque chose de cohérent, comme une programmation qu'on fait dans les salles de cinéma classiques. Hein. C'est juste que là, on n'a qu'une journée tous les 15 jours, mais il y a une cohérence dans ce qu'on fait. Et c'est vrai qu'on on a envie de montrer du cinéma qui peut être exigeant. On a montré il n'y a pas longtemps Jeanne Dielman, qui est un film assez long, hein, de Chantal Akerman. On aurait pu croire que ce serait compliqué en termes de public, et finalement on a été très surpris de la fréquentation. Et là, de plus en plus, c'est vrai qu'on est assez surpris sur la fréquentation de certaines propositions qui peuvent paraître d'extérieur assez compliquées. Et en fait, on voit qu'il y a un public cinéphile à Lille qui est très en demande et qui est très en manque, en fait. Donc c'est plutôt encourageant pour nous.
0: Ce dimanche, une dizaine de spectateurs étaient présents lors de la projection. Les bénévoles ont précisé que cette ambiance intimiste est plutôt inhabituelle. Martine, 70 ans, vient à une séance de l'île cinéphile pour la quatrième fois.
2: Et comment vous en avez entendu parler ?
3: Alors, c'est pas moi personnellement qui ai découvert ça, c'est par le biais d'une autre personne qui m'en a parlé, donc, et puis bon, ça s'est fait comme ça.
2: Ok, et est-ce que vous venez... Pourquoi en fait vous décidez de venir à ces séances-là ? C'est pour la programmation ? Est-ce qu'il y a des raisons aussi de...
3: La programmation, puis je pense que c'est quand même intéressant vu qu'on n'a plus vraiment de cinéma indépendant, hein, donc... Puis de surcroît, c'est gratuit, donc...
2: Et justement, qu'est-ce que vous en pensez du fait que Lille Cinéphile veuille relancer un cinéma indépendant à Lille ? Est-ce que vous, c'est quelque chose qui vous manque au quotidien ?
3: Bah écoutez, moi je trouve que c'est super bien, parce que c'est vrai que quand on parle des deux cinémas, le Métropole et le Majestic, qui étaient quand même des cinémas, cinéma indépendant, vu que ça a fusionné, ils ont fusionné avec l'UGC, c'est plus du tout la même chose, quoi. Donc moi je pense que c'est bien si on pouvait trouver un cinéma comme ça, indépendant, voilà, je pense que ce serait super bien.
2: Oui, parce que justement, vous parlez de vouloir mettre un cinéma indépendant à Lille, et vous-même vous dites que vous travaillez au Méliès. Pourquoi est-ce que c'est important d'avoir un cinéma indépendant à Lille précisément, quand il y a d'autres cinémas indépendants dans la métropole ?
1: Ouais, parce qu'en fait, le Méliès, il faut savoir que c'est un mono-écran. Donc, alors c'est vrai que je suis très gourmand en films, hein. Moi je passe 350 films par an au Méliès, donc c'est une bonne moyenne, hein. C'est un bon taux de films programmés. Mais en même temps, je peux pas proposer tout. Et donc, je trouve que avant, il y avait des salles indépendantes. On a toujours fonctionné avec ça. Et donc, je trouve que c'est important qu'il reste une salle indépendante à Lille. Et pourquoi je suis engagé dans ce projet ? Parce que je pense que justement, il faut qu'on travaille tous ensemble. Donc, le fait que, effectivement, j'ai mon nez dans la programmation de Lille Cinéphile fait que il y a une cohérence il y a un objectif de cohérence et en tout cas de dialogue entre les salles qui existent déjà. Donc en tout cas, il y aura au moins un dialogue entre le Méliès et l'île cinéphile plus tard, ça c'est évident. Mais c'est effectivement la volonté de se dire on est sur une métropole et que cette métropole, elle se doit de proposer toute la diversité du cinéma qui existe sur notre territoire, et c'est loin d'être le cas aujourd'hui.
2: Et vous, de votre côté, dans votre communication, vous estimez avoir 18 mois pour construire une alternative à UGC Lille. Pourquoi ce chiffre et pourquoi maintenant ?
1: Parce que c'est urgent et parce que je pense que vous n'êtes pas sans savoir qu'un certain personnage dont on est nombreux à se méfier, qui s'appelle Bolloré, Vincent Bolloré, qui a annoncé que d'ici 2028, il prendrait le contrôle du groupe UGC. Et donc, du coup, je trouve que pour une ville comme Lille, qui a déjà un monopole d'un groupe privé, que ce groupe privé devienne le groupe Bolloré, je trouve que là, c'est très problématique. Je pense que l'association trouve aussi, et je pense qu'on est nombreux sur le territoire français à trouver que c'est un problème. Donc, je pense qu'avoir... C'est pour ça qu'on a ce timing-là et qu'il faut absolument qu'on arrive à ouvrir quelque chose avant l'arrivée de Bolloré chez UGC.
2: Et aujourd'hui, justement, c'est quoi les prochaines étapes ? Comment vous comptez parvenir à ouvrir un cinéma indépendant à Lille ?
1: Alors là, on a déjà fait une étude de marché, donc on sait qu'on peut le faire. C'est les étapes, en fait, avec le CNC. Hein. Donc on va bientôt là passer à la visite de certains lieux qu'on peut envisager pour voir si la faisabilité des choses, c'est-à-dire quels travaux il faut faire pour pouvoir mettre les lieux aux normes, les éventuels lieux aux normes. Et puis après c'est une question de timing, en fait, c'est-à-dire comment les travaux se mettent en place, comment on arrive à obtenir l'agrément du CNC. Et une fois qu'on a obtenu l'agrément du CNC, il n'y a plus qu'à programmer. Et là, c'est moins compliqué puisque c'est de la négociation avec les distributeurs, et ça c'est un métier qu'on maîtrise un peu quand même.
0: Le collectif souhaite pérenniser la présence d'un cinéma indépendant à Lille. Pour ce faire, ils ont le soutien de la mairie pour leur présence en tant que cinéma à moyen terme. En attendant, leur séance reste accessible deux dimanches par mois, gratuitement, à la gare Saint-Sauveur.
4: Un reportage de Juliette Jaffro pour Radio Boomerang.
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Et si on en écoutait un autre maintenant ?

0: Le Palais de l'Univers et des Sciences, autrement appelé le PLUS, est un centre de culture scientifique, technique et industrielle qui fait partie du pôle démocratie locale et éducation populaire de la communauté urbaine de Dunkerque. Climat, décarbonation, biodiversité, astronomie, robotique, innovation industrielle ou encore nouvelles technologies, au plus, la curiosité est un moteur pour comprendre le monde qui change. Rencontre avec Bernard Levent, directeur du PLUS, et Mathilde Van der Husten, directrice adjointe au pôle démocratie locale éducation populaire, qui vont entre autres nous expliquer la programmation estivale du PLUS.
1: Cet été, oui, on aura une programmation assez particulière pour tous les âges. On va commencer par exemple, on peut commencer par les plus petits. À partir de 3 ans, on va proposer un petit atelier dans un espace qui s'appelle La Bulle et qui est directement justement destiné aux plus petits et à leurs familles, avec un atelier qui s'appelle Promenons-nous dans la nuit. L'idée, en fait, c'est de faire en sorte d'attirer l'attention sur la faune dans les jardins la nuit, donc pour éveiller un peu la curiosité des enfants sur ces sujets-là. Et en même temps aussi, cet été particulièrement, faire un petit clin d'œil à l'éclipse partielle de soleil qui aura lieu le 12 août et de voir comment, justement, les animaux se comportent pendant la nuit et lors d'une éclipse avec des petits jeux, des petites devinettes, des petits chants, etc.
2: Donc c'est assez centré sur les plus petits, sur les plus jeunes, la programmation de cet été ?
1: Pour cet atelier-là en particulier, oui, mais on s'adresse à tous les publics. Hein. Le PLUS, c'est un centre de culture scientifique, technique et industrielle. Donc on porte pas mal de disciplines scientifiques, pour parler un peu sérieusement, mais on s'adresse aussi à tous les publics, dans le cadre familial, dans le cadre de loisirs, dans le cadre scolaire. On aura aussi, pour les ados, des ateliers autour de la robotique, par exemple, ou de l'intelligence artificielle. Et ensuite, on aura une présence sur, comme d'habitude, les Nuits des Étoiles en août. Et puis, en mode hors les murs, les équipes du PLUS, en lien avec nos collègues de l'ADLEP, seront aussi sur le territoire dunkerquois, dans le centre-ville de Dunkerque, sur les plages du littoral dunkerquois, pour parler de médiation scientifique et d'autres choses qui concernent aussi le territoire dunkerquois.
2: Donc justement, là, vous parlez de public familial. Et comment attirer un public familial vers des sujets scientifiques qui sont parfois complexes ?
1: Je pense qu'en fait, c'est la diversité qui fait qu'on sera en capacité ou qu'on est en capacité d'accueillir le public le plus large possible. C'est clair qu'un atelier robotique ne va pas interpeller de la même façon qu'une exposition en visite libre ou un atelier où on va travailler avec des plus petits. Et je pense que la diversité des propositions, la diversité des formes, ateliers, jeux, expositions, films, festivals, ça permet aussi de s'adresser à différentes typologies de public. Et aussi la diversité des équipements et des propositions qui peuvent être faites de façon plus large avec l'ensemble des propositions dans le cadre de l'ADLEP.
2: Est-ce que vous voyez une hausse de l'intérêt du public pour les sujets de type climat, énergie, technologie, etc.
1: Les propositions qu'on fait sur ces champs-là suscitent la question, incitent les visites. Une des plus récentes expositions temporaires qu'on avait traitait justement de la question des batteries. Donc un sujet qui concerne le quotidien du territoire dunkerquois, aussi bien dans son développement économique que dans le quotidien des choix d'études que peuvent faire les plus jeunes ou des choix de carrière que peuvent faire ceux qui sortent des écoles. Et donc, une exposition comme Batterie, un dispositif comme le Job Labo, qui va s'intéresser aussi bien, en tout cas s'adresser aussi bien aux personnes en insertion, qu'aux jeunes, qu'aux familles, sont aussi des outils qui viennent poser des principes en termes scientifiques, techniques et industriels, et puis peut-être aussi susciter des questions et des curiosités chez les personnes, qu'elles soient enfants, jeunes, ou parents ou grands-parents, quoi. C'est ça l'enjeu, en fait.
3: La gratuité de ces expositions, au plus, comme Mission Zéro, l'exposition qui a eu lieu, la temporaire Batterie, ou celle actuellement Pop-Up, sont des expositions gratuites, donc qui invitent toujours le public à s'interroger. On peut venir quand on veut, comme on veut, seul, en famille, en classe, avec ses amis. C'est libre d'accès et on peut toujours s'enrichir et se questionner sur justement ces questions. La direction démocratie locale et éducation populaire de la communauté urbaine de Dunkerque, c'est en fait trois équipements. dont fait partie le plus, vous avez la Halle au sucre et Biotopia. Et aussi, on peut rajouter la Bourse aux associations à Dunkerque. Ces quatre équipements partagent les objectifs de comprendre les changements, le climat, les enjeux de l'intelligence artificielle, en donner envie d'agir aussi en tant que citoyen, de s'engager ponctuellement ou de manière plus pérenne, et de le faire ensemble, de partager. Donc nous, on a comme triptyque comprendre, partager, agir. Et c'est ces trois équipements qui permettent d'offrir une programmation, soit dans les équipements eux-mêmes, ou qu'on appelle nous les hors les murs. Donc on se sert de ces moments pour aller à la rencontre, aller vers, amener, comme dit Bernard, la science, apporter des éclairages, tout en proposant des formats ludiques et pédagogiques.
0: Le PLUS accueille en ses murs chaque année de nombreuses expositions. Mathilde Van der Husten nous parle plus en détail de l'exposition « Mission Zéro, Dunkerque en route vers la neutralité carbone ».
3: Pourquoi parler de neutralité carbone ? Parce que c'est d'abord c'est l'enjeu de, j'ai envie de dire, de notre génération, mais les générations futures de ce siècle, etc. Que c'est l'enjeu du territoire, puisqu'il est engagé dans une stratégie zéro carbone. La communauté urbaine de Dunkerque, bien évidemment, mais aussi les partenaires économiques du territoire et les habitants. On s'appuie sur des, encore une fois, des scénarios qui ont été construits à base de recherches scientifiques. C'est pour ça que c'est au plus, parce qu'à la base, il y a des données scientifiques et c'est une manière de traduire ces données scientifiques en différents scénarios d'avenir pour expliquer les trajectoires d'un territoire et en particulier le territoire de Dunkerque.
1: Concrètement, justement, dans ces allers-retours entre des problématiques globales à l'échelle de la planète et puis des enjeux spécifiques à l'échelle du territoire sur les types de métiers qu'on peut inventer, qu'on peut proposer sur un territoire qui vise justement la neutralité carbone dans son développement industriel et économique. Et à partir de là, comment on doit se donner la capacité de transformer les métiers qu'on connaît déjà tous, hein, mais en tout cas qui vont évoluer dans leur process, dans leur façon de travailler, dans leur façon de produire. Ça, c'est un premier élément, mais aussi c'est s'adresser à l'ensemble de la population, puisque chacun à notre niveau, on a un pouvoir d'agir, comme le disait Mathilde tout à l'heure, dans les enjeux autour de la neutralité carbone, dans nos pratiques de consommation, dans nos pratiques de transport, dans nos pratiques de loisirs. Et c'est aussi ce qui est expliqué dans Mission Zéro. On parle autant de développement industriel, d'énergie, de développement de nouveaux métiers que de vie quotidienne, de consommation, de gestion des déchets.
2: Comment rendre ces enjeux accessibles sans les rendre pour autant anxiogènes ?
3: Par le ludique. Un des piliers aussi de l'action de cette direction, c'est d'aborder les choses de manière joyeuse, optimiste, mais dans le sens, on va dire, presque philosophique, c'est-à-dire forcément de se donner les moyens de se projeter dans un récit possible de décarbonation, de changer les modes de consommation, comme le dit Bernard. Et pour ça, on amène par le ludique. Le ludique, ça permet d'envisager les choses de manière positive. Et

0: Justement, comment on fait pour lutter contre la désinformation, que ce soit climatique, scientifique ou autre? Comment au plus vous faites pour lutter contre ça?
1: Ça peut être des petites séquences très concrètes, par exemple, dans le planétarium, pour expliquer... L'éclipse, par exemple, ça va être un bon moment pour montrer que les objets célestes sont pas plats et qui sont sphériques. Sinon, si la Terre était plate, ce serait, la tranche d'une tartine qu'on verrait et qui cacherait le Soleil. Ça serait pas un disque. Tout simplement par des constats j'allais dire presque bêtes et méchants, mais avec une observation ordonnée, des conclusions ordonnées, et tout simplement déployer une méthode scientifique assez basique, mais qui sert aussi après à déployer de la recherche en physique ou chimie de l'atmosphère, en astrophysique, etc. Mais ne serait-ce qu'avoir un regard le plus rationnel possible et le plus factuel possible sur les événements qui nous entourent, qu'ils soient sociaux, physiques, naturels, etc.
2: Et puis on habille les murs d'infos qui viennent de la Cité des Sciences, par exemple, la Cité des Sciences et de l'Industrie. Donc nous avons un mur d'actu que nous changeons régulièrement au cours de l'année et qui justement aborde des vérités ou des analyses scientifiques. Ça peut être sur des sciences techniques, ce qu'on appelle les sciences dures, mais ça peut être aussi sur plutôt des sciences sociales.
0: Donc concrètement, aujourd'hui, c'est quoi le rôle d'un centre scientifique comme le PLUS ?
1: Il y a des formes d'urgence sur la question de l'esprit critique, la question de comment je suis en capacité de repérer si on me raconte des carasbistouilles ou si je suis en train de regarder une fake news sur un réseau social ou sur une chaîne de télévisée bien orientée comme il ne faut pas. Nous, notre travail, ça va être de donner, des armes. On aurait pu dire donner des outils. Mais vu les enjeux, quelquefois, qui sont derrière, on est là aussi pour donner des armes d'autodéfense intellectuelle pour arriver à séparer le bon grain de l'ivraie et puis à s'apercevoir que quand on veut nous emmener vers là où on ne veut pas aller ou directement droit dans un mur, on sache changer de direction.
0: C'était un entretien réalisé en compagnie de Bernard Levent et Mathilde Van der Rusten dans le cadre des actions menées par le Palais de l'Univers et des Sciences ainsi que de la communauté urbaine de Dunkerque. Reportage réalisé par Ayel Amifi pour Myth FM.
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Bonsoir à tous, bonsoir à toutes los amigos, las amigas de la cultura latinoamericana, a todos los hermanos y hermanas latinoamericanos que nos encontramos en Europa, ici dans le nord de la France, et que vous nous suivez peut-être à chaque semaine par les ondes de Radio Campus Lille 106,6. Bienvenue à cette heure latino de vendredi 3 juillet. Il est 19h12 déjà passées. Cette émission s'est présentée par votre serviteur Jero Jamin. Et cette émission, c'est notamment la dernière formellement de la saison. C'est en tout cas la dernière en direct. Et pour la suite, on aura certainement des émissions enregistrées afin de nous permettre de profiter de la pause estivale que je vous souhaite à vous tous et toutes, que ça sera réconfortante et rafraîchissante pour ensuite reprendre une nouvelle saison en septembre. Mais l'actualité et l'évolution de l'Amérique latine aujourd'hui, c'est brûlante. Et pour cela, je pense que, excuse-moi, je crois qu'un devoir des veilles oblige. On ne sera pas très éloigné quand même de l'antenne afin de pour pouvoir apporter des éléments de réflexion que peut-être vous n'écoutez pas ailleurs. En tout cas, c'est ce que nous souhaitons ici à Radio Campus, de vous apporter soit de la musique, soit des éléments, des analyses et des critiques qui échappent dans les médias dominants. Cette dernière émission en direct de la saison, sera consacrée essentiellement au drame qui a bouleversé toute l'Amérique latine, le Venezuela. Meurtri, les Venezuela en deuil, les Venezuela debout, malgré tout. Le 24 juin dernier, alors que les pays célébraient traditionnellement l'anniversaire de la bataille de Carabobo, événement fondateur de l'indépendance vénézuélienne, 12 sismes majeurs ont frappé le nord du pays. 12 secousses, 12 coups successifs, 12 événements sismiques que les spécialistes qualifient de doublés sismiques. Les premières de magnitude 7,2 dans l'échelle de Richter, les secondes de magnitude 7,5, légèrement supérieures aux premières. 39 secondes seulement séparent les deux phénomènes. 39 secondes, moins d'une minute, moins de temps qu'il ne faut pour comprendre ce qui est en train d'arriver. Les épicentres ont été localisés dans l'état de Yaracuy, à proximité de Yumare et de San Felipe, à l'ouest de Caracas, c'est-à-dire le nord, la côte nord du Pacifique, des Caraïbes et de Venezuela. Les secousses ont pourtant été ressenties sur une grande partie du territoire national. Caracas a tremblé, Maracay a tremblé, Valencia a tremblé. Et surtout, la côte caraïbe a été frappée avec une violence exceptionnelle. La Guaira, Katia Lamar, Caraballeda et Los Corales. Des noms qui ressemblent aujourd'hui comme autant des symboles d'une catastrophe nationale. Pendant plusieurs jours, les images ont circulé à travers les continents. Des immeubles effondrés. Des familles qui fouillent les décombres. Des parents qui cherchent leurs enfants, des voisins qui se relayent jour et nuit, des secouristes qui avancent mètre après mètre dans un paysage qui ressemble parfois davantage à une zone de guerre qu'à une ville côtière. La télévision actuelle nous a donné une sorte de coutume macabre à contempler des paysages des villes dévastées. Mais cette fois-ci, c'était une catastrophe naturelle qui a semé la panique, la tristesse et la douleur sur une de nos nations frères, au sort, le Venezuela. Au moment où nous prenons l'antenne, le bilan officiel dépasse déjà les 2500 morts. Plus de 11 000 blessés sont recensés et des opérations de recherche sont toujours en cours. Après
les jours passés, la histoire nous a surpris avec des miracles, des gens qui sont restés sous les décombres encore 8 jours et qui sont sortis en vie. Mais en réalité, très cru également, c'est que l'odeur des corps en décomposition commence à se faire sentir dans tous les zones affectées par les sinistres. Les autorités reconnaissent que de nombreuses personnes demeureront non localisées dans les secteurs les plus durement touchés. Mais derrière les chiffres, il y a des visages, des histoires, des vies. Il y a cette femme qui attend depuis 9 jours devant les ruines de son immeuble. Il y a cet enfant retrouvé vivant. Il y a cette fille aussi retrouvée vivant. Il y a ces gardiens de sécurité extraits des combles plus d'une semaine après le sisme. Lorsque les équipes de secours l'ont retrouvé, l'espoir semblait presque impossible. Et pourtant, il était vivant. Ce sauvetage rappelle une vérité essentielle. Tant qu'il reste une personne sous les gravats, les secours continuent et continueront. Tant qu'il reste une voix, tant qu'il reste un souffle, un petit bruit, quelqu'un qui toque sur une pièce de métal ou sur une pièce de béton, on continue à creuser. Et c'est ici que nous voulons marquer un temps d'arrêt. Parce que dans les grands médias internationaux, on parle souvent de gouvernement, des présidents, des chefs d'État, des organisations et des organismes internationaux, des ONG. Mais ce soir, Torre Latino souhaite d'abord rendre hommage au peuple vénézuélien, aux habitants, aux voisins, aux compañeros, aux amis, à tous les personnes qui sont impliquées d'une façon ou d'une autre à se mobiliser pour sauver des vies ou conforter ceux qui ont perdu des êtres chers. Les chauffeurs, les infirmiers, aux enseignantes, aux pêcheurs, aux étudiants, aux anonymes. Ce sont eux qui, les premières heures, ont sorti des survivants des décombres. Et ce sont les mêmes qui se sont tournés vers les décombres pour continuer à creuser parfois avec leurs propres mains dans les minutes qui sont suivies la tragédie. Ce sont eux qui ont improvisé des centres d'accueil. Ce sont eux qui ont partagé l'eau, les pains, les médicaments. Dans un pays marqué par des pénuries, suite aux embargos et blocus économiques sauvagement imposés par les États-Unis. Ce sont eux qui ont porté les blessés lorsque les routes étaient occupées. Ce sont eux qui ont montré que la solidarité populaire reste la première force de résistance de nos peuples latino-américains. Cette catastrophe révèle aussi les fragilités accumulées depuis des années, car un sisme n'est jamais seulement un phénomène géologique. Un sisme rencontre toujours une réalité sociale. Et la réalité sociale de Venezuela est particulièrement difficile aujourd'hui. Des années de crise économique, des sanctions, l'émigration massive des professionnels qualifiés, des infrastructures vieillissantes, des stocks de médicaments appauvris, un système de santé soumis à des contraintes permanentes, des services publics affaiblis. Lorsque la terre tremble dans ces conditions, les conséquences deviennent dévastatrices. La catastrophe ouvre également un débat politique majeur. Depuis janvier, le Venezuela vit une situation exceptionnelle. Après l'intervention américaine et la disparition forcée du président Nicolas Maduro de la scène politique nationale, Madame Delcy Rodríguez exerce les fonctions de présidente par intérim. Cette situation demeure extrêmement controversée sur le plan international et continue d'alimenter des vifs débats géopolitiques. Face au sisme, Delcy Rodríguez affirme que les protocoles d'urgence ont été activés immédiatement et que des milliers de fonctionnaires ont été mobilisés. Mais de nombreux habitants des zones sinistrées nous racontent une autre histoire. Ils décrivent des secours arrivés tardivement, des équipements insuffisants, une population contrainte à s'organiser d'elle-même pour opérer les premières actions de sauvetage. Entre ces deux récits, c'est eu désormais une partie de l'avenir politique du pays. Car dans toute catastrophe, la question devient rapidement politique. Qui protège? Qui reconstruit? Qui décide? Et surtout, un homme de qui?

Simon Diaz avec cette chanson traditionnelle vénézuélienne Alma Llanera qui symbolise beaucoup, beaucoup de caractère, d'esprit et de visages vénézuéliens. Je tenais beaucoup à la transmettre aujourd'hui. Et comme j'ai questionné dans la première partie, au nom de qui? Voilà la question. Parce que lorsqu'une catastrophe de cette ampleur frappe un pays, elle ne détruit pas seulement des bâtiments, elle révèle des rapports de force. Elle met à nu les solidarités. Elle expose les hypocrisies. Elle montre qui est présent lorsque les caméras sont parties et qui profite du chaos. Dans les heures qui ont subi les séismes, des équipes de secours sont arrivées de plusieurs pays. Des spécialistes de la recherche en milieu urbain, des médecins, des pompiers, des ingénieurs, des équipes canines, qu'on appelle des cynotechniciens accompagnés de chiens de sauvetage. Des hommes et des femmes venus parfois de très très loin pour sauver des personnes qu'ils ne connaissent même pas. Cette solidarité internationale mérite d'être saluée. C'est émouvant, et dans des situations comme ça, c'est que l'humain il montre le meilleur de soi. Mais il faut également rappeler une évidence. Aucune brigade étrangère n'aura pu accomplir sa mission sans l'aide de ses habitants, sans les informations fournies par les familles, sans les voisins qui connaissent chaque immeuble, qui connaissaient aussi les voisins par nom, qui connaissaient dans quel étage ils habitaient, sans les pêcheurs qui ont participé aux évacuations côtières, sans les volontaires qui ont distribué nourriture et eau, sans les milliards d'anonymes qui ont transformé leur douleur en action. La histoire officielle retiendra peut-être les noms des gouvernements qui ont envoyé des équipes de secours. Nous souhaitons aussi retenir les noms de ceux qui ont porté des seaux, déplacé des pierres et partagé les pots qu'ils possédaient, parce qu'ils sont les véritables héros de cette stratégie.

0: Lo Armas avec El Indio, et c'est avec ce thème que j'essaie de rendre hommage à la population de Venezuela qui a su s'aider à elle-même lors de cette catastrophe. Eh bien, nous revenons maintenant à une question incontournable, la géopolitique de la catastrophe. Depuis plusieurs années, le Venezuela est devenu un terrain de confrontation internationale. Sanctions économiques, pressions diplomatiques, convoitises énergétiques, interventions directes ou indirectes. Le pays possède parmi les plus importantes réserves pétrolières de la planète. Je pense qu'aujourd'hui, tout le monde est au courant de cette information. Et cette richesse continue à attirer les appétits. Les États-Unis ont annoncé une aide humanitaire importante. Waouh, 300 millions de dollars. Toute aide destinée à sauver des vies doit être saluée. Une personne qui reçoit de l'eau, un médicament ou une couverture ne demande pas la couleur politique de celui qui la porte. Mais cela ne doit pas empêcher de poser certaines questions. Comment comprendre l'aide aujourd'hui sans évoquer les mesures qui, depuis des années, voire des décennies, ont contribué à fragiliser l'économie, les infrastructures et les services du pays? Comment séparer l'urgence humanitaire du contexte géopolitique? Comment éviter que l'assistance ne devienne un instrument d'influence? Ces interrogations existent au Venezuela aujourd'hui. Et les répondre, c'est pas une évidence. L'interrogation, c'est d'abord un peuple qui se retourne contre son gouvernement. Et ce gouvernement qui se trouve avec les mains liées, ligotées, économiquement et stratégiquement par une nation hyper puissante. Cette situation existe aujourd'hui dans toute l'Amérique latine et ces questions méritent d'être entendues. Car lorsqu'un peuple souffre, la solidarité ne devra jamais devenir un outil de domination. Elle devrait rester ce qu'elle est censée être, un geste humain, rien d'autre. Et certainement pas un investissement de l'ordre politique à la convenance des plus d'honneur, les plus puissants ou les plus hypocrites.
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0: Elle s'est fait appeler La Chica, franco-vénézuélien, et cette morceau évidemment s'appelle Venezuela. Dans le contexte actuel, le rôle de la présidente Delcy Rodríguez mérite d'être observé avec attention. Depuis le début de la crise, elle occupe les devants de la scène. Visite sur les lieux des sinistres, réunions d'urgence, apparitions télévisuelles, de survol en hélicoptère sur les zones de catastrophes, annonces de reconstruction, messages à la nation. Pour ses partisans, elle incarne la continuité de l'État, donc du chavisme. Pour ses opposants, elle symbolise un appareil politique dépassé par l'ampleur des événements. La réalité est probablement plus complexe que ça, hein, parce qu'aucun gouvernement au monde ne sort indemne d'une catastrophe de cette dimension. La question qui se pose aujourd'hui n'est pas seulement celle de la gestion de l'urgence, c'est celle de la reconstruction.
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La reconstrucción. Qui reconstruira, avec quels moyens, selon quelles priorités? Ça sera pour les habitants ou pour les investisseurs? Est-ce que les investisseurs sont devant une grande opportunité immobilière? Souvenons-nous hein, que quelqu'un a... continue à penser que c'est une bonne idée de raser gaz et créer une rivière. Hein. On a que les territoires et les balayés. Qui se frotte les mains aujourd'hui? C'est pour les quartiers populaires? Ou c'est pour les vitrines touristiques? La histoire de l'Amérique latine nous enseigne plusieurs leçons. Après chaque catastrophe, une bataille commence. La bataille du récit et la bataille de la reconstruction. Cette bataille du récit dépasse aujourd'hui les frontières de Venezuela, car nous assistons depuis plusieurs années à la constitution d'un réseau international de forces conservatrices et réactionnaires, des mouvements qui se présentent comme les défenseurs de l'ordre, de la civilisation, de la sécurité, de l'Occident, mais dont les discours reposent souvent sur la peur, l'exclusion, les nationalismes et la désignation permanente des ennemis, sous diverses appellations, sous différents drapeaux, mais avec des méthodes semblables. Nous voyons émerger une internationale réactionnaire qui cherche à coordonner ses récits, à harmoniser ses campagnes, à mutualiser ses stratégies médiatiques. Et l'Amérique latine devient un terrain de jeu pour cette nouvelle axe de la mensonge et de la mort. La souffrance devient un décor. Les réseaux sociaux transforment parfois une tragédie humaine en opération de marketing politique. Nous devons rester vigilants face à ces dérives parce que les victimes méritent mieux qu'une vidéo virale. Elles méritent justice, mémoire et respect. Nous ne pouvons pas évoquer cette question sans parler de la Palestine. Depuis des mois, les Nations Unies et plusieurs organisations internationales alertent sur l'aggravation dramatique de la situation humanitaire dans les territoires palestiniens. Les débats juridiques se poursuivent, les qualifications sont discutées, les responsabilités sont contestées, mais une réalité demeure. Des milliers de civils continuent de payer le prix d'un conflit qui semble ne jamais finir. Ici, pour Torre Latino, la solidarité n'est pas sélective. Elle ne dépend pas de la nationalité, elle ne dépend pas de la religion, elle ne dépend pas de la géographie. La douleur d'une mère à Gaza vaut celle d'une mère à La Guaira. La vie d'un enfant palestinien vaut celle d'un enfant vénézuélien. Et notre devoir est de rappeler cette évidence lorsque le monde semble l'oublier ou que certains médias prétendent les confondre, les hiérarchiser ou les prioriser. Avant de refermer cette session, ici à Radio Campus, tournons-nous maintenant vers l'île, vers notre territoire, vers notre communauté, ou nos communautés en pluriel. Car la solidarité commence toujours quelque part, dans un quartier, dans une association, dans une salle municipale ou un groupe d'amis qui propose une collecte, un concert, des leçons, des danses au profit de l'aide au Venezuela. Et aussi ça passe par les radios libres qui nous accompagnent, nos petites sœurs qui sont éparpillées un petit peu par tout le territoire. Si des initiatives de soutien au peuple vénézuélien sont annoncées dans les prochains jours par les Asso Latino de la métropole, Torre Latino évidemment s'engage à ouvrir l'antenne. Parce que la solidarité n'est pas un concept, c'est une pratique. Et parce qu'on a besoin de se serrer les coudes, de se rapprocher et de savoir qu'on n'est pas seul, qu'on est nombreux et qu'on est capable de fédérer et de se serrer les coudes. J'ai fini cette session avec beaucoup d'émotions parce que le temps il est exigeant, mais j'essaie de souligner l'engagement, pas seulement les miens, mais des Radio Campus autant que Radio Associative, pour essayer de donner la voix à ceux qui sont une petite voix et que parfois c'est inaudible. Je répète, la solidarité n'est pas un concept abstrait, c'est une pratique. Et parce que même à plusieurs milliers de kilomètres de Caracas ou de La Guaira, nous pouvons agir.
Si nécessaire qu'un peu, nécessaire qu'ensemble. Et parfois, ça change beaucoup de choses. La pratique de la solidarité transforme d'abord à celle que la pratique, qui est un deuxième à celle pour laquelle cette solidarité sera destinée. Je salue les efforts, par exemple, de Cheo Mendieta, ancienne tenante des restaurants Choroni au Biolil, qui a fermé. Il est vénézuélien de naissance, infirmière de formation. Et lui, il a convoqué à une collecte des médicaments et des matériels médicaux à restaurant La Taverna Latina de Eider. Et Michel, que je salue aussi pour avoir facilité cette collecte qui a eu la semaine dernière, à quelques heures après la tragédie. Et Cheo, il confronte aujourd'hui des problèmes de logistique parce qu'acheminer des matériels au Venezuela, et voilà, il a justement pour les blocus économiques des liaisons maritimes bloquées. Et j'ai compris que lui, il s'est déplacé en Suisse avec sa voiture personnelle afin de pouvoir rassembler plusieurs centres de dons et pouvoir mutualiser les efforts pour pouvoir acheminer ces matériels au Venezuela. Et il a une autre initiative de la semaine de l'association de la SALC en or, la semaine de l'Amérique latine, SALC. Et qui propose 4 jours de cours de danse péruvien, oui, et les dons de récupération sera entièrement destinés à un des organismes qui aujourd'hui ils sont déjà sur le terrain. Il existe aussi une liste, disons, officielle des organismes internationaux, des ONG, des incontestables présences, honnêteté et efficacité qui sont déjà sur le terrain. Donc nous, depuis l'Europe, en tenant compte les problèmes logistiques pour acheminer des matériels, nous conseillons et préconisons surtout d'envoyer des dons en forme de cagnottes ou de virements bancaires directement à des organismes reconnus. Soit, par exemple, l'UNICEF, la Croix-Rouge et Caritas, les organismes caritatifs catholiques, qui a déjà en présence depuis de nombreuses années au Venezuela. Il a une liste, c'est pas difficile à trouver, ils sont répertoriés et ils listent une série des ONG et des organismes officiels à qui on pourrait les faire confiance. Une autre possibilité, c'est que dans les réseaux latino-américains, on compte

avec des personnes sur le terrain, certainement. Pour l'instant, nous restons pas très loin de l'antenne. On va revenir vers vous, justement, pour pouvoir donner plus d'informations, les plus fidèles possibles que nous pourrons, afin de vous rapprocher des peuples vénézuéliens, mais pas uniquement. Il y a les restes de l'Amérique qui attend aussi à être écoutés. Je vous propose d'écouter à nouveau Alma Llanera, mais cette fois-ci, c'est une version par l'orchestre symphonique Simón Bolívar sous la conduction de Gustavo Dudamel. C'est une des expériences culturelles héritées du chavisme. C'était la promotion des écoles de musique juvénile par tout le territoire. Et le pilote de ce programme, c'était le directeur Gustavo Dudamel.

Alma Llanera n'est pas seulement une œuvre musicale, c'est presque un second hymne national vénézuélien. C'est une géographie chantée, une manière de raconter les plaines, el llano, les chevaux, les rivières, les grands espaces, les liens intimes entre les habitants et leur territoire. Ce soir, dans un pays marqué par les tremblements de terre, cette musique prend une résonance particulière. Elle rappelle que la terre n'est pas seulement ce qui s'effondre. La terre est aussi ce qui nourrit, ce qui rassemble, ce qui donne un sens à l'appartenance. Et puisque nous parlons de la musique, comment ne pas évoquer les travaux extraordinaires réalisés depuis des décennies par les Sistemas, ces projets éducatifs et culturels qui a permis à des centaines de milliers d'enfants issus des milieux populaires d'accéder à la pratique musicale. Parmi eux, un homme est devenu mondialement connu, celui de Gustavo Dudamel. Dudamel est souvent présenté comme un chef d'orchestre. Et oui, c'est vrai. Mais il est aussi le symbole d'une idée profondément latino-américaine. L'idée que la culture n'est pas un luxe. L'idée que l'art n'est pas réservé aux élites. L'idée qu'un enfant d'un quartier populaire peut apprendre un instrument et changer sa vie. Cette idée mérite d'être défendue aujourd'hui plus que jamais. Parce qu'au milieu des crises économiques, des conflits, des catastrophes naturelles, la culture reste l'une des rares richesses que personne ne peut confisquer. Nous vous proposons donc peut-être un extrait encore de

L'orchestre Simon Bolivar, peut-être que ça sera un extrait parce qu'il nous reste quelques minutes encore de cette émission de Torre Latino et il nous reste encore quelque chose à vous dire. Avant de nous quitter, en tout cas, quelques rendez-vous pour celles et ceux qui restaient dans la région lilloise cet été. La vie culturelle latino-américaine ne s'arrête pas avec les vacances, hein. Au contraire, parfois ça commence. Des concerts, des rencontres et plusieurs événements aux couleurs de l'Amérique latine sont annoncés dans les semaines qui viennent. Nous vous invitons à suivre les réseaux de Radio Campus Lille, ceux de Torre Latino, ceux de la SALC, la semaine de l'Amérique latine et Lille, que n'oublions pas, c'est une association très active en ce qui concerne la diffusion des événements latino-américains. Restez accrochés avec nous dans cette file qui ne s'arrête jamais. Tissons des ponts. Si vous organisez un événement latino-américain, une exposition, une projection, un concert, une conférence, n'hésitez pas à nous contacter par les biais de nos réseaux sociaux, notamment Facebook, ou sinon appelez avec toute confiance les 06 38 78 40 58 06 38 78 40 58, c'est le numéro de contact de Torre Latino, la mission qui vous rapproche de l'Amérique latine, ou qui sinon essaye de rapprocher l'Amérique latine de vous. Cette mission existe aussi pour faire circuler des initiatives, pour relier les personnes, c'est la mission la plus importante. Créer des ponts, toujours des ponts, jamais des murs. Et voici venu le moment que l'on repousse toujours un peu, celui de la dernière parole avant la pause estivale. Depuis cette antenne, nous avons parlé des politiques, de littérature, de luttes sociales, de musique, d'histoire, de migration, de mémoire. Nous avons traversé ensemble des moments de joie, des moments de colère, j'avoue, des moments de doute, récemment des moments de tristesse, où je vous offre presque à chaque semaine une boulette radiophonique avec un truc que techniquement on doit éviter. Mais bon, comme ce soir, ce qui demeure année après année, c'est la conviction qu'anime Torre Latino depuis ses débuts. Les peuples latino-américains ne sont pas des périphéries de l'histoire. Nous ne sommes pas des pays satellites d'aucune puissance. Nous sommes des acteurs. Nous ne sommes pas des figurants de ce monde. Nous sommes les protagonistes de notre propre histoire. Et malgré la dictature, malgré les coupes d'État, malgré les interventions étrangères, les crises économiques, les catastrophes naturelles, nous continuons à produire et à lever la tête avec dignité. La solidarité, c'est notre devise. La culture, notre étendard. Et l'espoir qui nourrit notre esprit. Nous avons la conviction qu'il soit contagieuse. Gardons l'espoir, ne la perdons jamais. Les choses, ils peuvent changer, ils vont changer, et beaucoup, ça passe par nos mains. Ce soir, nos pensées vont nos familles de Venezuela, aux blessés, aux disparus, notamment aux secouristes, aux volontaires, aux habitants de La Guaira, de Catia del Mar, de la Caraballeda et toutes les communautés touchées. Qu'ils sachent qu'ici à Lille, à plusieurs milliers de kilomètres de distance, leur douleur n'est pas ignorée. Qu'ils sachent qu'ils ne sont pas seuls. Si vous connaissez des Vénézuéliens, passez les messages. Si vous gardez des contacts avec des gens au bled, passez les messages. À Lille, on pense à eux très très fort. Et surtout que les peuples d'Amérique latine qui ont déjà traversé bien des tempêtes. Soyez prêts toujours à donner aux mains. Aujourd'hui, que les nouveaux gouvernantes tentent de nous diviser et de nous remettre à pas d'ordre et avec leur bruit de bottes qui leur caractérisent. Merci à tous et toutes pour votre écoute, parfois accidentelle, parfois incidentelle, dans votre voiture. J'espère que vous m'écoutez quand même dans votre foyer. Merci aux bénévoles de Radio Campus Lille, à tous mes camarades radiophoniques. Et merci à celles et ceux qui rendent possible cette radio libre. Mais surtout à vous, nos auditeurs, qui vous êtes notre leitmotiv, aux auditrices. Prenez soin de vous, prenez soin des autres, surtout. N'oubliez jamais que la solidarité et la tendresse des peuples.
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Allez, le moment autopromo s'arrête là-dessus. Dans les prochaines secondes, c'est la suite de vos programmes sur Micro Rebelle. Ne bougez pas.

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0: Et c'est maintenant parti pour un quart d'heure d'information, jusqu'à 9h42 environ, avec le flash RFI Afrique, et on raccroche les wagons de micro-rebelles juste après. Bonne écoute.
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4: À 7h30 en temps universel, merci d'écouter Radio France Internationale. Et le journal Afrique, c'est avec vous, Edouard Dupénoit.
5: Une édition qui commence au Niger, 3 ans, jour pour jour après le coup d'État, l'accession au pouvoir par la force du général Tchani. Et depuis cette date, la détention de Mohamed Bazoum et de son épouse. En Tunisie, manifestation hier dans la capitale. 5 ans après que le président Saïed a renversé la table et s'est arrogé presque les pleins pouvoirs. Colère aussi contre les délestages électriques qui se multiplient ces derniers jours. En Guinée, une indignation nationale après un viol collectif sur deux jeunes femmes. Indignation surtout après que les réseaux sociaux se sont remplis cette semaine des images de ce crime. On parle aussi préservation de l'environnement dans ce journal avec d'une part les mangroves du Bénin, elles vont un peu mieux, c'est aujourd'hui leur journée mondiale, et puis d'autre part avec les langues des peuples du bassin du Congo. Le lien n'est peut-être pas évident et pourtant, vous allez le voir, illustration dans une dizaine de minutes. Cela fait donc 3 ans aujourd'hui que le Niger a basculé sous un coup d'état militaire, 3 ans que le général Abdourahmane Tchiani et le CNSP ont pris les rênes du pays en renversant le président Mohamed Bazoum, en le renversant et en faisant de lui leur prisonnier. Mohamed Bazoum et son épouse qui vivent reclus depuis dans une aile du palais présidentiel. Le collectif international des avocats du président déposé continue d'exiger sa libération immédiate. Plus généralement, Magali Lagrange, quel bilan peut-on tirer de ces 3 ans aujourd'hui de pouvoir militaire ?
6: La situation sécuritaire, l'un des arguments des auteurs du coup d'État, s'est dégradée au Niger ces dernières années, selon différents observateurs. La région de Tillabéri, dans l'Ouest, est particulièrement exposée à la menace djihadiste et depuis le début de l'année, la zone de l'aéroport de Niamey a été la cible de 2 attaques, l'une revendiquée par le JNIM, liée à Al-Qaïda, l'autre par l'État islamique au Sahel. Les organisations de défense des droits humains épinglent régulièrement le régime nigérien pour son caractère répressif, un régime autoritaire, écrit Human Rights Watch, qui cite la dissolution de syndicats, la suspension de dizaines d'organisations de la société civile, la détention de journalistes ou encore la criminalisation de l'homosexualité dans le nouveau code pénal. Ces derniers mois, le Niger a repris langue avec les États-Unis et avec le Bénin dans la foulée de l'élection de Romuald Ouadani, mais Niamey n'a pas encore rouvert la frontière avec son voisin. L'économie nigérienne, elle, bénéficie d'un bon taux de croissance porté par le secteur pétrolier. Un spécialiste du Sahel déplore toutefois un manque de visibilité et de perspective. Un pouvoir sans feuille de route annoncée.
5: Magali Lagrange. Entre 1000 et 3000 personnes hier dans les rues de Tunis. Manifestation plus importante qu'à l'accoutumée. Hier, 25 juillet, marquait les 5 ans du coup de force constitutionnel du président Saïed. Mais la colère dans les rues de la capitale, liée aussi à des événements beaucoup plus récents. Les délestages électriques et parfois les coupures d'eau ces derniers jours en période de très forte chaleur. Ce soleil de plomb qui alarme aussi le comité pour le respect des libertés et des droits de l'homme. Cet organisme tente d'alerter tout particulièrement sur les conditions de vie que cette chaleur impose, Polycarpe Samba, aux détenus dans les prisons tunisiennes.
7: Les témoignages recueillis auprès des familles, des avocats, d'anciens détenus et des organisations de défense des droits humains décrivent une situation insoutenable. Cellules transformées en four, absence de ventilation, manque d'eau, chaleur suffocante, accès limité aux soins, retard dans l'exécution des prescriptions médicales et restrictions aux visites des proches et des avocats. Pour le comité, ces éléments révèlent une situation humanitaire extrêmement préoccupante pour les détenus, notamment ceux âgés et malades. Leur vie et leur intégrité physique sont menacées, indique encore cette organisation de défense des droits humains. Les prisons tunisiennes accueillent plusieurs dizaines de milliers de personnes privées de liberté, dont la majorité sont des détenus de droit commun. Tous sont confrontés à des conditions de détention dégradées, surpopulation chronique, chaleur étouffante, pénurie d'eau ou encore insuffisance des infrastructures sanitaires, entre autres. Le comité demande la mise en œuvre d'un plan d'urgence national en 9 points, parmi lesquels l'approvisionnement permanent des prisons en eau potable, l'accès immédiat à tous les soins médicaux et la protection renforcée des détenus âgés, malades, ou handicapés.
5: Paul Écarpé Samba à 8h34 à Tunis et 7h34 à Conakry, la Guinée. Et cette vague d'émotion et de colère dans l'opinion publique après la médiatisation d'un viol collectif. Deux adolescentes violées à Mandiana dans l'est du pays, près de la frontière avec le Mali. Les faits remontent à avril dernier, il y a 3 mois donc. Mais ça n'est que cette semaine que les images de ce crime ont inondé les réseaux sociaux et que cette affaire suscite donc une indignation nationale. De son côté, la justice assure qu'elle n'a pas attendu Mokhtar Ba pour avancer dans son enquête.
3: Cette affaire dépasse désormais le simple cadre judiciaire et ravive le débat sur les violences sexuelles, la protection des mineurs et le traitement réservé aux victimes. Les autorités judiciaires assurent que l'enquête a été ouverte dès les faits. 4 suspects sont en détention, 1/5 est recherché et le procès est annoncé dans les prochains jours. Mais pour de nombreux Guinéens, la question est aussi celle de la confiance dans la justice. Pourquoi a-t-il fallu la viralité des vidéos pour que cette affaire prenne une telle ampleur dans l'opinion? Et comment protéger les victimes alors que les images sur leur agression continuent de circuler malgré les appels des autorités à ne plus les partager? Cette mobilisation, portée notamment par le mouvement Jeudi Noir, pourrait marquer un tournant. Elle montre qu'une partie de la société civile entend désormais faire des violences faites aux femmes et aux filles une question de premier plan et exige que les auteurs soient jugés rapidement et sévèrement. Le procès attendu à Mandiana sera donc observé bien au-delà de cette préfecture. Il constitue un test pour la justice guinéenne et plus largement pour la lutte contre l'impunité des violences sexuelles. Mokhtar Ba, Conakry, RFI.
5: Le cap sur l'océan Indien maintenant, dans la suite de ce journal où les médinas des Comores font partie du patrimoine mondial de l'humanité. Le comité de l'UNESCO choisit d'ajouter dans sa liste 6 médinas historiques répartis sur 2 îles de l'archipel. Ces centres-villes, cœur des pouvoirs commerciaux et religieux des sultanats des Comores, au croisement des routes maritimes depuis parfois le 12e siècle. Pour celles et ceux qui défendent ce patrimoine depuis des années, cette inscription est une victoire célébrée, bien sûr avec émotion, fierté, mais aussi le sentiment du début d'une nouvelle ère, Abdallah Mzembaba.
8: Parmi ceux qui ont porté ce projet pendant de longues années, Fatima Boyer, la présidente et membre fondatrice du collectif Patrimoine des Comores, a appris la nouvelle en juin. Pour elle, cette inscription marque l'aboutissement d'un combat commencé il y a 20 ans.
9: Apprendre, entendre aujourd'hui leur nomination, pour moi, c'est une grande fierté. C'est la consécration d'un rêve qui devient une réalité et qui est sous-tendu pour le développement des Comores. Nous, on avait l'habitude de dire « faire connaître pour faire reconnaître ». Donc, je pense que notre slogan, c'est acquis aujourd'hui.
8: Une émotion largement partagée par les Comoriens, nés et grandis dans la médina de Moroni, Ahmed Ali Amir estime que cette reconnaissance redonne toute sa place à l'histoire de l'archipel et à son héritage.
10: Pendant longtemps, les Comores ont été connus pour leurs difficultés économiques et politiques. Aujourd'hui, le monde nous regarde autrement. Cette reconnaissance représente avant tout une immense réhabilitation de notre histoire. Les Comores ont été pendant des siècles un carrefour entre l'Afrique, le monde arabe, la Perse, l'Inde et l'Asie. Nos médinas racontent cette histoire d'échange, de commerce, de savoir et de dialogue entre les civilisations.
8: Le combat pour la reconnaissance est désormais gagné, mais cette inscription n'est pas une finalité. Elle ouvre une nouvelle étape, celle de la préservation, de la valorisation et de la transmission de ces 6 médinas, désormais inscrites parmi les biens les plus précieux du patrimoine mondial. Abdallah Mzembaba, Moroni, RFI.
5: Nous sommes aujourd'hui le 26 juillet et c'est la journée mondiale des mangroves, écosystème unique au monde. La mangrove, c'est un mélange entre la forêt tropicale et le marais du bord de mer. Son rôle est irremplaçable, puisque d'une part, une mangrove, c'est un puits de carbone. D'autre part, c'est un écrin de biodiversité. Et troisièmement, c'est un rempart naturel, très solide contre l'érosion. Alors ce matin, plutôt que de parler des mangroves en danger, on va parler de celles qui vont un peu mieux. Et nous sommes au Bénin pour cela, où la coordination pour la recherche et le développement en environnement, a réussi à stopper les dégâts. La mangrove est progressivement en train de se reconstituer. Éclairage, Clotilde Hazard.
11: On n'a plus de pertes en termes de mangroves aujourd'hui au Bénin.
12: Ebenezer Unjinou, directeur de l'ONG Cord, œuvre depuis des années pour faire renaître les mangroves.
11: Ce que nous sommes en train de faire aujourd'hui, c'est de ramener notre écosystème à là où il était dans les années 60-80.
12: Aujourd'hui, replanter les arbres ne suffit pas. Il faut d'abord restaurer le fonctionnement naturel de l'écosystème.
11: On arrive à construire des canaux pour ramener l'eau sur le site. Et on connecte ce site-là à la lagune. Donc, ce flux et reflux de l'eau qui corrige les paramètres physico-chimiques, notamment le pH, la salinité, la température et tout, est ça ramène ces paramètres-là à des paramètres conformes.
12: L'ONG sensibilise aussi les pêcheurs et les femmes récolteuses de sel qui utilisent encore le bois de la mangrove comme combustible, car protéger cet écosystème, c'est aussi préserver les ressources halieutiques et la saumure.
11: Quand on fait la comparaison entre ce qu'un gagne et le dégât qu'il cause au niveau de la biodiversité, il n'y a pas comparaison. La population elle-même constate que si cette mangrove-là disparaît, toute la lagune meurt.
12: En 2022, le gouvernement a créé deux aires marines protégées qui couvrent la majeure partie des mangroves du Bénin.
5: Clotilde Hazard, et comme promis, donc on parle encore préservation de l'environnement sous un angle très particulier, avec une école éphémère à Libreville. Elle rassemble 70 étudiants et enseignants originaires des pays membres de la communauté des États de l'Afrique centrale. Et pendant deux semaines, ces étudiants vont apprendre des techniques pour préserver la biodiversité incroyablement riche des forêts du bassin du Congo, mais aussi les langues des peuples de ces forêts, menacée de disparition à cause de la mondialisation qui grignote. Notre correspondant Yves-Laurent Goma a assisté à la cérémonie d'ouverture de cette école, avant-hier.
13: Dans les jardins du siège de la CEAC, transformé en un village africain, Kerry Fechetao et son ami Liano jouent de la harpe en chantant, un levier pour pérenniser leur langue maternelle et leur savoir traditionnel.
14: Nos langues ne vont pas disparaître parce que on a des rites qui sont encore existants, on a des chants, on a des proverbes, on a la possibilité encore de transmettre ce savoir-là.
13: Sous cette tente, ces ressortissants du nord du Gabon sont sur un nuage. Ils écoutent les épopées du Mvette, un mode de transmission de savoir traditionnel inscrit sous le registre du patrimoine mondial de l'UNESCO. Agathe, sublime.
15: C'est très fort.
16: Là, vous voyagez là.
15: Exactement. Il faut être enraciné, il faut comprendre la langue. Très intéressant.
13: Coordonnateur de l'école d'été, le professeur Daouda Mugyama explique le rapport entre la préservation des langues et la protection de la biodiversité durant ce rendez-vous de Libreville.
17: Les langues sont un peu le pendant de l'archéologie. Des animaux meurent, on trouve des traces dans le sol, dans les contes, dans les proverbes, dans les devinettes. C'est une immersion totale pour se réapproprier la biodiversité et en être spécialiste.
13: Après des formations dans un amphithéâtre, les 40 étudiants des 11 États membres de la CEAC plongeront dans la forêt, principale bibliothèque des savoirs. Yves-Laurent Goma, Libreville, RFI.
5: À Libreville, Clotilde Hazard, il est 8h42.
4: Merci beaucoup, Edouard Dupénois.
5: Clotilde Dumais, pardon.
4: C'est pas grave, on avait compris. 7h42, en temps universel, on passe au sport. Avec vous, Babacar Diarra, les stars du football féminin africain partent, ça y est, à la conquête de la 14e Coupe d'Afrique des Nations. C'est à partir d'aujourd'hui au Maroc.
18: C'est la 3e édition de rang organisée dans le royaume chérifien. Les Lions de l'Atlas, double finaliste perdant en titre, espèrent enfin l'emporter. Elles ouvriront leur compétition ce soir à 20h, temps universel, au stade Moulay Hassan de Rabat, face au Kenya. Mais le vrai match d'ouverture aura lieu un peu plus tôt, à quelques kilomètres de là, au stade olympique, entre l'Algérie et le Sénégal, deux sélections stoppées par les tirs au but au stade des quarts de finale l'an dernier. Les Fennec Dames veulent démontrer qu'elles abordent cette compétition avec de la stabilité et des progrès. Ce sont les vœux de la capitaine Sofia Gelati.

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8: C'était très intéressant, et malgré le fait qu'on n'ait pas les œuvres en face, on a quand même vécu le truc ensemble et c'était vraiment très bien, je pense que j'y retournerai.
9: On vient d'assister à un super beau discours d'artistes qui se sont mis à nu, seulement vêtus d'un masque, mais le poing levé.
10: Des mots, en fait, peuvent amener des idées politiques, peuvent amener ailleurs.
11: S'il y a une nécessité de dire et de raconter ce qui se passe dans notre monde aujourd'hui, alors ça peut être un peu un cri du cœur et du corps.
12: En fait, comme si on avait un regard neutre. Mais en fait, on n'est pas neutre. Notre regard, il est tout sauf neutre. Il est construit, il est influencé, il est orienté.
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0: Nous sommes en compagnie de Juliette et Julie du 99 bis de Wani, donc respectivement en charge de la médiation culturelle et coordinatrice du contrat local d'éducation artistique, donc les fameux CLEA. Et déjà, salut à toutes les deux.
1: Salut.
2: Bonjour.
0: Si on a souhaité vous inviter aujourd'hui, c'est parce qu'en été, les événements culturels et festifs au 99 bis se poursuivent, ce n'est pas en pause, avec un programme particulièrement chargé. Tout d'abord, il y a les ateliers parents-enfants, donc qui se déroulent le dimanche après-midi, donc des ateliers qui croisent art plastique et patrimoine. C'est quoi cette idée? C'est de recréer des liens familiaux via l'art.
1: L'idée c'est de faire ça en lien avec notre expo, puisque le gros événement de la programmation patrimoniale tous les ans, c'est l'exposition qui est ouverte d'avril à décembre, et donc on continue de la faire vivre pendant l'été. Tout l'été, elle reste ouverte donc du mercredi au dimanche de 14h à 18h, et pour proposer aux familles d'aller plus loin dans cette découverte du patrimoine et de l'art contemporain, on propose une petite découverte en mode art plastique, donc fabriquer un petit objet. Pour les 6-12 ans, c'est vraiment fabriquer un petit objet qu'on peut ramener chez soi après. Et pour les 3-6 ans, on est plutôt dans une découverte de l'expo, de la mine, mais avec une dimension sensorielle.
0: Ok. Et ça ressemble à quoi en fait cet atelier? C'est avec un encadrant, une encadrante, vous mettez du matériel à disposition et vous laissez un peu l'imagination des enfants et des parents vagabonder?
1: Oui, alors du coup, le principe, c'est que c'est à heure fixe, c'est dimanche à 16h30. Toute la programmation est en ligne, et on a aussi un flyer que vous pouvez découvrir dans les lieux culturels, dans certains lieux culturels de la région et du coin. À chaque fois, il y a une thématique et une médiatrice du 99 bis vous accompagne dans la création de ce livre, donc avec du matériel, des conseils, même si c'est un peu personnalisé, c'est vraiment bien suivi, et puis on repart donc avec un objet qui vous ressemble, et en même temps vous avez appris une super technique que vous pouvez reproduire chez vous après.
0: Ok, et ça c'est sur inscription, il y a une tarification, comment ça se passe?
1: C'est sur réservation et c'est entre 3 et 5 euros.
0: Okay.
1: Par binôme par enfant.
0: Ok, ça marche. Donc ça, c'est le dimanche 16h30, c'est ça. Et pour ceux qui se lèvent un peu plus tôt, il y a des espaces, des moments détente le matin.
2: Oui, complètement. Les dimanches matins, on accueille à 10h. C'est à partir de 12 ans pour justement faire des marches nordiques, yoga. On fait aussi des visites olfactives. Donc, c'est à découvrir tous les dimanches matins à 10h. Et c'est aussi sur réservation. Enfin, on recommande de réserver. Et c'est entre 10 euros et 5 euros pour les abonnés.
0: C'est quoi ces démarches olfactives? C'est quoi? On va essayer de sentir un peu ce qui se passe, les plantes, les mines, c'est quoi?
2: C'est exactement ça, c'est-à-dire on va déambuler dans le site du 99 bis et on va être accompagné justement d'une personne qui va nous faire découvrir et faire sentir des matériaux qui sont justement en lien avec la mine et l'histoire du 99 bis.
0: Il n'y a pas aussi en lien avec la faune et la flore aussi pour la découverte des plantes, de ce qui pousse sur une mine ou aux alentours?
1: Alors, il y a dans cette marche olfactive, en fait, qui a été conçue spécialement par une créatrice, par une personne qui a travaillé dans le milieu du parfum, en fait. Donc, elle a recréé des parfums évocateurs du 99 bis. Il y a un petit peu la faune et la flore, mais c'est aussi plein d'autres choses, plein d'éléments qui peuvent être évoqués par l'histoire minière. Par contre, on a aussi des balades spéciales faune et flore.
0: Okay.
1: Avec Eden 62.
0: C'est le matin aussi ou c'est à d'autres moments?
1: Oui, c'est le matin. Le 23 août, c'est balade sensorielle avec Eden 62.
0: Okay.
1: Et on a aussi un relevé de la faune et de la flore autour du 99 bis avec Aquaterra le dimanche 16 août.
0: Ok, donc on peut varier entre les odeurs de mine et les odeurs de nature.
1: C'est ça. Encore une fois, on essaie d'en faire pour tous les goûts, pour les fans de la mine et puis pour les passionnés de nature.
0: Et autre événement aussi assez régulier, donc c'est le vendredi, il me semble, c'est ce que vous appelez les apéros-rencontres. Donc c'est plutôt des apéros-rencontres hors les murs, donc à différents moments, de différents territoires, pardon, de la CAQ. Peut-être présenter les prochains apéros-rencontres, à quoi ça va ressembler, qui est invité aussi, parce que je sais que vous allez mêler aussi un peu des enjeux un peu historiques, avec des enjeux artistiques aussi notamment.
1: Mmh. Les apéros rencontres, alors c'est un format qui existe depuis plusieurs années. Pendant l'été, tous les vendredis, en fin de journée, on propose de prendre l'apéro, donc une rencontre un peu conviviale avec des acteurs locaux de la communauté d'agglomération, des gens qui font vivre un peu le territoire. Et la thématique, le fil conducteur de cet été, on a décidé que ce serait des figures locales. Et ça va de personnages historiques à des figures de l'art comme Fleury-Joseph Crépin, avec une intervention de la conservatrice en chef du LAM, qui va présenter un peu cet artiste très important. On a aussi des figures plutôt du sport, comme une rencontre spéciale sur Guy Dru avec l'Étoile de Wany, et une rencontre avec Gervais Martel. J'en parle même si c'est déjà complet.
3: Parce que c'est une figure assez connue du territoire. Là, ouais.
1: L'ancien président du Racing Club de Lens, donc le vendredi 28 août. Voilà, c'est déjà complet, mais ça va être une chouette rencontre. Et on a aussi des figures un peu moins connues qu'on souhaite mettre en lumière. Par exemple, le vendredi 14 août, c'est rencontre avec donc Philippe Rulquin, historien local de Montigny-en-Goële. Donc ce sera à la médiathèque de Montigny-en-Goële. Et on va parler d'Émilienne Mopti et de Michel Brûlé, qui sont deux figures de la résistance, qui étaient ouvriers, donc mineurs et femmes de mineurs respectivement, et qui ont mené des grèves, mené des luttes pour ne pas se plier à l'occupation nazie. Il faut savoir que tous les deux ont connu des destins tragiques, mais assez exceptionnels, et l'idée c'est de refaire un peu la lumière sur elle et lui.
0: Et juste là-dessus, peut-être, je ne sais pas si vous aurez quelques informations là-dessus, mais la programmation, elle se fait comment? C'est vous un peu en fonction de vos réseaux, des réseaux du 99 bis, ou ça peut être aussi des publics, des personnes du 99 bis ou extérieures qui proposent aussi des invités et vous dites, tiens, ça pourrait rentrer dans la programmation s'il y a des figures un peu connues ou méconnues justement qui mériteraient peut-être d'être mises en lumière. Comment les gens pourraient proposer éventuellement si c'est possible?
1: Alors la programmation, elle est conçue par les collègues du pôle patrimoine. Qui s'appuie vraiment sur leur réseau de spécialistes locaux. Il y a pas mal d'associations qui sont très impliquées dans ce travail de collecte de l'histoire locale et populaire et qui ont tout un tas de figures à nous proposer. Donc l'idée, c'est que ça s'est vraiment fait en lien avec ces personnes-là. Par exemple, Philippe Rulquin, c'est quelqu'un avec qui on travaille depuis assez longtemps. Et après, ça reste assez ouvert. Et l'idée, c'est de s'inspirer de personnes qui ont envie de parler d'une figure, parce que l'idée, c'est qu'à chaque fois, pour ces rencontres, pour ces découvertes d'une figure locale, on invite aussi quelqu'un qui est un petit peu expert de ce domaine ou de cette figure pour en parler.
0: Ok. Et peut-être pour tout dernier sujet qu'on pourrait aborder aussi, c'est justement les concerts que vous menez en lien avec le CLEA. Donc peut-être plus toi avec Julie, peut-être en dire quelques mots. C'est là où vous avez deux concerts qui sont programmés. Je pense que c'est Agnès et Maxime Mouquet, donc deux artistes qui ont été accompagnés notamment par le 99bis. Peut-être présenter à la fois ces artistes et en dire quelques mots aussi sur l'accompagnement par le 99bis.
1: Alors, c'est des artistes accompagnés par le 99bis, mais pas dans le dispositif CLEA. Okay. C'est deux choses différentes. Il y a les résidences qui sont plutôt les résidences Minerai, donc pour des artistes qui sont aidés dans leur démarche pour devenir professionnels. Donc là, c'est Agnès et Maxime Mouquet qui sont passés par là. Et puis le CLEA, c'est un dispositif tout autre, mais je pense que Julie, tu pourras en reparler peu plus précisément après.
0: Et après, il y a Maxime Mouquet, donc ça, c'est un peu plus loin, c'est dans un mois, c'est le 2 août. C'est quoi comme type de musique aussi?
1: Exactement. Alors, Maxime Mouquet, c'est quelqu'un avec qui on travaille depuis longtemps, puisqu'il fait partie du groupe Queen Ares, un groupe de post-metal qu'on avait accompagné pendant 3 ans au 99bis dans le dispositif Minerai. Et lui, dans ce groupe, il est au chant et à la basse, il me semble, et il a un projet aussi solo, donc Maxime Mouquet, donc là, il va nous proposer un concert plutôt lui tout seul, où donc ses chants et guitare Et il nous emmène dans des balades assez sombres, assez contemplatives. Il a une voix assez grave, assez prenante. Et donc, on va être encore dans quelque chose d'assez doux et d'assez calme.
0: Ok. Et ça va se faire en extérieur ou c'est directement dans le métaphone ?
1: On est dans l'expo. Donc, okay. Dans la salle des douches.
0: Et cette fois, on va faire une petite focale sur le CLEA, donc le contrat local d'éducation artistique. Et peut-être, Julie, si tu peux me dire quelques mots sur qu'est-ce que ça veut dire, en fait, concrètement, que c'est CLEA.
2: Alors, le CLEA, c'est un dispositif qui est déployé sur le territoire d'Hénin-Carvin. Il est à destination de tous les habitants du territoire. Et donc, les structures, que ce soit des structures scolaires, médicales, médico-sociales, sociales, associatives, peuvent justement candidater au CLEA, qui est un dispositif gratuit, entièrement gratuit, où trois artistes et deux journalistes viennent, donc ils sont en résidence à ce moment-là, et ils viennent intervenir avec les structures auprès des publics pour co-construire des projets, des gestes artistiques ou journalistiques, sur donc deux périodes cette année. On aura une première session de janvier à avril et une deuxième session d'avril à juillet.
0: Et peut-être pour donner un peu envie peut-être aux structures, c'est quoi un peu, est-ce que tu as des exemples que tu pourrais donner de qu'est-ce qui s'est fait ces derniers mois, dans les derniers accompagnements, derniers CLEA, quel type de projets ont pu être menés ?
2: Alors, en gestes artistiques, on peut avoir vraiment de tout. Il peut y avoir des artistes pluridisciplinaires qui réalisent des courts-métrages avec des jeunes. Ça peut être aussi les adultes. Enfin, il y a vraiment tout public. On peut avoir aussi plutôt de la pratique plastique. De la sérigraphie aussi notamment, ça peut être sur du textile comme sur des murs. C'est vraiment de la co-construction avec les publics et eux ce qu'ils souhaitent faire à partir de la pratique de l'artiste. Et après on peut mêler aussi le journalisme, donc ça peut être la rédaction d'articles, mais aussi la réalisation de podcasts où les publics peuvent prendre la parole sur des sujets s'ils en ont l'envie et réaliser avec les journalistes des podcasts ou aussi des documentaires, c'est possible.
1: Peut-être à propos du CLEA, pour ceux qui nous écoutent depuis Lens-Liévin, dire qu'il y en a aussi un autre qui existe là au 99 bis, on pilote celui de la communauté d'agglo Hénin-Carvin, mais il y a aussi possibilité de participer au dispositif CLEA de Lens Liévin pour les gens qui sont basés dans ce territoire là.
0: Ça marche. Merci beaucoup à toutes les deux, donc Julie et Juliette, donc du 99 bis de Wany. Donc on a abordé aujourd'hui quand même pas mal d'événements, pas mal de dates. Si vous avez loupé ou si vous avez des doutes sur les descriptions, sur les lieux, sur les horaires, vous pouvez aller sur le site du 99 bis,
1: 9-9bis.com, voilà, ou sur nos réseaux sociaux, par exemple sur Instagram. Il ne faut pas hésiter aussi à appeler à l'accueil. Donc le numéro à appeler, c'est le 0321 08 08 00.

0: bonne nouvelle, le 99 bis de Oigny reste ouvert cet été. Justine Thirion, qui est médiatrice du patrimoine et en charge de la programmation estivale, nous raconte ce qui va se passer durant le mois d'août.
1: Alors en effet, on a trois grandes catégories pour cet été au 99 bis. On a tout d'abord les apéros rencontres qui ont lieu les vendredis à 18h30. On va avoir quatre rendez-vous sur août. On commence d'abord avec Casimir Skorecki, qui est un photographe d'origine polonaise qui va venir s'implanter à Rouvroy et qui va photographier toute la vie de la communauté polonaise qui va s'implanter sur le territoire. Donc ça sera un apéro rencontre avec Angeline Nisson du CRP, donc le Centre Régional de la Photographie qui est à Douchy-les-Mines. Donc voilà, c'est vraiment un photographe qui, je pense, va rappeler beaucoup de souvenirs à beaucoup d'habitants du territoire, parce que c'est vraiment une mémoire assez vive qui nous permet de conserver à travers ses photographies. Ça, c'est le vendredi 7 août, et donc à la médiathèque de Rouvroy. Ensuite, on aura Emilienne Mopti et Michel Brûlé, qui sont deux grandes figures de la Résistance, qui vont être mis à l'honneur avec l'historien local Philippe Roulquin, et ce sera sous le format d'une balade dans la ville de Montigny-en-Goële. L'idée étant en fait de montrer que ces deux grands personnages ont une histoire assez particulière, et ils vont notamment avoir un lien avec la mine, puisqu'on a une très grande grève qui va être lancée par Michel Brûlé et qui va être suivie par un mouvement de grève des femmes emmenées par Emilienne Mopti. Donc voilà, c'est vraiment deux grandes figures assez importantes qu'on mettra en valeur le vendredi 14 août. Ensuite, on passera plutôt sur une partie un peu plus loisir et détente, avec notamment Guy Dru et les grandes figures de l'étoile de Oigny. Donc ce sera Zénon Turbanski de l'étoile Oigny Athlétisme qui viendra nous en parler. On ira directement au stade Guy Dru pour voir là où s'entraînaient ces grands athlètes. Ce qui est intéressant pour nous, en tout cas, avec ce lien avec l'étoile de Oigny Athlétisme, c'est aussi que c'est une association qui, au départ, a été créée par la Compagnie des Mines d'Ostricourt. Donc, c'est intéressant de voir que ces associations sportives d'origine minière perdurent aussi encore aujourd'hui. Alors, elles ont leur propre statut, bien évidemment, aujourd'hui. Mais en tout cas, on a cet héritage qui vient des mines. Et donc, c'est voir comment s'organisaient vraiment les entraînements, pourquoi on a eu la création de ce club, comment on formait ces grandes figures, tout en sachant que tout était encadré évidemment par les mines. Donc il y a aussi ce revers-là. Mais en tout cas, ce sera intéressant de voir un peu comment on arrive à former de grands athlètes avec l'étoile Oigny Athlétisme. Et en dernier, le vendredi 28 août, on recevra Gervais Martel qui nous parlera de sa vie autour de la mine, puisqu'il a vécu, il est né à Oigny, il a vécu à Evin-Malmaison dans son enfance, avant de devenir évidemment le président du RC Lens qu'on connaît évidemment peut-être un peu plus sous cet angle, mais l'idée, c'est vraiment qu'il puisse nous raconter cette vie-là, cette vie dans la cité, avec les mines autour de lui, le travail de son papa, qui a travaillé aussi à la Fosse Neuf ici de Oigny, entre autres. Donc comment cet héritage autour de la mine a peut-être influencé ensuite son parcours et l'homme qu'il est devenu aujourd'hui. Ensuite, on passe au dimanche matin. Les dimanches matins à 10h, on vous propose différentes petites propositions pour découvrir le patrimoine minier. On a tout d'abord une initiation au cyanotype. Donc le cyanotype, ce qui est assez magique, c'est que on vient révéler une photo avec un bleu cyan. C'est vraiment quelque chose d'assez beau en fait, de voir cette couleur se révéler avec les UV du soleil, puis le passage avec l'eau. Et nous, ce qui est assez intéressant avec le cyanotype, c'est qu'en fait, ça nous rappelle à la fois la couleur des bleus de travail, et c'est une pratique photographique qui a été développée en 1842. Et nous, en 1842, on a une très grande découverte, c'est du charbon par Henriette de Clercq, la seule femme à avoir été à la tête d'une compagnie minière dans notre bassin minier. Donc c'est deux dates qui se retrouvent, avec évidemment deux côtés historiques très différents, à la fois la photographie, mais aussi cette découverte du charbon, en tout cas dans le Pas-de-Calais. Et donc, on trouvait ça intéressant de mêler ces deux petits éléments pour justement créer une pratique artistique avec justement ce côté patrimoine minier que l'on retrouve dans chacune de nos propositions. Donc ça, ce sera le dimanche 2 août à 10h au 99 bis. On aura également, toujours en lien avec Henriette de Clercq, eh bien une balade sur ses pas au départ du 99 bis pour ensuite aller dans la ville d'Oigny pour voir vraiment ce qu'elle a pu faire et mettre en place pour aussi rendre la vie des Oignois plus agréable à l'époque. Donc ce sera vraiment une balade qui sera entièrement dédiée à sa vie, à son œuvre. Et donc ça, ce sera le dimanche 9 août. On va également proposer une balade autour de la faune et de la flore dans la cité de Clercq, en partenariat avec Aquaterra, la maison de l'environnement. L'idée, en tout cas, au cours de cette balade, c'est d'essayer de faire un relevé de cette faune et de cette flore qui s'installe, qui vraiment renaît dans la cité minière. Et donc, l'idée de ralentir, de prendre le temps de regarder ce qu'il y a autour de nous, de peut-être s'attendrir sur une petite fleur coincée entre les marches la marche du trottoir, vraiment s'arrêter, prendre le temps, et puis de s'intéresser à ces petits éléments naturels, faunistiques et floristiques qui sont là, un peu du quotidien peut-être même, parce qu'on passe à côté et on y prête peu attention. Et donc là, c'est l'occasion en tout cas de ralentir et de s'intéresser à tout ça, et peut-être de découvrir que ces petites plantes communes, elles ont peut-être des super pouvoirs aussi. Donc ça, ce sera le dimanche 16 août. Et ensuite, la semaine suivante, le dimanche 23 août, on vous propose une balade sensorielle en partenariat avec Eden 62. Là, l'idée au cours de cette balade, c'est de vous faire découvrir le patrimoine minier du 99 bis et du bois des Hautois, de mêler à chaque fois l'utilisation des cinq sens. Se laisser emporter par des odeurs, essayer de travailler sa vue, de peut-être d'utiliser aussi un peu le toucher, de toucher des choses. Ça peut être l'écorce d'un arbre, ça peut être des matières différentes, mais qui viennent à la fois rappeler l'histoire du lieu, mais aussi sa reconversion aujourd'hui plutôt autour de la nature, puisque le bois des Hautois est assez florissant sur ce point. Donc c'est un espace naturel sensible qui est hyper intéressant, qui renferme beaucoup d'espèces qui sont parfois en danger, donc il faut aussi prendre conscience de ça. Donc c'est aussi la reconversion de ce lieu qui autrefois était le parc du château d'Henriette de Clercq. Donc, tout nous ramène à elle. Et enfin, le dimanche 30 août, on va avoir une initiation à la broderie. Donc là, pareil, on vous propose une pratique autour de la broderie. Alors, je rassure aussi les auditeurs, on n'est pas sur quelque chose de très compliqué. On vient vraiment sur une découverte, une initiation. On est tous dans la même galère au départ, pour ceux qui n'ont jamais brodé. Donc c'est vraiment ouvert aux plus grands débutants. Et après, évidemment, si certains sont experts, ça sera l'occasion de partager aussi des petites clés pour bien broder, ou des différents points. Mais en tout cas, l'idée, c'est vraiment que ce soit accessible à tous. Et l'idée étant de pouvoir, s'appuyer sur cette histoire, sur notamment la nature qui revient sur ces lieux qui auparavant étaient peut-être empreints d'histoire minière, et puis de venir travailler un petit motif qui rappelle à la fois la mine, mais aussi le côté nature.
2: Et est-ce que cet atelier est payant ?
1: Alors oui, on a différents tarifs. On a des propositions qui sont autour de 5 euros, 3 euros ou 10 euros. Donc ça dépend un petit peu en fonction, mais toutes les infos sont à retrouver sur notre site internet 9-9bis.com. Et on a une dernière proposition pour plutôt pour les familles cette fois-ci, à la fois pour des enfants de 3 à 6 ans ou de 6 à 12 ans. On a 5 ateliers qui sont proposés les dimanches à 16h30. Donc on commence le 2 août avec une initiation au cyanotype, donc sur le même principe que sur l'atelier adulte. On va également partir faire un tour du monde avec Phileas, qui est une petite mascotte qui nous parlera du patrimoine mondial, puisque notre bassin minier est inscrit au patrimoine mondial depuis 2012. Et donc l'idée étant là ici de faire... En tout cas, de raconter cette histoire qui s'est déroulée sur ce bassin minier et pourquoi ce bassin minier est aussi important que les pyramides d'Égypte, que le Taj Mahal ou que la tour Eiffel. Et tout ça sous la forme d'un kamishibai, donc c'est une lecture avec un théâtre japonais. Et donc, on vient lire ensemble cette histoire, découvrir cette histoire. Et on passera à un petit atelier après pour que chaque enfant reparte avec un petit souvenir justement de ce pourquoi le bassin minier est inscrit au patrimoine mondial. On parlera également du paysage minier cette fois-ci le dimanche 16 août avec une pratique notamment du pop-up. Donc là, l'idée de réaliser sa carte pop-up. Le pop-up, hein, c'est une pratique que l'on retrouve pour animer un paysage, par exemple, en papier et en trois dimensions. Donc là, chaque enfant apprend vraiment les techniques pour pouvoir créer sa carte en trois dimensions. On aura également le dimanche 23 août la minuscule histoire du 99 bis. Donc là, c'est une ludovisite qui nous invite à, en tout cas, à partir de petites boîtes, des petites boîtes d'allumettes dans lesquelles se cache à chaque fois un petit paysage. Donc nous, on appelle ça un diorama. Et donc, chaque petite boîte vient apporter un élément de cette histoire minière. Donc on est sur une petite balade plutôt là pour les 3-6 ans avec cette idée justement de découvrir le site mais sous la forme un petit peu plus ludique entre la balade comptée et la ludovisite. Et enfin on terminera le dimanche 30 août avec une initiation à la broderie. Toujours autour du patrimoine et de la nature, pour que les plus jeunes, les 6-12 ans en tout cas, ben, eux aussi apprennent à broder avec des techniques toutes simples.
2: Est-ce que tous ces ateliers, les dimanches détente et les dimanches en famille, sont en parallèle pour que les adultes puissent venir en famille et que les enfants puissent profiter des ateliers enfants et les adultes être de leur côté avec l'initiation au cyanotype, l'histoire de Madame de Clercq, etc. Pour la balade, par exemple, les adultes vont partir et les enfants pourront faire le tour du monde avec Phileas.
1: Alors, pas tout à fait dans le sens où on est vraiment sur deux créneaux horaires différents. Les pratiques plutôt ado-adultes sont le dimanche matin, en fait, à 10h. Mais on peut tout à fait avoir un adulte qui vient, qui a peut-être un coup de cœur pour la pratique et qui revienne l'après-midi faire cette pratique avec son enfant, en fait, à 16h30. Ça dépend un peu, mais il y en a pour tous les âges, dans tous les cas. Et puis, c'est surtout aussi l'idée qu'on peut, au 99 bis, passer la journée quasiment entière ici. On peut tout à fait commencer par un atelier avec nous à 10h ou une balade, et ensuite manger au 99 bar, puis découvrir l'exposition Remontée au jour qui est encore en place jusque décembre. Donc du coup on peut tout à fait découvrir l'exposition et ensuite attendre 16h30 pour réaliser un atelier aussi avec nous. Donc on peut passer une journée entière au 99 bis et se balader dans le bois des Hautois par exemple pour avoir un peu de fraîcheur, donc ça peut être chouette aussi.
2: Puis aller découvrir la nature qui se situe autour, si on a loupé ou si on n'est pas sur le même dimanche que la balade nature, et l'expo Remontée au jour qui veut retracer à quel point c'était difficile de travailler et survivre au fond et avec une approche d'art contemporain aussi. Avec, elle est assez impressionnante cette exposition, elle est très jolie. Si vous voulez en entendre parler pour vous donner envie de venir ou avoir plus de détails en tout cas sur l'exposition elle-même, une interview est disponible sur notre site à la une. Vous pouvez cliquer sur reportage et vous la retrouverez. Ça s'appelle Remonter au jour et donc c'est disponible jusque décembre, début décembre.
1: C'est ça, jusqu'à la Sainte-Barbe.
2: Où vous nous réserverez à nouveau des festivités.
1: Oui, tout à fait. Alors, on travaille dessus en ce moment. On vous garde un petit peu la surprise pour le moment. Mais en tout cas, en effet, on vous proposera un beau week-end, en tout cas, de Sainte-Barbe.
2: Et est-ce qu'il y a des concerts au Métaphone pendant le mois d'août ?
1: Alors non, pas pour le mois d'août. On reprendra en septembre avec la présentation de saison, avec un concert mystère, justement. Donc, l'idée étant de vous inviter, vous, auditeurs, à venir pousser la porte du Métaphone pour pouvoir découvrir notre programmation. On vous présentera vraiment sous tous les angles tout ce qu'on a prévu pour vous pour l'année 2026-2027. Et vous aurez du coup un petit concert surprise. Donc voilà, j'en dis pas plus, on garde ce mystère, mais on espère vous accueillir nombreux.
2: Donc il y aura une programmation riche tout le mois d'août, tout le mois de juillet et d'août, hein, bien sûr, tout l'été. Et puis une programmation qui redémarre en septembre, comme d'habitude, avec plein de choses intéressantes ici, tant expo que propositions d'atelier, que concerts, etc.
1: Et puis les journées du patrimoine qui arriveront assez rapidement aussi, les 19 et 20 septembre. Donc là, on est sur deux jours où on ouvre les portes. Vous pouvez venir à la fois découvrir le site à travers des visites. Vous pouvez découvrir l'exposition Remontée au jour, puisqu'elle sera également ouverte. Il y a un carnet d'activités d'ailleurs pour les enfants, donc s'il y a des parents qui souhaitent venir avec leurs enfants, bah c'est tout à fait possible parce qu'on aura ce petit carnet d'activités qui est gratuit et à demander à l'accueil. On aura un bain sonore avec notamment plutôt un bain sonore qui vient proposer de réaliser un petit concert collectif autour des sons de la nature pour les 0-3 ans. Donc ça, c'est sympa aussi de venir avec les très petits qui viennent manipuler des petits instruments. Et voilà, parents-enfants participent à la création de ce paysage sonore. On aura aussi des installations sonores en extérieur. Donc pareil, sur le même principe, chacun peut venir, en tout cas, prendre part à des essais d'instruments pour créer un paysage sonore éventuellement. On va avoir la Gaillette d'Henriette, qui est une visite théâtralisée qui met en scène Henriette de Clercq et Louis-Georges Mulot, son ingénieur. Et on revient sur cette découverte du charbon, comment elle a eu lieu, et puis comment tous ces grands bâtiments qui sont autour de nous au 99 bis vont être construits, mais sous la forme théâtrale, surtout avec beaucoup d'humour. C'est vraiment très, très sympa. On aura également des balades patrimoniales et musicales avec trois artistes. L'idée étant de découvrir soit la cité minière, soit le Terri, soit le bois des Hautois, avec à chaque fois un artiste qui viendra ponctuer ces balades de petites chansons. Donc on est assez content pour accueillir des artistes accompagnés par le 99 bis durant plusieurs années et de pouvoir justement les proposer au grand public également. On aura des jeux en bois traditionnel, on aura des visites des coulisses du Métaphone. On vous emmène non pas dans la fosse, mais on vous emmène vraiment dans les coulisses. Donc vous aurez la possibilité de voir les loges, de pouvoir voir les backstage, vraiment de cette grande salle de spectacle et de concert. Il y aura également la possibilité de jouer sur le panneau instrument sur le Métaphone, celui qu'on peut admirer depuis l'extérieur. Donc là, l'idée étant de pouvoir tous ensemble créer un morceau sur ce panneau. Donc ça peut être aussi très chouette et c'est en tout cas des propositions qu'on ne peut pas faire tout le temps. Donc c'est le moment en tout cas de venir nous rendre visite pour découvrir tout ça.
2: D'autant que la salle du Métaphone a été pensée, l'architecture a été pensée de manière très spéciale. C'est une salle de concert assez magnifique, avec les gradins qui peuvent s'ouvrir, se rétracter, etc. Enfin, il y a des choses à venir voir au Métaphone.
1: Ouais. Et puis on a également un atelier de sérigraphie. Donc ça fait plusieurs années qu'on propose en tout cas de réaliser des sérigraphies avec le public. Certains en tout cas nous disent qu'ils font collection de ces sérigraphies puisque le motif change assez fréquemment. Donc ce sera l'occasion de venir compléter sa collection ou de la commencer pour ceux qui nous découvriront ce week-end là. Donc voilà. Et on a aussi un lancement d'un parcours de géocaching, puisque ça fait quelques années qu'on utilise en tout cas la pratique du géocaching, qui est cette chasse au trésor virtuel, pour pouvoir faire découvrir les éléments qui sont en tout cas sur l'agglomération d'Hénin-Carvin et qui composent le bien inscrit patrimoine mondial. Donc là, cette année, on lancera un nouveau parcours de géocaching qui se déroulera donc le samedi matin à 10h30 à la cité d'Arcy de Hénin-Beaumont, justement pour mettre en valeur cette cité qui a une histoire particulière. Donc ce sera l'occasion, au travers du jeu en tout cas, de pouvoir aborder cette cité.
2: Merci beaucoup Justine. Donc c'était Justine Thirion qui est à la fois médiatrice du patrimoine et en charge de la programmation estivale pour cet été au 99 bis de Wany. On s'y retrouve. Je vous remercie pour votre écoute. J'espère que cette interview vous aura donné envie de venir découvrir ou redécouvrir le 99 bis avec sa fosse, son terri, la cité jardin de Claire et qui, on le rappelle, un lieu inscrit sur la liste du patrimoine mondial de l'UNESCO au titre de paysage culturel évolutif.

0: Et c'est parti, on commence à discuter avec toi Ludovic de l'été au Louvre-Lens avec Parc en Fête, dont le week-end d'inauguration aura lieu les 4 et 5 juillet prochains, avec un mur d'escalade, une tyrolienne, un intrigant manège à propulsion participative, le circophone, accompagné d'une orgue de barbarie et d'une clarinette, un moulin à histoire, de nombreuses activités. Vous organisez aussi durant l'été, durant ces parcs en fête, des semaines thématiques avec les semaines du conte, la semaine de la biodiversité, la semaine des couleurs, la semaine de la photographie et même une nuit des étoiles.
1: Ce qui a fait aussi le succès de Parc en Fête, c'est le prêt de matériel sportif. Et donc on démarrera dès le week-end du prêt de matériel qui sera possible tout l'été, tous les jours, sauf le mardi, parce que c'est notre jour de fermeture. Donc on pourra venir gratuitement emprunter du matériel pour faire du mini-golf, un tournoi de ping-pong, de molky, de foot, de volley, de tir à l'arc. Voilà, plein de choses qui sont proposées.
0: Le musée, il est ouvert lui-même de 10h à 18h tous les jours sauf le mardi. Et le parc, lui, c'est de 7h à 21h.
1: Ouais, on ouvre plus tard le soir. Donc, on a, en ce moment, d'ailleurs, c'est très agréable d'en profiter à 20h, 21h. On a le sous-bois qui est très frais. Donc, si cet été, il s'avère qu'on a encore des températures comme celle-là, on a plein de zones. On a le plan d'eau qui est très agréable avec des transats qui sont mis à disposition gratuitement pour les visiteurs. Le sous-bois avec plein de balades, avec des œuvres d'art qui sont installées. Et puis, plein de pratiques artistiques aussi. On peut faire du yoga le dimanche matin, du qigong dans le sous-bois. Donc voilà, toutes ces activités sont gratuites, accessibles librement, et ça permet de profiter de ces espaces différemment.
0: Pour le qigong, je rebondis particulièrement. Par exemple, est-ce qu'il y a une jauge et il faut s'inscrire ? Parce que c'est le type d'activité qui est tellement prisé qu'on n'arrive jamais à trouver une place pour faire du qigong.
1: Exactement. Alors, on a beaucoup, beaucoup de monde qui vient tous les ans. En plus, c'est une activité qui est gratuite tous les dimanches matins. Donc, on alterne entre le qigong, le yoga et l'exercice de détente et de relaxation. Donc, ça se fait en extérieur dans un cadre verdoyant le dimanche matin à 10h30. Alors, on prend pas d'inscription. Faut venir le jour même. On a des jauges, mais on les dépasse assez fréquemment. On peut avoir une trentaine de personnes. Et donc voilà, c'est un rendez-vous qui est très prisé pendant l'été. Donc vraiment du premier week-end jusqu'au 30 août. On a tous les dimanches matins ce rendez-vous dans le parc du musée. Et en cas de mauvais temps, on se met à l'intérieur et donc on fait du yoga ou du qigong au milieu des œuvres d'art, ce qui n'est pas désagréable non plus.
0: Dans la galerie du temps ?
1: Alors on va dans le pavillon de verre. Ah donc ouais. Ça permet de profiter à la fois des œuvres qui sont installées, des installations, et puis d'avoir la vue sur le site, sur le parc, les œuvres d'art, le Stade Bollaert qui est juste en face. Donc c'est aussi un bel endroit pour pratiquer.
0: C'est top. Je vois qu'il y a aussi un chapitong, une construction participative qui... Donc, est organisé par le collectif Va-nu-pied. Alors, qu'est-ce que c'est que ça ?
1: Alors, on a voulu, et ça, on l'a mis en place aussi depuis plusieurs années, créer des œuvres participatives avec le public. Donc, il y a des œuvres qui ont déjà été réalisées, qu'on va bientôt inaugurer d'ailleurs cette semaine, qui ont été réalisées avec des élèves. Et la deuxième construction participative que vous trouverez dans le parc, elle va se faire en direct pendant le week-end. Donc, c'est un projet qu'on a mené avec le centre d'architecture WAO, qui est basé à Lille, et qui développe depuis plusieurs années un festival qui s'appelle Microtopie. Et donc, qui viennent s'installer dans des communes, dans des parcs, sur des places, et ils réalisent une construction. Ces constructions, elles sont imaginées par des designers, par des architectes, qui pensent un habitat, un espace qui va être occupé de manière temporaire pour redynamiser aussi un site.

0: La finalité de cette construction, c'est qu'elle est réalisée uniquement avec des tubes de chantier récupérés et un toit constitué de tongs. Donc il y a un grand appel à collecte qui a été lancé pour récupérer plus de 400 tongs de couleur entre le 39 et le 42. Et donc d'avoir ce toit très coloré, et puis on est sur la plage, donc voilà, d'avoir ce lien avec les tongs, avec les vacances, l'été, quelque chose qui va attirer le visiteur et puis qui sera un bel espace pour contempler la nature autour de nous. Donc voilà, un beau chantier participatif, encore différent de ceux qu'on avait pu réaliser précédemment.
1: Le Louvre lance-plage, un petit peu, je ne sais pas si on peut dire ça.
0: Alors c'est un peu ça, c'est vraiment l'idée de passer les vacances. À Lens, on n'a pas la plage, mais on a des plans d'eau, on a des parcs. Et le Louvre lance, on a la chance d'avoir un parc de 20 hectares et d'avoir des espaces très différents, avec des clairières, des sous-bois, les espaces plutôt floraux, le puits qui est abrité à l'ombre, à l'entrée du musée. Et tous ces espaces, on essaye de les faire vivre pour proposer des expériences un peu différentes. Et puis vraiment très détendu. Même ceux qui ne viennent pas dans le musée peuvent profiter des activités de parc en fait. C'est dans le parc. On n'a pas besoin de rentrer dans le musée. Bien évidemment, quand on fait des activités, on fait le lien avec les œuvres d'art et on invite les gens à venir gratuitement voir la Galerie du Temps et les œuvres qui sont présentées. Mais ça reste un grand espace, un grand parc qui vit pendant l'été. Pour ceux qui ne partent pas en vacances, pour ceux qui restent là pendant les 2 mois d'août. Et c'est vrai que c'est un espace où, comme à la plage ou comme dans un parc, les gens se sentent très libres et s'approprient le lieu. On a les enfants du quartier qui viennent, pour certains, comme l'année dernière, tous les jours et qui viennent emprunter du matériel, qui font du vélo, de la trottinette, qui font un atelier et puis surtout qui assistent à tous les spectacles qu'on propose aussi pendant l'été. Comme tout est gratuit, c'est facile d'accès et on peut venir et chaque jour, on a une activité qui est proposée, différente. Donc avec les grands temps forts du week-end, ça permet voilà, d'inciter aussi à venir et revenir pour découvrir sans cesse des choses différentes.
1: Du coup, des grands temps forts chaque week-end qui proposent des activités, etc. Et également dans la semaine, vous avez organisé semaine après semaine des événements.
0: Et puis on a vu l'année dernière que les spectacles plaisaient beaucoup. C'est vrai qu'au Louvre-Lens, on a une salle de spectacle où on a une programmation qui est très riche toute l'année, avec des conférences, avec des spectacles de danse, de piano, des spectacles, on a du théâtre, du chant, etc., de la marionnette. Et on s'est rendu compte que l'été, la programmation s'arrêtait. Et les gens étaient très en demande, et notamment aussi d'une approche un peu différente, autour de l'art de rue, notamment, et des spectacles qui peuvent se jouer en extérieur, puisque tout est en extérieur pendant l'été, pendant parc en fait. Donc les spectacles sont dans le sous-bois, sont au bord de l'eau, sont sous le tipi, sur le parvis. Et à chaque fois, l'idée, c'est de proposer des formes différentes à travers le cirque, le conte, le concert, la musique, les fanfares, les déambulations. Et ça plaisait beaucoup l'année dernière, donc on a voulu intensifier et rajouter. Et presque chaque week-end, vous avez un spectacle différent qui est proposé. Et c'est vrai que c'est une chance. Il y a peu de musées, finalement, qui ont des parcs à disposition et puis qui l'exploitent comme on peut le faire depuis plusieurs années. Et c'est un lieu de vie et il est habité par, effectivement, les visiteurs, mais aussi par les animaux, par la faune, la flore. Et puis là, on vient de compléter finalement aussi les habitants du parc. On a 2 moutons qui viennent de s'installer, en plus des ruches, en plus de tous les animaux qui sont présents et qu'on peut observer. Donc c'est un lieu qui au fur et à mesure s'étoffe, devient un bel espace de rencontre, un bel espace de vie, de cohabitation entre la faune et la flore, les visiteurs.
1: Avec une semaine de la biodiversité. Pour mettre tout ça en valeur.
0: Alors ouais, ça c'est devenu un rendez-vous récurrent. Tous les ans, on a à cœur de mettre en avant la biodiversité avec des propositions très variées, à chaque fois par des découvertes un peu différentes du parc. Donc on fait appel souvent à des artistes, à des naturalistes, à des spécialistes de la faune et de la flore qui viennent faire un focus sur des aspects différents. Donc mettre en avant la biodiversité par les ruches, sensibiliser justement aussi à la préservation de la nature. On a des visites autour des potagers pour sensibiliser aussi les plus jeunes. Donc on fait des visites pour les potagers dès 2 ans, dès les plus petits finalement, comment on prend soin de la nature qui nous environne, comment on respecte le cycle des saisons, qu'est-ce qui pousse l'été, comment on en prend soin, comment on arrose, comment on fait pour moins arroser. Et donc on emmène des enfants dès le plus jeune âge pour entretenir

0: le potager. Et puis après, avec voilà, des ateliers qui permettent de créer des petits abreuvoirs pour les oiseaux, pour les insectes, pour aussi bah, ramener ces bonnes pratiques chez soi. Ce qui est applicable dans le parc l'est aussi dans son jardin et dans les extérieurs. Et puis tout le monde n'a pas la chance d'avoir un jardin non plus à disposition. Donc c'est, voilà, c'est une façon vraiment de faciliter l'appropriation par tous. Et donc on le fait aussi par des spectacles. Et on aura un très beau spectacle d'ailleurs ce week-end-là qui s'appelle le Syndrome du Bourdon, qui est un spectacle avec deux circassiens. C'est une compagnie belge qui est voilà, très très beau spectacle, très poétique, accessible dès le plus jeune âge, mais qui émerveille autant les adultes autour du bourdon, de ce gros insecte, comment il fait pour voler alors qu'il est aussi gros. Et toute une poétique autour du vol de l'insecte, du lien avec le végétal et avec le public qui sera installé autour. Voilà, c'est une très très belle proposition et on a la chance de les avoir pendant l'été.
1: Le 25 juillet à 15h.
0: Exactement.
1: Si on continue l'été, on s'en va vers la semaine du 27 juillet au 9 août, où c'est les deux semaines autour des contes, avec également spectacles et ateliers.
0: Oui, alors on a voulu aussi prolonger cette idée de d'emmener les gens, qui partent en vacances et qu'ils aient des choses à raconter aussi à la rentrée. Quand on n'a pas la chance de partir en vacances, c'est pas pour autant qu'on ne vit rien. Et on peut vivre des choses encore plus extraordinaires que ceux qui partent. Et donc l'idée, c'était de les emmener en voyage, les amener à découvrir des cultures du monde à travers bah, des contes africains, à travers des percussions, à travers de la musique, à travers des pratiques artistiques, à travers des, voilà, des formes d'art un peu différentes. Et finalement, c'est le prolongement de la Galerie du Temps. Au Louvre-Lens, la Galerie du Temps, c'est plus de 5000 ans d'histoire de l'art, c'est un voyage à travers les pays, à travers les civilisations, c'est le dialogue entre les civilisations. Et donc c'est cette idée, voilà, d'emmener en voyage, découvrir des cultures différentes pendant ces deux semaines. Donc c'est, voilà, c'est un prolongement aussi de l'exposition des Mille et une Nuits. Et puis c'est une façon encore différente de s'approprier le parc et les œuvres d'art.
1: Avec notamment un spectacle sur les contes et légendes du Burkina Faso, avec également un voyage sonore au handpan.
0: Oui.
1: Alors ça, c'est un instrument vraiment magnifique à entendre. Si vous ne connaissez pas, allez chercher rapidement sur Internet pour entendre ça, c'est vraiment magnifique. Donc un voyage sonore au handpan, c'est vrai que c'est merveilleux, hein, c'est très agréable.
0: Et puis c'est une invitation à s'échapper, à oublier les tracas du quotidien. Et puis en étant dans la nature, accompagné par la musique, et c'est ce qu'on a à cœur à chaque fois de proposer, c'est à la fois se laisser porter par les propositions des artistes et en même temps s'initier, découvrir. Donc il y a toujours ces deux volets. Donc si vous pouvez aussi expérimenter le handpan, voir comment ça se joue. Ça a l'air comme ça assez simple, mais c'est très complexe et c'est vrai que c'est une invitation au voyage, à s'échapper. Donc dans le parc, avec les sons de la nature, avec les odeurs, c'est presque une invitation à faire une sieste dans le parc en se laissant porter par la musique. Donc c'est d'avoir des temps comme ça très différents pendant l'été aussi qui nous intéressaient.
1: Une semaine des couleurs également.
0: Ouais, on a voulu aborder à chaque fois le parc différemment. On s'est dit que les couleurs, c'était quelque chose qu'on n'avait pas encore développé, mis en avant. Et donc, on aborde le parc par ses couleurs, à la fois par le dessin. Donc, c'est aller dessiner et récolter les couleurs du parc par le dessin. Donc, notamment, ça sera animé par une artiste qu'on aime beaucoup au Louvre-Lens. C'est celle qui a créé l'affiche de Parc en Fête, l'année dernière également, donc Océane Azo, qui est très poétique, qui emmène justement en voyage. C'est une invitation à se prendre par la main et à partir dans des rondes artistiques autour du conte, autour de l'ailleurs. Et donc, elle vous emmènera découvrir le parc par le biais de ses couleurs. On aura une teinturière végétale qui permettra aussi de montrer qu'avec les plantes du parc, on peut aussi réaliser des teintures. Et vous pourrez teindre justement un tote bag avec lequel vous pourrez repartir. Des ateliers aussi avec une artiste, Bravo Gilles, qui vous proposera des paysages colorés. Et c'est une artiste dont vous pourrez admirer aussi ses créations à la Louvre-Lens-Vallée.
1: Ça, c'est du 10 au 16 août. Et la semaine suivante, c'est la semaine de la photographie, parce que être entouré d'autant de belles choses, ça donne envie de les prendre en photo.
0: Et surtout de les prendre en photo, puis d'apprendre à bien les prendre en photo, et que ce soit avec son téléphone portable ou avec un appareil photo professionnel. Donc on organise depuis plusieurs années des balades photos, donc encadrées par des photographes professionnels. On sait que c'est parfois difficile et c'est très coûteux de prendre un cours avec un photographe. Et on a beaucoup de jeunes du territoire qui viennent parce qu'ils s'intéressent à la photo. Ils n'ont pas toujours l'occasion de suivre un cours de photo professionnel. Certains se destinent aussi à être photographes et commencent à acheter du matériel. Donc c'est l'occasion pour eux d'apprendre des techniques par des photographes qui donnent des cours et qui exposent, qui pour certains ont publié des ouvrages, ont réalisé des expositions. Et donc il y a toujours un temps de présentation de leur pratique. Et puis après, une balade dans le parc autour d'un aspect, autour de la couleur, autour du reflet, autour de la composition. Et à chaque fois, pendant 2h30, vous avez cette immersion comme ça pendant toute la semaine, donc en lien avec la semaine mondiale, la journée mondiale de la photo. Et on organise aussi plein d'autres découvertes, que ce soit notamment le cyanotype, la broderie sur photo, qui permettent aussi à tout le monde de s'initier à ces techniques-là, et donc d'apprendre aussi des techniques un peu magiques. Notamment le cyanotype, c'est quelque chose qui plaît beaucoup. Quand on le découvre pour la première fois, on a l'impression vraiment de voir un tour de magie. C'est assez fascinant.
1: Alors, qu'est-ce que c'est un cyanotype pour nos auditeurs, auditrices qui ne connaîtraient pas ?
0: Le cyanotype, vous l'avez certainement vu, ce sont ces impressions qui sont souvent en bleu et blanc, avec des variations de bleu. En fait, c'est un procédé photographique qui est assez simple. C'est un papier qui est préparé avec une solution qui réagit à la lumière. Et donc, sur ce papier, vous allez venir déposer des éléments. Ça peut être des végétaux, ça peut être des objets, des formes. Et une fois que vous allez faire votre composition sur le papier qui est préparé, vous allez le mettre au soleil. Et vous allez laisser le soleil, en fait, agir. Et pendant plusieurs minutes, le soleil va, justement, agir sur la préparation. Et les éléments que vous avez laissés sur le papier, eux, vont rester blancs. Et donc, après quelques minutes, ça dépend de la luminosité, vous allez enlever les éléments et vous allez voir que vous avez le papier qui va réagir. Vous allez le plonger après dans un bain pour accélérer la réaction. Et vous allez repartir avec une impression originale, une photographie originale d'éléments, de végétaux en négatif qui vont apparaître. Et on peut faire du cyanotype sur du papier, sur du tissu. Et ça fait des compositions qui sont assez magiques. On peut faire des herbiers aussi en mettant en valeur les plantes qu'on aura récoltées, qu'on aura ramassées dans le parc du musée. Donc voilà, c'est vraiment pour les enfants, pour les adultes. Il n'y a pas d'âge et c'est aussi un atelier qui est très chouette à faire en famille.
1: Et également gratuit.
0: Et également gratuit comme tout le reste.
1: Bon, n'hésitez pas à aller sur le site louvrelance.fr pour avoir tout le programme, toute la description.
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0: Merci beaucoup. Merci beaucoup. 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Ok, là, je crois qu'on peut commencer. Ça commence un petit peu à faire comme ça, des ventes, c'est sympa.
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0: Oigny, à Carvin, à Courrières, à Libercourt, à Évin-Malmaison, à Rouvroy, à Montigny-en-Goële ou encore à Hénin-Beaumont, des éducateurs et éducatrices spécialisés sillonnent les rues des différentes villes du bassin minier du Pas-de-Calais pour essayer d'aider des jeunes et des familles rencontrant des difficultés sociales et économiques. Ces travailleurs et travailleuses font partie de l'association Rencontres et Loisirs, dont la perspective est de promouvoir l'action sociale et médico-sociale et de lutter contre les exclusions. L'une des conséquences de la précarité est l'accroissement des inégalités et des discriminations. Parmi les activités proposées, un club de prévention spécialisé, Nomade, dont font partie Léna, Océane, Alicia et Mathias, qui ont choisi de travailler sur ces questions d'inégalités et de discriminations subies avec une approche radiophonique. Tous les cinq ont réalisé un micro-trottoir et l'interview d'Antoine, éducateur spécialisé, pour comprendre ce phénomène. Quels sont les types d'inégalités dans la société? Qui en est plus particulièrement victime? Et quelles sont celles qui touchent particulièrement les jeunes de notre territoire? Pourquoi et comment ce métier d'éducateur spécialisé aide-t-il à lutter contre les discriminations et l'exclusion? Quels sont les leviers utilisés par ces travailleurs et travailleuses du social? Commençons d'abord par partir de la parole des personnes interviewées dans les rues.
1: Bonjour, je m'appelle Mathias. Nous sommes des jeunes qui font partie de l'association Rencontres et Loisirs. Merci de nous écouter. On vous a préparé une émission sur les inégalités.
2: Nous avons organisé un micro-trottoir dans les rues de Lens. Nous sommes ravis de vous faire écouter notre enquête micro-trottoir sur les inégalités.
3: Avez-vous déjà observé des inégalités dans la société?
4: Oui.
5: Non, du tout.
6: Bah, pas qu'une. Il y en a beaucoup. Bah, déjà, le droit de la femme et de l'homme. Les maltraitances enfants, les guerres?
7: Oui, régulièrement.
3: D'accord. Et pourquoi?
7: Bah, ça, c'est dû aux politiques locales, politiques publiques, les problématiques de société qu'on trouve actuellement un peu partout en France.
8: Oui, hein. Tous les jours, hein, il y en a.
7: Oui.
3: Et pourquoi?
9: Ça dépend, pour les logements et tout.
3: Oui.
2: Et pourquoi?
8: Alors là, c'est bien compliqué.
10: Moi, je viens d'un domaine dans le commerce où je trouve que, bon, bah, il y a certains hommes qui sont mieux payés que les femmes. Je trouve, pour le même travail effectué, je trouve que c'est pas égal.
11: Oh oui, il y en a pas mal.
2: Et pourquoi?
11: Pourquoi? Bah, bonne question. Quand je dirais plutôt les classes, il y a vraiment les très riches et puis parfois les très pauvres et puis il n'y a plus vraiment d'entre-deux quoi.
3: Merci. Avez-vous vous-même connu l'expérience de l'inégalité?
2: Non.
9: Oui.
12: Non, pas du tout.
13: Oui.
14: Social, oui.
2: Pouvez-vous nous raconter?
13: Moi je suis issue de l'immigration, donc quand on arrive en milieu scolaire très jeune, on s'en rend vite compte, même les enseignants nous le montrent. Donc moi j'en ai vécu, oui, adolescente, et même encore aujourd'hui, mais en fait j'ai appris à vivre avec et voilà, j'avance.
11: Pour l'instant, il y a tous les services que j'ai déjà été, et il y a des inégalités partout, comme femme, comme homme.
3: Avez-vous vous-même connu l'expérience de l'inégalité?
8: Non,
10: c'est-à-dire?
3: Sur le sport?
10: Sport, non.
3: Ou dans le travail?
10: Non.
7: Alors l'inégalité, je sais pas trop, mais le racisme, oui.
2: Pouvez-vous nous raconter ou pas?
7: Bah, juste au niveau de, ne serait-ce que pour avoir accès à un logement ou à un travail, je trouve qu'il y a quand même des fois des... Là, on peut parler d'inégalité et de discrimination par rapport à certaines choses. C'est ce que j'ai pu remarquer au cours de mon expérience professionnelle.
3: Pouvez-vous nous raconter?
9: Un peu, c'est... Après, quand t'as demandé, je mens, et c'est dur. J'ai connu des SDF et tout, et franchement, c'est dur.
2: Quelles sont vos idées pour améliorer les choses?
10: Encore pas mal de choses à faire pour que l'homme, la femme soit égale à l'homme, en tout cas dans le domaine du travail, dans la société, dans diverses choses, la culture, voilà.
8: Bah, communiquer le plus possible, voilà, la communication. Et puis tout le temps, défendre ses positions.
11: Ah, bah déjà discuter, enfin avoir de l'écoute, déjà qu'on nous écoute surtout.
7: Ah là, bonne question. Hein. Là, je pense un peu plus d'inclusion et de savoir vivre ensemble serait déjà pas mal pour démarrer des perspectives positives. Et après, toujours en venir à des actions locales pour travailler sur la connaissance de l'autre et de limiter les inégalités, les discriminations.
4: Bah, c'est bon, tout pour moi.
7: Ok, merci.
4: Merci bon, beaucoup. Merci. Au revoir, bonne journée.
7: Au revoir.
5: En résumé, les personnes nous ont beaucoup parlé de sexisme comme des situations qu'ils ont vécues ou vues. Par exemple, les logements, les codes vestimentaires, les sports, le travail, le salaire et les écoles. Et surtout le harcèlement. On vous a préparé deux sujets qui ont rapport avec le sexisme et le racisme. Bonne écoute.
4: Le racisme, c'est quand on te juge sur ta couleur de peau ou ton origine. Ça peut avoir des conséquences sur ta santé mentale et physique. Ça peut entraîner des suicides. Alicia va tout vous raconter.
12: Près d'une personne sur deux en France estime avoir déjà été victime de racisme. Selon un sondage IFLOP, la minorité visible sont les plus touchées. D'après l'Institut, 80% des personnes perçues comme noires et 70% des personnes perçues comme arabes assurent avoir déjà subi du racisme. Les formes de racisme sont diverses. Par exemple, 25% des sondés affirment avoir eu des moqueries ou des propos vexants. 24% ont eu des insultes ou des injures. 14% des menaces. 11% des vols ou des dégradations. Et 9% de violences physiques. Article rédigé par Mathilde Groubi pour France Info le 9 avril 2026.
5: Dans quelques instants, nous allons procéder à l'interview d'Antoine.
14: Alors bonjour, oui, bon, moi c'est Antoine du coup. Je suis éducateur spécialisé au sein de l'association Rencontrer Loisirs, où j'ai pour métier d'être éducateur spécialisé. Donc je travaille avec les jeunes de 11 à 21 ans. Donc effectivement, oui, j'observe très régulièrement des inégalités au sein de la société et surtout dans mon travail, tout à fait.
12: Vous pourriez nous en expliquer ?
14: Tout à fait, oui. Et il y a plusieurs inégalités. La première que je vais rencontrer souvent, ça va être une inégalité que je vais qualifier de sociale ou économique. Donc dans le sens où je vais rencontrer pas mal de jeunes différents qui ont par exemple des inégalités de logement. Des logements plus adaptés ou moins adaptés au lieu de vie. Ou aussi même des inégalités d'accès aux loisirs. Donc on va avoir des jeunes qui vont pouvoir avoir la chance d'être inscrits dans un club de sport, etc. Et d'autres qui n'ont pas du tout les moyens. Donc ça va être des grosses inégalités. Je vais aussi beaucoup rencontrer des inégalités scolaires. Donc c'est-à-dire des jeunes qui ont des familles où les parents sont en capacité de les soutenir dans leur scolarité. Et d'autres jeunes qui ont malheureusement des parents qui ne sont pas en capacité de les soutenir ou qui sont pris par le travail ou par l'éducation des enfants. Toujours dans les inégalités scolaires, on va aussi voir des inégalités aux accès des outils numériques. Donc des jeunes qui ont facilement des ordinateurs, etc. Aujourd'hui en 2026, vous avez tous besoin d'avoir accès à Internet. Dans la réalité, il y a encore des jeunes qui ont parfois du mal à avoir accès à Internet. On va aussi voir des inégalités de territoire. Nous, on intervient surtout au niveau des quartiers prioritaires de la ville. Donc, les inégalités de territoire, ça va être des jeunes qui vont être un peu excentrés du centre-ville, vont avoir du mal à se rendre dans des endroits. Donc, ça, c'est aussi des inégalités par rapport à d'autres jeunes. Je vais aussi souligner une inégalité qui va être l'inégalité d'accès à la santé mentale. C'est un gros sujet, la santé mentale, aujourd'hui, chez les jeunes. Par exemple, un jeune qui est issu de bonne famille économique va plus facilement avoir accès à des soins type psychologue, etc. parce que les parents vont pouvoir payer. Et d'autres jeunes, les parents ne peuvent pas payer ces soins-là. Donc ça, c'est aussi une très grosse inégalité. Et la dernière que je voudrais souligner, c'est les inégalités filles-garçons qu'on peut rencontrer aussi dans notre travail. Avec notamment, je trouve moi, à mon sens, que les filles sont encore vachement jugées sur leur physique par rapport aux garçons. Ça, on le voit en étant beaucoup dans la cour des collèges, etc. Ou encore le harcèlement, qui va toucher aussi bien les filles que les garçons, mais ça reste encore une grosse inégalité. Voilà, à peu près ce que je peux vous dire là-dessus.
12: Est-ce que vous auriez des raisons pour améliorer les choses, comme ça ?
14: Alors, ta question, c'est est-ce que j'ai des solutions pour améliorer toutes ces inégalités ? C'est un peu le but de mon travail, de me lever tous les jours pour essayer de me rendre utile. Donc c'est ce que j'essaye de faire, de leur faire comprendre que c'est pas la solution de marquer la différence tout le temps. Je pense que si on y met tous un peu du sien, on peut faire changer les choses, mais c'est difficile quoi aujourd'hui.
12: Vous pourriez nous en raconter davantage. Pourquoi le métier d'éducateur, il aide à
5: lutter contre les discriminations?
14: Ah, parce qu'on va mener tout. Nous, on va essayer de mener un travail de fond. Donc, c'est-à-dire qu'on va avoir plusieurs axes de travail qui vont être, par exemple, quand on fait des actions collectives où on vous emmène en sortie, c'est pas pour rien. Tu vois, quand je parlais d'inégalité de territoire d'inégalité à l'accès aux loisirs, nous, c'est ce qu'on essaye de faire pour justement essayer de gommer ces inégalités par rapport à d'autres jeunes. Je pense que c'est vraiment le fondement de notre métier. Ouais.
5: Est-ce que, avec vos collègues, est-ce que tu as déjà vu ou entendu des discriminations ?
14: Entre collègues, tu veux dire ? Honnêtement, Non, ça me parle pas.
5: Est-ce que des fois, vous devez vous mettre en situation entre collègues?
14: Alors, se mettre en situation, je n'irai pas jusque-là, mais c'est là, tu soulignes quelque chose d'important, c'est le travail en équipe. Dans le social, c'est quelque chose d'hyper important. Nous, on essaye quand on se croise, on n'a pas réponse à tout, on n'est pas des super-héros. Donc, c'est toujours bien d'exposer un peu aux collègues et puis d'en discuter avec les collègues pour... t'as toujours un collègue qui va avoir une idée que t'as pas pensé et qui va t'emmener vers un endroit qui est super intéressant, quoi, pour travailler.
5: Est-ce que c'est un métier frustrant?
14: Moi, je suis très fier de ce métier-là parce que j'ai l'impression d'être utile. Après, ouais, un peu des deux, métier frustrant dans le sens où parfois, on a l'impression d'avancer avec un jeune. Donc, on se dit, c'est bon, il a accroché, il y a du résultat. Et puis, le jeune ne vient pas au rendez-vous ou se lève pas ou... Là, c'est frustrant, parce que des fois, on a l'impression de faire un pas en avant pour en faire 10 en arrière. Mais d'un autre côté, parfois, on a aussi des très belles réussites où on est fier, en fait, d'avoir accompagné le jeune et d'avoir réussi à répondre à la demande initiale, quoi.
5: Merci. De manière générale, qu'est-ce qui te plaît le plus dans ton métier ?
14: Comme je le disais tout à l'heure, c'est me sentir utile, travailler auprès des jeunes. Je vois pas ma place ailleurs aujourd'hui. L'autonomie qu'on a aussi, parce qu'on a la chance d'avoir un métier où on nous laisse faire nos plannings, où c'est nous qui... on arrive dans ce métier-là, on nous dit, voici le territoire dans lequel tu dois travailler, travaille. C'est pas comme à l'usine ou ailleurs où on va nous dire, il faut emballer autant de cartons aujourd'hui. Là, c'est fais ton travail, va vers les jeunes, fais-toi connaître, vois ce qu'ils ont besoin et réponds-y. Et franchement, moi, c'est ce que j'adore. Je trouve que je suis à ma place et que c'est une branche du social qui est vraiment très importante aujourd'hui.
5: Est-ce que vous avez des questions ou sinon vous avez une question que vous aurez aimé qu'on vous pose?
14: Là comme ça, non. Après, si je devais te dire un petit mot de la fin, c'est que je vous félicite, vous, de faire ce que vous faites. C'est vraiment super intéressant qu'il y ait des jeunes qui sont quand même investis sur ces thématiques-là aujourd'hui. Et je pense que ces thématiques-là portées par des jeunes pour d'autres jeunes, ça porte beaucoup plus que des adultes qui vont en parler et c'est cool. Merci à vous de le faire.
5: Merci.

0: On ne fera pas un monde différent avec des gens indifférents. Arunda Tirol. Avec cette petite enquête, les jeunes se sont rendus compte que les inégalités de territoire, de genre, de conditions physiques, de santé, d'accès au logement, d'accès aux loisirs, touchent particulièrement les populations plus vulnérables et ont des conséquences concrètes, parmi lesquelles les discriminations, mais aussi l'exclusion et les répercussions sur la santé physique et morale qui sont une problématique à ne pas prendre à la légère. Cette émission a été réalisée par Léna, Océane, Alicia et Mathias de l'association Rencontrer Loisirs dans le cadre d'un atelier radio proposé par Micro Repère. Un grand bravo à tous les cinq. Merci à vous d'avoir écouté. C'était une proposition radiophonique de Roxane de Micro Rebelle.
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0: Une exposition de tapisserie à l'Hospice Comtesse, rue de la Monnaie à Lille. L'Hospice Comtesse propose une exposition de tapisserie du XVIIIe siècle appartenant à son patrimoine propre. C'est une grande opération de restauration qui permet qu'aujourd'hui et jusqu'au 11 octobre 2026, on puisse admirer dans tout l'éclat de leurs couleurs d'origine et dans un parfait état de restauration les tapisseries de Guillaume Vernier et Catherine Guis. Ces pièces monumentales rappellent que Lille avait au XVIIe et XVIIIe siècle une industrie textile parmi les plus importantes au nord de l'Europe. Juliette Singer, directrice du Palais des Beaux-Arts de Lille et du musée de l'Hospice Comtesse, nous présente cette exposition.
1: Vous nous faites vivre là un événement qui fait revivre toute une portion de la vie du territoire, d'une société et de la ville de Lille. Alors, expliquez-nous en quoi.
2: Alors c'est vrai que c'est un peu un voyage dans le temps, ça nous ramène vraiment au XVIIIe siècle, au moment où Lille est un pôle très important du textile, avec cette manufacture de Guillaume Vernier, on rentre vraiment dans cet imaginaire, et puis aussi dans l'iconographie avec ces ténières, donc ces scènes de la vie rurale, qui nous transportent aussi finalement dans un imaginaire, un regard porté sur la campagne, sur la société, sur cet esprit festif qui caractérise aussi cette région.
1: Alors cette exposition n'a été possible qu'à la suite d'un immense travail. Je voudrais que vous nous expliquiez comment on est là aujourd'hui.
2: Oui, alors on est parti déjà du fait qu'on avait des nombreuses tapisseries, mais qui ne semblaient pas très belles. Elles étaient roulées, elles étaient grisées, etc. Et donc on s'est dit, mais voilà, on va les restaurer pour voir vraiment à quoi elles ressemblent, et puis ça va aussi les consolider. Et on s'est lancé dans un travail de restauration qui était très long, qui a pris plus de 4 années, et qui a permis peu à peu de révéler à chaque fois plus de beauté dans ces tapisseries, avec à chaque fois des questions qui se posaient jusqu'où aller dans la restauration. Voilà, il y a eu aussi des moments où on a découvert des images qui étaient difficiles à lire, et du coup la restauration a permis aussi de combler ces lacunes, donc de reconstituer ces scènes qui étaient présentées sur les tapisseries. Et donc aujourd'hui, de manière incroyable, on redécouvre ces trésors fabuleux que sont ces tapisseries.
1: Alors la tapisserie, c'était un art important au XVIIIe siècle?
2: Oui, alors un art très prestigieux, parce qu'effectivement la production de ces tapisseries était en elle-même déjà très coûteuse. Il fallait vraiment beaucoup de main-d'œuvre, de qualification, des machines. Vraiment la production prenait beaucoup beaucoup de temps, à peu près 1 mois par mètre carré de tapisserie. Mais c'est vrai que ce sont les objets à l'époque les plus prestigieux, les plus beaux, vraiment la quintessence même de l'objet d'apparat et de prestige.
1: Alors, comment se fait-il qu'il y ait eu une telle longévité à cette collection et à la construction, composition de cette collection?
2: Alors, je pense que par son histoire, Lille a toujours été attentive au textile, et du coup, il y avait vraiment cet attachement. Et puis, effectivement, par le passé, les différents conservateurs et directeurs de musées ont été attentifs à compléter cette collection, à la protéger, à la sauvegarder. Et donc, grâce à tous mes prédécesseurs, cette collection est aujourd'hui une collection majeure.

0: Alors cette exposition met aussi en lumière le travail d'une femme.
1: Oui, alors absolument. Catherine Guise, qui était la veuve de Guillaume Vernier, enfin d'abord son épouse, bien sûr, et qui a repris les rênes de cette manufacture lorsqu'il décède. Elle était beaucoup plus jeune que lui, et ça n'était pas facile pour elle de reprendre cette société, puisque à l'époque, même si la loi l'autorisait, la société n'était pas très habituée à avoir une chef d'entreprise femme. Et donc, elle va tenir bon contre vents et marées et garder l'activité de cette manufacture jusqu'à son décès. Donc, pendant 40 ans, elle va continuer à tenir cette manufacture.
0: Alors, l'exposition commence par deux très grandes tapisseries qui parlent de l'histoire de ce lieu.
1: Oui, alors c'est très intéressant puisque au XVIIIe siècle, il y a une commande faite de deux tapisseries qui vont être prévues pour être montrées dans ces lieux mêmes, c'est-à-dire l'Hospice Comtesse. Et donc, ces tapisseries du XVIIIe siècle sont à l'effigie de la fondatrice de ce lieu, qui était Jeanne de Flandre et qui a fondé ce lieu au XIIIe siècle. Donc, cinq siècles plus tard, on représente Jeanne de Flandre, donc une éminente figure qui a vraiment fondé cet Hospice Comtesse. On la voit d'une part adulte entre ses deux maris, puisqu'elle a été veuve une fois et elle s'est remariée. Et puis une autre présentation beaucoup plus inhabituelle, où on la voit enfant avec sa sœur Marguerite, qui va elle aussi jouer un rôle dans cet Hospice Comtesse. Et puis ses deux parents, dont Baudouin de Constantinople, figure très importante.
0: Alors, cette exposition aussi met en lumière la complexité du travail de la tapisserie et la complexité de la restauration en conséquence.
1: Oui, alors c'est vrai qu'il y a de multiples étapes pour la confection d'une tapisserie. Déjà, il y a le peintre qui va créer le carton qui va ensuite être agrandi pour servir de patron. Ensuite, il y a l'équipe qui va tisser sur un métier à tisser dont nous présentons un modèle cette figure. Et puis, peu à peu, du coup, va se tisser cette image qui prend des mois et des mois. Donc, c'est très méticuleux, il ne faut pas se tromper, il faut vraiment une très haute dextérité. Quand la tapisserie est terminée, on la découvre puisque finalement, elle est tissée sans qu'on la voie à l'endroit, elle est révélée finalement à la fin. Et puis ensuite, il y a bien sûr la manipulation et par la suite, effectivement, la restauration, puisque ces tapisseries issues des siècles passés ont dû être restaurées, donc avec ces points de couture, ces consolidations, ces nettoyages très très longs.
0: Donc c'est vraiment un événement historique aujourd'hui.
1: C'est un événement historique, absolument, tout à fait.

0: notre société du XXe et du XXIe siècle, où l'image se multiplie à l'infini, que peut bien représenter de voir ces images monumentales dans des matières telles que la laine et la soie? Juliette Singer.
1: On est dans une société d'images et finalement retrouver une œuvre tissée, on n'a plus l'habitude finalement de cette matérialité et de voir cette dimension aussi monumentale et puis ce savoir-faire et cette dimension aussi de tissage génère une émotion particulière. On n'est pas face à une image, on est vraiment une œuvre qui a une très forte présence et qui, du coup, nous touche particulièrement.
0: Elle a une forte présence parce qu'il y a une matérialité exceptionnelle.
1: Une matérialité avec un savoir-faire très fin et puis aussi une épaisseur, tout simplement, de par sa présence. Finalement, on est face à une œuvre pleinement présente et pas seulement une image. Donc, il y a vraiment cette aura, finalement, qui se dégage de ces œuvres dont on a souhaité aussi soigner la présentation dans une présentation qui permet du recul, mais qui permet aussi de s'approcher sans vitre. Donc on peut vraiment regarder du petit point jusqu'à l'effet d'ensemble. C'était aussi des symboles d'opulence, de prestige, et donc c'était aussi fait pour créer un effet, comme on dit aujourd'hui, waouh. Donc quand on les voit, ces tapisseries, on a cet effet waouh qui nous saisit, et elles étaient faites aussi pour ça, pour éblouir et émerveiller. Et je trouve que ça génère encore aujourd'hui beaucoup d'admiration.
0: Est-ce que ça change aussi pour notre regard contemporain, c'est la dimension du temps, c'est-à-dire que on se doute de la patience qu'il fallait pour avoir l'image finale, en fait. Il fallait des années, peut-être.
1: Exactement. Et c'est
0: qu'il fallait pour avoir l'image finale, en fait. Il fallait des années, peut-être.
1: Exactement. Et c'est

0: C'était de l'année de soie, une exposition à l'Hospice Comtesse de Lille jusqu'au 11 octobre 2026. C'était un reportage de Francine Augéret pour Radio Boomerang.
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0: À Saint-Augustin, près de Thérouanne, dans le Pas-de-Calais, l'association À Travers Champs a pour but de promouvoir l'art et la culture en milieu rural. Sur un espace naturel de 3 hectares, elle propose de se retrouver, se ressourcer et d'assister à de nombreux concerts et spectacles, notamment cet été. Pour en parler, Frédéric Janin, attaché de production, et Gérard Cellier, président.
1: Alors, À Travers Champs est né en 98. C'était un lieu où il y avait déjà à l'époque des plasticiens, des constructeurs, voilà, qui travaillaient sur place. Et puis, ces membres fondateurs, de fait, un jour, ils ont décidé de mettre une structure juridique au-dessus pour l'ouvrir au public, tout simplement. Et donc, À Travers Champs est né de cette façon.
0: En 1998.
1: En 1998.
0: Et donc, c'est un espace culturel au hameau de Saint-Jean, à Saint-Augustin, donc près de Saint-Omer dans le Pas-de-Calais.
1: Oui.
0: Et aujourd'hui, il y a 3 hectares. On y retrouve quoi et qu'est-ce qu'on peut y faire?
1: Alors, 3 hectares. Alors, d'une part, il y a le jardin pédagogique. Il y a un jardin ornemental, je dirais. On dirait presque un parc avec une foultitude de végétaux, qui est un outil pédagogique aussi, où on trouve des plantes sauvages, des plantes maîtrisées, des roses, bref, voilà. Après, il y a la zone où il y a le chapiteau. Et puis bon, pour tout décrire, c'est assez difficile pour moi de créer des images par les paroles. Donc, à savoir qu'À Travers Champs, depuis son origine, a pour vocation d'être un lieu de création, de production, de diffusion.
0: Ben, c'est ça, je me permets. J'allais vous demander, à vous aussi peut-être Frédéric, quel est votre objectif concret, votre but depuis 98, c'est encore plus aujourd'hui?
2: Alors depuis 98, alors moi j'y étais pas à cette époque-là, mais ça a vocation à ouvrir le champ des pratiques artistiques au plus grand nombre et aussi sur toutes les pratiques artistiques. Donc il peut y avoir aussi bien de la musique, du théâtre, les arts plastiques. Voilà, il y a toutes ces disciplines-là qui sont programmées au sein du centre culturel d'À Travers Champs. Et il y a aussi une partie qui est dédiée à la production. En travaillant avec des artistes de la région et leur offrant la possibilité de pouvoir se diffuser sur d'autres secteurs et de travailler aussi sur la communication et d'être un peu aussi une sorte de tremplin.
0: Alors ça peut être quel genre de spectacle? On va parler aussi de ce qui est prévu pour cet été, mais tout le long de l'année, qu'est-ce que vous pouvez proposer?
1: Alors c'est pluridisciplinaire, c'est-à-dire que par principe, il n'y a pas de limite. C'est-à-dire que tous les genres, tous les modes d'expression, tous les langages doivent s'y retrouver. Hein, puisque moi je pars du principe que l'art, la culture, entre guillemets, ce sont des langages, ce sont des modes d'expression. Et alors le principe aussi d'À Travers Champs, c'est de se dire, pour se parler, pour se comprendre, il faut se rencontrer. Alors de fait, c'est le principe, et c'est pour ça qu'effectivement, tous les genres, tous les styles doivent s'y retrouver, pour qu'il y ait des échanges entre les différents acteurs et les différents publics surtout. Tous les publics doivent être accueillis, quelle que soit la génération, quelles que soient les origines sociales, quelle que soit, voilà. C'est un grand champ, je dirais, c'est un grand lieu de communication entre les êtres.
0: Et tout ce que vous faites, tout ce que vous proposez ne s'arrête pas à Saint-Augustin, puisque vous intervenez aussi en extérieur.
2: Voilà, dans le cadre de la production notamment, on intervient dans les collèges, comme au collège de Thérouanne, qui est juste à côté de l'espace culturel. On intervient aussi en centre pénitentiaire, comme celui de Longnes, et
0: donc
2: puis dans différentes communes.
0: Et on évoque donc surtout aujourd'hui ce qui est prévu pour cet été, avec un festival qui revient pour la 5e édition, le festival À Travers Champs, voilà, c'est le même nom que votre association. Ce sera le samedi 22 août, avec une ouverture des portes à 16h30, début des concerts à 17h30. On va d'abord évoquer la programmation musicale, c'est très punk rock, mais
2: voilà,
0: en même temps familial aussi.
2: Voilà, c'est ça. C'est un public qui est très ouvert. Comme disait Gérard, c'est aussi bien des familles, des personnes qui sont fans de cette musique-là, du punk, d'autres qui viennent pour découvrir ou qui ont l'habitude de venir aussi à Travers Champs pour voir un peu ce qui s'y passe. Et du coup, ils découvrent un petit peu les différents artistes qui seront programmés.
0: Alors, on va donner quelques exemples. On ne peut pas parler de toute la programmation, mais en tout cas, il y a différents groupes avec différents styles, toujours autour du punk et du rock. Nous, ce qu'on aime bien, c'est mettre en avant aussi les groupes de la région. Donc, il y a autant des groupes belges que de la région. régions. Il y a Radio Cagette, par exemple, qui, eux, viennent de Lille. Qu'est-ce qu'elles vont proposer ? C'est un rapport avec la radio, alors ?
2: C'est ça, bah, c'est par rapport à la radio. Et en fait, eux, ils vont jouer entre chaque concert des groupes qui sont programmés pour permettre une animation.
0: Une transition.
2: Avec une transition, voilà. Pour permettre une transition entre les groupes. Et il y a une interaction comme ça avec le public. Voilà, c'est très festif, c'est très drôle comme programme.
1: En fait, Radio Cagette, c'est un peu sous forme de jeu radiophonique, en fait. Voilà, donc c'est cette ambiance, effectivement, on a bien l'ambiance de la radio, et voilà, c'est leur singularité, voilà.
0: Et vous vouliez évoquer alors quel groupe encore, de la région ou pas, hein, d'ailleurs ?
2: Alors, dans les groupes de la région, il y a le groupe Mal aux yeux, qui est du nord de la France, et il y a aussi Nord Noir, qui est un duo qui vient de Calais. Et dans les autres groupes, on retrouve aussi René Binamé, qui est un chanteur belge punk rock, qui était déjà venu à la première édition. Donc voilà, comme c'était la cinquième, pour marquer le coup, on l'a fait revenir ici sur cette édition. Et il y a aussi le groupe Schlass qui eux sont originaires de Saint-Étienne, qui seront présents dans le cadre de la programmation du Festival Punk.

0: Donc ça c'est le 22 août, le festival à travers champs, et puis on peut aller un peu plus loin, le 19 septembre, vous participez à un événement régional qui s'appelle Jardin en Seine. Qu'est-ce qu'on va pouvoir faire et découvrir?
1: C'est ça, alors en fait ce sera la deuxième édition de Jardin en Seine, qui est une opération qui est régionale. Et dans ce cadre-là, on aura différents groupes, alors comme on a l'habitude de faire, qui vont être très variés cette fois-ci, avec Nestor, qui est un spectacle de la compagnie Le Cirque du Bout du Monde, qui nous vient de Lille. Il y aura la conteuse Shirin Alansari, qui interviendra dans les jardins du hameau de Saint-Jean. Le Beau Milo, voilà, un groupe orchestre musette à l'ancienne, qui va venir pour en fin de journée. Pour faire danser ceux qui ont envie de se réchauffer un petit peu. Et après, on a deux autres compagnies de la région, la compagnie H3P qui est de Boulogne-sur-Mer et la compagnie J'ai tué mon bouc avec le spectacle Lieu de nulle part.
0: Finalement, entre le festival plutôt punk rock le 22 août ou cet événement, vous trouvez toujours des compagnies avec des noms assez drôles ou originaux, c'est vrai quand même, il faut le relever.
1: C'est vrai, c'est eux qui choisissent qui choisissent les noms. Après,
0: c'est atypique quand même, mais c'est ça aussi qui fait votre association finalement, que ce soit original et.
2: C'est-à-dire, on choisit les spectacles. Et il s'avère que les compagnies ont des noms plutôt rigolos.
0: Ouais.
2: Mais voilà, ça en fait, pas... on choisit. C'est le spectacle qui. C'est pas le titre obligatoirement de la compagnie, quoi. Et alors justement là, à travers ce qu'on disait, il y a le punk, là, il y a le jardin en scène, il y a du théâtre, il y a du mime, il y a du conte, il y a tout ça, effectivement, je reviens en disant que tous les styles de musique, ça va de la musique traditionnelle, jazz, tout style musical.
0: Et puis on peut rappeler qu'on peut visiter vos jardins une bonne partie de l'année également. Est-ce qu'on peut repréciser ce qu'on peut y voir et y découvrir?
2: Oh, c'est-à-dire que là, c'est un peu vaste. C'est-à-dire que, il y a le jardin bleu, il y a le jardin mosaïque, il y a le jardin des simples... Il y a une roseraie qui comprend à peu près 200 rosiers. Et ensuite, il y a toute une partie sauvage. C'est ce qu'on appelle la part de la nature. C'est-à-dire que c'est un secteur qu'on ne touche absolument pas et où on constate qu'effectivement, très rapidement, il y a une faune et une flore qui vient se réinstaller. Donc ça fait partie aussi de la démarche de réapprendre à observer le monde sauvage, entre guillemets.
0: Et quand vous parliez de la roseraie, par exemple, qu'est-ce qui entretient tout ça?
2: Alors, c'est la jardinière, je dirais. C'est surtout Françoise qui...
0: Qui est bénévole?
2: Qui est bénévole et un petit peu propriétaire des lieux, quand même.
0: Ah!
2: Voilà, dont je suis le compagnon, d'ailleurs. Donc, c'est Françoise qui, effectivement, est la metteuse en scène, je dirais, des jardins. Voilà. Moi, je suis l'employé, je dirais, du jardin. C'est-à-dire que moi, je prends plutôt les grandes surfaces, c'est-à-dire je me promène, entre guillemets, avec le tracteur pour les espaces à tondre, les entretiens des arbres, bref, les lagages, des choses comme ça.
0: Et est-ce que parfois, ça peut être le rôle aussi des bénévoles de vous aider là-dedans, à côté de la mise en place de tous les événements?
2: Bien sûr. À une époque, effectivement, avec une structure de Fockenberg qui s'appelle Enerlia, à l'époque, on avait monté, ils souhaitaient faire des bocagères et ainsi de suite. Et nous, on avait mis effectivement à disposition les espaces où ils pouvaient effectivement mettre en place leur bocagère et l'arboretum, qui est toujours en place maintenant.
0: D'ailleurs, on peut passer le message, on peut aussi devenir bénévole et on n'hésite pas à vous contacter. Et un dernier mot sur les bars plein air aussi, que vous proposez également jusqu'au 7 août.
1: C'est ça, on organise depuis maintenant, c'est la deuxième année, je pense, qu'on organise ces bars. Donc les bars de plein air ont lieu tous les vendredis, jusqu'au 7 août, c'est ça, à partir de 18h jusqu'à 22h, où les gens peuvent venir, en fait c'est totalement gratuit. Il y a un petit bar en extérieur qui est installé, et souvent il y a des groupes de musique qui sont aussi présents, ou des DJ qui sont là pour la soirée.
0: Et si vous souhaitez donc en savoir plus sur toute la programmation de l'association À Travers Champs à Saint-Augustin, près de Terouanne, dans le Pas-de-Calais, rendez-vous sur la page Facebook À Travers Champs, sur laquelle vous pourrez également réserver pour visiter leur jardin. 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
1: Bonjour à toutes, bonjour à tous. Vous êtes à l'écoute de Micro Rebelle sur la 99.6 FM. Il est 18h et c'est l'heure de la zone d'expression populaire, ou ZEP. Un créneau de 2h qui fait la part belle aux habitants et habitantes du bassin minier du Pas-de-Calais qui, le temps d'une heure ou de plusieurs séances, deviennent des apprentis reporters et reportrices. Une émission également diffusée le dimanche à 17h. Aujourd'hui, une émission composée de deux émissions préparées par des jeunes et des moins jeunes et enregistrées en direct. La première émission que vous allez entendre date du samedi 4 juillet 2026 et a été enregistrée dans le parc du Louvre-Lens par les jeunes de la mission locale de la communauté d'agglomération Lens-Liévin. La seconde émission date, elle, du vendredi 10 juillet 2026, enregistrée depuis le parc de la Croisette de Méricourt par les habitants de la pension de famille Martha Desrumeaux de Méricourt. On débute cette zone d'expression populaire avec une émission radio préparée par Ivan, Inès, Lilou et Théo de la mission locale de la Cale est enregistrée en direct depuis le Louvre-Lens. C'était le samedi 4 juillet 2026 pour l'ouverture de Parc en Fête, un événement qui se déroule tout l'été. Au programme de cette émission, la découverte des animations de l'été, des rencontres avec des artistes et intervenants et intervenantes qui animeront des actions au Louvre-Lens. On est parti pour une heure de show.
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5: Bonjour à toutes et à tous et à toutes. Vous êtes bien sur Micro-Rebelle 99.6 FM, en direct du Louvre-Lens, pour Parc en Fête, un événement qui débute ce jour-ci et qui se déroulera jusqu'au 30 août. Je suis Théo et je suis en compagnie de l'incroyable Ivan. Ivan, bonjour.
6: Bonjour.
5: Je suis aussi avec la phénoménale Inès. Inès, comment vas-tu ?
7: Ça va et vous ?
5: Ça va. Et de l'irremplaçable Lilou. Lilou, comment vas-tu ?
8: Bonjour, ça va et vous ?
5: Il est 17h et nous sommes à l'antenne jusqu'à 18h pour découvrir des intervenants et artistes de l'événement Parc en Fête de ce samedi 4 juillet 2026. Au programme de l'émission du jour, une interview de Juliette du Louvre-Lens qui nous dira quelques mots sur le programme de Parc en Fête. Marjorie et Damien du Chapitong, Anne et Joseph du Manège à Propulsion et des jeunes de la mission locale et de la Cale qui vont vous parler de l'atelier gravure. Et nous écouterons également un peu de musique. Nous débutons donc cette émission en compagnie de Juliette. Juliette, bonjour.
9: Bonjour.
5: Alors, tu es ici pour nous parler du coup de Parc en Fête. Est-ce que tu peux nous dire ce que c'est en quelques mots ?
9: Alors, Parc en Fête, c'est la saison estivale du Louvre-Lens. Cette année, c'est la 9e édition. Donc, c'est un événement qui se veut ouvert à tous. C'est gratuit. Toutes les activités proposées sont gratuites. Et donc, pendant les deux mois de l'été, cette année, du 4 septembre au 30 août, on a des animations, des activités artistiques, des spectacles tout au long de l'année, tout au long de l'été, pardon.
5: D'accord. Donc, en gros, Parc en Fête, si tu pouvais nous dire ce que c'était, ce serait un résumé de plusieurs activités liées à la saison, c'est ça ?
9: Tout à fait. Cette année, on a fait le choix d'orienter la programmation sur le thème du voyage. Donc, en fait, chaque semaine, une nouvelle thématique est proposée. Là, le week-end d'ouverture, il est festif. Ensuite, on aura une semaine dans l'ordre. On a une semaine sur la bande dessinée et l'illustration. On aura ensuite, en lien avec notre exposition, Par-delà les mille et une nuits, une exposition sur le thème de l'Orient, avec des ateliers tambours orientaux, danse orientale, calligraphie arabe. On aura aussi une semaine sur la biodiversité, une sur le thème des couleurs, sur l'alimentation, et bien sûr, on aura notre Nuit des Étoiles. C'est l'événement phare quand même de Parc en Fête qui aura lieu cette année le 22 août. Donc vous pourrez venir observer les étoiles, dormir sous la tente et regarder un film en plein air.
5: Oh, ça a l'air génial ça. Et du coup, Parc en Fête, c'est pour qui exactement ?
9: Parc en Fête, c'est pour tout le monde. Tout le monde peut venir, toutes les activités proposées sont gratuites et j'ai oublié de préciser qu'il y a, comme chaque année, la location de matériel au niveau du tipi d'accueil, donc table de ping-pong, parcours mini-golf, voilà.
5: De quoi pouvoir faire quelques activités assez
9: Tout à fait,
5: sportives.
9: En autonomie.
5: En autonomie.
9: Exactement.
5: Et du coup, Parc en Fête, c'est jusqu'au quand ?
9: parc en fait, c'est jusqu'au 30 août.
5: 30 août, très bien. Voilà. Est-ce qu'il y a différentes activités qui peuvent avoir lieu, par exemple, au début de l'événement, ou ça, justement, certaines activités sont prévues pour d'autres week-ends?
9: Alors, là, par exemple, les activités qui sont proposées aujourd'hui, comme on a un manège, on a la construction d'une structure participative qu'on vous présentera après. Vous pourrez retrouver toutes ces activités-là aussi demain. Mais en fait, on tient à proposer des activités différentes chaque semaine pour que les habitants du coin puissent en fait venir tout le long de l'été et puis découvrir de nouvelles activités. C'est aussi l'intérêt de l'événement.
5: Eh bien, écoute, je te remercie énormément, Juliette, d'avoir répondu à nos questions.
6: Merci à Juliette et à Théo pour cet échange. Pour les interlocuteurs et interlocutrices, il est temps de prendre le bus, voie de voiture ou de venir à pied ou en vélo jusqu'à le Louvre-Lens. Ici, jusqu'à 19h, on enchaîne avec une première interview de Damien et Marjorie.
7: C'est l'été, il fait beau, il fait chaud. Beaucoup de Français abandonnent leurs chaussures fermées et leurs épaisses chaussettes pour privilégier le confort des chaussures ouvertes. Mais deux êtres fabuleux du nom de Marjorie et Damien ont eu l'idée lumineuse et artistique de construire une forteresse de tongs nommée le Chapitong. Bonjour Marjorie.
9: Bonjour.
7: Bonjour Damien.
10: Bonjour.
7: Et merci d'avoir accepté de répondre à nos questions.
10: Merci à
9: vous.
10: Avec
9: plaisir.
7: Pour commencer cette interview, on aimerait en savoir plus sur vous. Qui êtes-vous et d'où venez-vous?
9: Je m'appelle Marjorie, je suis architecte, je viens de la région Champagne-Ardenne, installée à Nantes depuis quelques années, avec un parcours d'études d'art appliqué, d'architecture, et après maintenant à mon compte pour candidater à des micro-architectures de ce type.
10: Et moi je suis Damien Faval, je suis aussi architecte, j'habite à Nantes comme Marjorie, j'ai grandi en banlieue parisienne, où j'ai fait mes études d'architecture, et avec Marjorie on concourt des projets comme celui de Microtopie qu'on vous présente aujourd'hui.
5: Très bien. Alors Damien et Marjorie, est-ce que vous pouvez nous dire c'est quoi donc ce fameux Chapitong?
9: Alors ce Chapitong, un peu d'où son nom, Chapiteau Tong. À la base on voulait surtout un abri pour se faire se rencontrer les gens. On partait surtout sur une toiture en fait. Et c'est venu assez naturellement de l'univers un peu presque circassien, le voyage, le nomadisme. C'est un vocabulaire qui est venu assez vite. Et les tongs, parce que je pourrais laisser la parole aussi juste après là-dessus, mais c'est un déchet industriel qui n'est pas un déchet de la construction. Et dans le cadre du festival Microtopie, on est habilité à questionner le réemploi de manière assez large. Et on s'est dit, pourquoi pas avoir une grosse partie de réemploi de construction et aussi pourquoi pas détourner un objet de son usage qui est la tong et d'en faire un matériau d'architecture.
10: Ouais, donc pour compléter un peu la structure du projet en tubes d'échafaudage, donc c'est aussi des matériaux qu'on a pris en réemploi. Et l'idée des tongs, c'était, comme l'a dit Marjorie, d'avoir un grand toit. Au début, on voulait un grand toit qui rassemble et on pensait à un calepinage type tuile. En fait, on s'est dit qu'on aimerait bien quelque chose qui soit vibrant, un peu comme de la tuile, et donc de détourner un objet pour remplacer la tuile. Et la tong s'y prête bien parce que c'est imperméable, ça peut être cloué un peu à l'instar des tuiles, ça permet de faire des assemblages de superposition un peu comme la tuile. Et c'est pour ça qu'on a choisi ce matériau.
5: Donc peut-être un jour on aura le projet le toit tong, c'est ça?
10: Sûrement, c'est possible.
9: Pourquoi pas?
7: Quel est le but du Chapitong exactement?
10: Aujourd'hui, principalement, ça va être d'accueillir une partie de la programmation de Parc en Fête. C'est aussi pour ça qu'on a répondu au projet sur le Louvre-Lens. C'était de pouvoir proposer une table, des bancs, très, très sommairement en fait, une table et des bancs, mm-hmm. où les gens vont pouvoir se réunir, se mettre autour. Et les auditeurs ne le voient pas, mais il y a des tricoteuses qui tricotent pas loin de la structure. Peut-être qu'à terme, elles viendront tricoter sous le chapiton.
9: Et on est au bord de l'eau.
10: Et
9: au pied de l'étang, et c'était aussi proposer une partie ombragée sur cette plage qui nous est mise à disposition.
7: Du coup, le but, ce serait un endroit de partage où on peut partager des activités.
10: C'est ça. Des ateliers, même un pique-nique, quoi. Partager de la nourriture aussi, ou juste se poser, échanger entre amis ou en famille.
7: D'accord.
5: Très bien. Et du coup, cette idée, elle vous est venue d'où?
9: Alors on a vu passer l'appel à projet de Microtopie cet hiver, et à la base quand on a vu l'intitulé, le cahier des charges du concours, On est tout de suite parti sur une idée d'une toiture, mais à la base c'était peut-être des tentes, des tentes qu'on trouve dans le commerce de manière un peu industrialisée. En fait, on est assez vite parti sur un matériau de toiture, mais au début c'était littéral, quoi, c'était la tente. Et puis après, avec Damien, on a pas mal échangé et on s'est dit qu'est-ce qu'on peut trouver en fait de beaucoup plus simple et qui nécessite moins de travail que de découper des morceaux de tente. En fait, on cherchait l'imperméabilité pour faire un toit. Et bien tout de suite, on est parti sur la tente parce qu'il y avait moins de travail à faire, entre guillemets, et que ça ressemble à des tuiles et on peut les utiliser. En fait, on a fait l'expérimentation de voir est-ce qu'on peut les utiliser comme des tuiles de toit.
11: D'accord.
9: Donc après, il a fallu les calpiner, faire des dessins pour voir si ça se superpose, parce que c'est pas un matériau conventionnel du coup. Donc les espaces pour se recouvrir, ça laisse des vides, donc il faut réfléchir un petit peu.
11: Bien sûr.
7: Mais du coup, comment avez-vous bâti ce projet artistique qu'est le Chapitong ? Comment vous êtes-vous organisé ?
10: De manière assez simple, on a préfabriqué et prémonté toute la structure dans mon jardin. J'ai la chance d'avoir un petit jardin à Nantes avec assez de place pour pouvoir accueillir la structure. Donc on a passé 2 semaines à Nantes avant de venir installer ici à Lens. Découper les tubes, préassembler, voir si tout allait bien, se passait bien, récolter la matière aussi, les tongs, le bois, tout ça.
5: Très bien. Et comment avez-vous travaillé du coup le concept participatif du Chapitong ?
9: Il faut savoir qu'on avait organisé aussi une collecte à la base. Chacune était invitée à laisser sa paire de tongs avant d'en changer pour cet été. Donc on en a récupéré quelques-unes. L'idée c'était assez vite de se dire on va laisser la partie couverture clouage de toit pour le public, parce qu'on trouvait ça beaucoup plus ludique et beaucoup plus accessible d'aller faire un dessin de couleurs, de coloris à plat, où après on va aller pouvoir les clouer et nous après on va les assembler sur le toit, déjà pour des questions de sécurité et aussi parce que c'est plus ludique de faire ce choix graphique et qui vient aussi des habitants. Et pour nous c'était super important, on a la main entre guillemets sur la conception, mais elle se fait avant tout avec le public, et c'est un peu ce qui nous définit un peu dans notre pratique aujourd'hui, c'est un échange constant, on n'est pas tout seul dans notre coin à dessiner.
11: C'est l'esprit un peu collaboratif, ouais. La cohésion.
9: Oui, on essaye.
7: Pourquoi construire une place forte au cœur du Louvre-Lens ?
10: C'est une bonne question, parce qu'au début, faut savoir que nous, les sites, on ne les choisit pas. Pour le projet de Microtopie, on nous assigne un site à chaque groupe, à chaque personne qui participe au concours. Et donc, on a tiré, on va dire par chance, le Louvre-Lens, parce que nous, on est très fiers de construire ici, à côté du bâtiment de Sana et dans ce parc qui a été très bien travaillé par les paysagistes, l'équipe de paysagistes
9: du parc. On est chanceux.
10: On est très chanceux d'être ici. Donc c'est pas vraiment un choix, en fait. Ça a été un peu imposé, mais c'est quelque chose qui est très bienvenu, quoi. On est vraiment très content de pouvoir travailler ici. Le cadre est incroyable. Et je pense qu'on n'aurait pas pu rêver mieux pour installer notre structure.
5: Et du coup, qu'attendez-vous des visiteurs pour ce projet ? Qu'attendez-vous de leur participation exactement ?
9: Je pense que ce qui ferait plaisir, c'est qu'il y ait un peu de curiosité, qu'ils viennent peut-être nous voir, nous poser des questions s'ils ont envie, participer à la mise en place des tongs et au clouage si on en a envie. Et puis éventuellement après de revenir, inviter de la famille, venir voir un peu la construction. Si on a participé, après ça donne envie de montrer un peu aux copains, aux copines à quoi ressemble le projet final. Donc ouais, disons, ce qu'on souhaite après pour ce projet-là, c'est que ça se déploie, que ça vive un peu en dehors de son espace. Ouais.
5: C'est ça, qui transcende un peu l'activité aussi du parc en fait.
10: C'est ça.
9: Ouais, par exemple, ouais.
7: L'avez-vous déjà mené par le passé, ce projet artistique ?
9: Ce projet-là ?
7: Oui.
9: Non, c'est une expérimentation qu'on a créée pour le concours Microtopie.
7: Donc c'est exclusivement pour le Louvre-Lens et Microtopie.
9: C'est ça.
7: Est-ce que vous avez l'intention de faire des projets similaires pour l'avenir ?
9: Oui, des projets.
7: Beaucoup de projets similaires.
9: Oui. On aimerait bien, s'il y a d'autres concours de ce type, il y en a. Toi Damien, tu as déjà participé au concours des cabanes par exemple.
10: J'ai eu la chance de remporter le Festival des cabanes en 2023, si je ne dis pas de bêtises. Un festival qui se passe autour du lac d'Annecy, donc dans la montagne, où on construit les cabanes directement dans la nature. Mm-hmm. Donc c'est un peu d'autres conditions de travail, parce que du coup on est un peu seul dans les champs avec nos outils. Mais c'était aussi très cool et les cadres étaient magnifiques, les lieux étaient sublimes.
7: Ça vous faisait pas peur de travailler seul dans le calme ?
10: J'étais pas tout seul encore cette fois-ci. J'avais aussi un coéquipier à ce moment-là. On était deux. On a eu la chance d'avoir un peu d'aide de quelques amis qui sont venus passer quelques jours sur place avec nous. Donc non, j'étais jamais seul. Et...
9: C'est ça ce qui fait notre début de pratique aussi, je pense. C'est le fait d'être en collectif aussi, d'être à plusieurs. C'est un peu la force du groupe, quoi. C'est un peu comme ce projet-là aujourd'hui, en vrai. En fait, il n'aurait jamais été possible sans la participation de tout le monde, et dont les groupes de jeunes qui sont venus nous aider tout à l'heure. Ça a été un procédé incroyable, hein, presque industriel, hein, ce quoi je tombe. C'était impressionnant.
7: Mais au moins, c'est une œuvre qui fait que c'est une œuvre partagée. Ça a été créé avec beaucoup de personnes. Et c'est collectif et ça sert à regrouper les autres personnes.
10: Ouais, on l'a fait avec les gens et on le fait aussi pour les gens. Quoi. On espère qu'ils vont après se l'approprier, pouvoir l'utiliser, faire toutes les activités qu'on a énoncées tout à l'heure et que la structure va vivre quoi, tout l'été et jusqu'à cet hiver.
7: D'accord.
5: Marjorie, Damien, je vous remercie énormément pour ce temps d'antenne que vous nous avez consacré et merci. J'espère que vous passerez un excellent moment à Parc en Fête.
10: Merci beaucoup.
6: Merci d'avoir écouté Lilou et Théo, ainsi que nos invités Marjorie et Damien. Ça nous donne envie de jeter un œil à Chutapitong, mais pas tout de suite, parce que nous sommes ensemble sur la 99.6 Micro Rebelle jusqu'à 18h en direct du Louvre-Lens. On se retrouve juste après une pause musicale avec nos prochains invités. On écoute JJ Dinas à tes côtés.
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1: J'espère que vous avez apprécié cette petite musique de Jaja et Dinaz à tes côtés. On se retrouve dans quelques instants avec l'interview de Anne qui justement occupe l'atelier. Elle est en train de s'installer, excusez-nous. Vous êtes toujours en tout cas sur Micro Rebelle, à l'écoute sur 99.6 FM. Et à l'instant, vous venez d'écouter du coup Jaja et Dinaz. Et pour cette suite d'émission, je laisse la parole à Ivan et Inès.
2: Ici Inès et Ivan au micro, toujours en direct du Louvre-Lens. Et nous sommes maintenant en compagnie de Anne, qui a fabriqué un manège à propulsion participatif accompagné d'un orgueur de...
3: D'orgue de barbarie,
2: oh pardon. Et de clarinette ici, et on aimerait en savoir plus.
3: Bonjour Anne, bonjour, merci d'être à notre micro aujourd'hui.
4: Avec plaisir.
3: Alors, est-ce que vous pouvez nous parler de vous ?
4: Alors, je vais vous parler de la compagnie, Cirque oui. Plein d'air, du coup, où on a un manège qu'on a construit sur le thème du cirque, oui. Un manège à rotation participative. C'est un vélo qui va actionner la piste, et on invite les parents, ou les non-parents, en tout cas un adulte, à venir pédaler, et les enfants viennent s'asseoir sur le manège. Et en effet, il y a de la musique sur chaque tour de manège, donc un orgue de barbarie et une clarinette.
2: Nous sommes à la radio. Comment décrire votre manège ?
4: Alors le manège, comme je disais, c'est sur le thème du cirque. Il y a un lion, il y a une otarie, il y a une roulotte, il y a un homme fort et il y a un poisson. Et c'est un manège qui a été fait par des sculpteurs, des menuisiers et sculpteurs sur bois. Et puis nous, avec Joseph, du coup, sur tout ce qui était ferraille. Donc c'est vraiment un vieux manège, mais qu'on a fait récemment. Donc les gens, souvent, ils nous posent la question, mais c'est un manège qui date d'il y a longtemps, alors que non, on l'a fait il y a une petite dizaine d'années, mais il a une esthétique de vieux cirque, dans le sens où c'est la musique... notamment l'orgue de barbarie qui rappelle bien les manèges, et puis le thème avec le bois, avec la ferraille, voilà.
3: Alors, d'où vient ce mot cirque-phone ? De quelle origine ?
4: Alors, c'est nous qui l'avons inventé. Cirque, circo, enfin, par rapport au cirque, et phone par rapport à la musique. Et comme on avait envie de lier les deux, nous, on est des anciens acrobates, on a fait 20 ans de portée acrobatique avec Joseph, et voilà, on s'est reconverti il y a 4 ans sur une formule plus légère physiquement. D'où le circophone qui mêle quand même le cirque avec les figurines et puis l'itinérance et la musique.
3: Oui, donc c'est vraiment un nom que vous avez créé.
4: Tout à fait.
3: En mélangeant deux mots.
4: Tout à fait.
3: D'accord.
4: Il n'existe pas dans le dictionnaire.
2: Et comment est venue cette idée de fabriquer ce manège ?
4: Ben on s'était toujours dit qu'un jour on ferait un poisson et cuillère, donc un poisson avec plein de petites cuillères. L'idée de départ, elle est là. Et ce manège, il faisait partie de notre ancien spectacle qui était autour des portées acrobatiques et de la musique, sous un chapiteau. Les gens venaient voir un spectacle et à la fin, ils venaient faire du manège, mais ils n'étaient pas au courant. Et quand on a arrêté les portées acrobatiques, on s'est dit, le manège, on ne va pas le revendre, on ne va pas le mettre au placard, on va s'en servir encore pour faire tourner d'autres enfants sur une formule, entre guillemets, plus foraine que ce qu'on faisait avant.
2: Et quelle acrobatie que vous faisiez avant ?
4: Eh bien, des portées acrobatiques en duo. Alors au sol, Joseph était toujours debout ou couché, et moi dans ses mains, sur sa tête, sur ses pieds, sur ses épaules.
2: Et vous avez fait des cirques ou...
4: Eh bien, nous, on a fait une école de cirque à L'Homme, à côté de Lille, pendant 3 ans. Et après, on a monté notre compagnie. On a tourné sous une yourte de spectacle. Donc, un chapiteau tout en bois qu'on a construit, nous. Mais on a toujours travaillé dans notre propre compagnie. On n'est pas allé travailler dans d'autres cirques. On a monté notre association et puis nos spectacles, en s'aidant de gens aussi. Voilà.
3: Aujourd'hui, vous êtes au Louvre-Lens. Mais menez-vous cette activité ailleurs, parfois ?
4: Eh bien, tout à fait. Nous, on vient de Creuse, donc on est loin de chez vous. Et on se déplace partout en France, voire même Belgique, Luxembourg, dans des festivals de rue, ou des fois, comme là, dans des musées, ou des fêtes de village, ou là, on revient d'un festival de jeux à côté de Troyes. Donc, ça reste... avec le manège, on peut vraiment aller... Dans des endroits qu'on n'avait pas forcément l'habitude de faire avec notre spectacle, avant.
2: Et à qui s'adresse votre manège, aux petits et aux grands ?
4: Oui, tout à fait. Alors les grands, des fois, ils sont un peu timides pour venir monter sur le manège, d'où l'obligation, entre guillemets, qu'ils viennent pédaler, parce que s'ils viennent pas pédaler, les enfants, ils peuvent pas tourner. Mais là, tout à l'heure, il y a eu 4-5 Belges qui sont arrivés à fond. On peut monter. On leur a dit, mais oui, au contraire, nous, on aime bien avoir des adultes sur le manège et leur faire retrouver leur âme d'enfant et leur dire, mais c'est aussi pour vous, vous êtes des grands enfants, donc n'hésitez pas à venir.
3: Et donc ça touche un peu tout.
4: Oui,
3: le monde.
4: Et puis après il y a des bébés qui viennent avec leurs parents accompagnés. Mmh. On invite les parents à rester sur le manège s'ils ont envie, s'ils osent.
3: Alors, est-ce que vous aimeriez fabriquer d'autres manèges de ce genre dans le futur ?
4: Alors, de manèges, je pense pas. Après, d'autres structures pour un nouveau spectacle, on est en réflexion de ça, ouais.
3: Quel genre de structure, par exemple ?
4: Eh bien, une roulotte, une grande roulotte spectacle, ah. Où on pourrait accueillir une trentaine, quarantaine de personnes. Donc, très intimiste, avec de la machinerie aussi. Voilà, une grande roulotte, ah. Mais pour une petite jauge quand même.
3: Qu'est-ce que c'est une roulotte ?
4: Une roulotte, bah une caravane, mais tout en bois.
3: D'accord.
4: Voilà, avec une esthétique toujours liée au vieux cirque.
3: Le cirque un peu traditionnel, en fait.
4: Voilà.
2: Et vous serez où ces prochaines semaines ?
4: Alors après, on descend dans les Pyrénées pour un festival d'art de rue. Et après, on a une date en Creuse sur un festival de musique. Et une date dans la Vienne pour un festival aussi de spectacles vivants.
2: Et vous aimeriez faire un genre de tour de France ?
4: Eh bien, c'est ce qu'on fait déjà un peu. Là, depuis le mois de mai, on est sur la route quasiment tous les week-ends.
2: Et ça vous plaît ?
4: Eh bien, oui. Après, il peut y avoir des contraintes aussi, mais à cette saison-là, quand il fait beau, c'est agréable. Et dans des lieux comme ça, ça l'est aussi.
3: Alors, merci à Anne d'avoir accepté de répondre à nos questions et d'être là aujourd'hui.
4: Eh bien, avec plaisir. Merci à vous.
3: Merci.
1: Moi, je remercie Inès et Ivan pour cette interview. Anne, sincèrement, j'ai hâte de faire un tour dans votre petit manège.
4: Eh bien, venez.
3: Moi aussi.
1: Pour rappel, nous sommes ensemble là sur Micro Rebelle sur la 99.6 FM, jusqu'à 18h en direct depuis le Louvre-Lens. N'hésite pas à venir ce soir, mais aussi les prochaines semaines pour Parc en Fête. Des activités en tout genre vous attendent et un manège qui a l'air justement incroyable. Il y a à boire, à manger. Et on se retrouve après une courte pause musicale où on écoute Pink et le morceau A Million Dreams.

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1: Vous êtes de retour sur Micro Rebelle 99.6 FM, toujours en direct du Louvre-Lens. Et à l'instant, vous venez d'écouter Pink, A Million Dreams. Pour cette dernière partie de cette émission, nous allons parler gravure avec du coup ma personne et Inès. Du coup, nous avons animé cet atelier gravure ensemble.
2: Oui.
3: Durant ce parc, en fait, un atelier gravure prend place et s'inscrit de la folklore pour une gravure sur des cartes en tout genre. Nous sommes en compagnie de Théo et d'Inès qui menaient cet atelier. Bonjour Théo et Inès, comment vous allez?
2: Ça va très bien, et vous? Ça va et vous?
1: Bah, parfaitement bien dans cette belle journée en soi.
4: Il fait beau, il fait chaud.
2: Bien ensoleillé.
1: Bien ensoleillé, on a une petite brise d'air légère.
2: Très estival.
1: C'est ça, c'est la bonne partie de l'été, pas l'été canicule.
2: Oui, c'est vrai.
4: Eh oui. Vous êtes aujourd'hui présent au Louvre-Lens pour l'atelier gravure. Votre activité, la gravure, c'est quelque chose de complexe ou de facile d'accès?
1: Alors, ça paraît complexe dit comme ça, mais avec justement l'atelier donc, qu'on met en place, on essaie d'apprendre à un grand public justement la gravure en elle-même, et on se rend compte qu'en fait c'est plus facile que ça en a l'air.
3: Vous pouvez nous présenter l'atelier gravure?
1: Bon, alors du coup, on grave. Alors, la gravure peut se faire sur plusieurs supports, donc on peut très bien le faire sur bois ou d'autres matières, et nous on a choisi de le faire sur gomme. C'est un atelier qui a été mis en place par une artiste qui s'appelle Sarah, qui n'est malheureusement pas présente aujourd'hui, mais qu'on embrasse fort. Et le but justement de cet atelier, c'est d'encourager les enfants, les adultes justement, à faire des cartes de visite avec des gommes que nous avons nous-mêmes gravées précédemment, ou que si justement les adultes ont le temps, ils graveront eux-mêmes leurs propres motifs.
3: Mmh. Est-ce que votre activité est... Êtes-vous artiste gravure?
1: Alors, pour ma part, je ne suis... Non. Je suis juste un petit artiste qui dessine de temps en temps, mais bon, je suis loin d'être un Picasso, quoi.
2: Voilà, je suis juste une artiste de base, mais quand j'ai entendu parler de l'activité gravure, par curiosité, je suis allée voir, du coup, et j'ai du coup appris la gravure sur gomme avec, du coup, l'artiste Sarah. C'était très intéressant. J'avais jamais pensé à essayer ce genre de choses avant.
1: C'est une personne formidable, hein, Sarah, qui nous a apporté justement la motivation de découvrir la gravure avec... C'était un soleil, si je pouvais le décrire en un mot.
2: Oui, c'est bien ça, oui. C'est une bonne comparaison.
1: C'est ça.
4: Comment avez-vous découvert la gravure?
1: En soi, pour ma part, c'était il y a de là un mois. C'est comme je suis inscrit au CEJ, on me propose des activités et ma conseillère m'a justement conseillé cette activité liée au Louvre, l'atelier gravure. Et comme je suis quelqu'un de très curieux, j'ai accepté. Donc pendant plusieurs semaines, on a préparé cet atelier, on nous a appris justement à graver sur une gomme, on nous a montré quelques exemples de gravures, et justement on a fait cela avec un groupe d'une vingtaine de personnes, je dirais.
2: Oui, j'ai appris de la même façon, c'est que mon conseiller, à la mission locale, me conseille souvent d'activités du coup, et je suis un peu touche à tout, je suis par curiosité, j'accepte la plupart d'activités, pour voir ce que c'est, pour apprendre des nouvelles choses qui pourraient bien me servir un jour, peut-être. C'est toujours intéressant de s'y rendre.
4: Comment on fait du coup la gravure? Quel type de matériel utilise-t-on?
2: Alors, il faut du coup une gomme, du coup, qui sera du coup la matière qu'on va creuser pour après l'utiliser un peu comme un sort de tampon pour faire des cartes. Et il faut du coup aussi un papier calque. Un crayon de bois du coup, et ce qu'on appelle une gouge. On dirait un peu une sorte de un petit tournevis dans un sens, mais la partie en métal a une fente à l'intérieur qui permet de creuser la matière pour justement faire les formes en suivant du coup de base le calque qu'on a dessiné, en suivant les formes pour pouvoir après utiliser du coup de l'encre. Et après pour tamponner sur des feuilles ou des cartes autant qu'on veut.
1: Tout à fait.
3: Qu'est-ce qui vous passionne dans la gravure?
1: Je dirais que c'est le côté ludique et assez facile. C'est vraiment la seule contrainte qu'on a à cet atelier, c'est notre créativité, parce que toute personne pouvez justement y participer. J'ai animé avec Inès le stand et on a eu de tout âge. On a eu des enfants de, je crois, ça tournait autour de 5 ans. On a aussi eu des personnes qui tournaient d'un âge un petit peu plus élevé.
2: Des personnes âgées, oui.
1: C'est ça. Et toutes pouvaient à la fois graver et ensuite créer les cartes qui peuvent justement garder après.
4: Merci Théo et Inès d'avoir répondu à nos questions.
2: Mais de rien.
1: Mais de rien aussi.
3: Nous approchons à la fin de...
1: De ce fait, nous approchons de la fin de cette émission, enregistrée en direct depuis le Louvre-Lens sur la 99.6 FM. Alors, n'hésitez pas à passer à Parc en fait, c'est jusqu'au 30 août. Et maintenant, on va vous laisser avec une petite musique qui me touche particulièrement puisque c'est une musique qui a eu lieu au mariage de ma mère, Can't Get Enough of You de Dépêche Mode.

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1: Vous êtes de retour sur Micro Rebelle 99.6 FM, toujours en direct du Louvre-Lens. Et à l'instant, vous venez d'écouter Just Can't Get Enough de Depeche Mode. Pour cette dernière partie de cette émission, nous allons interviewer une personne formidable qui est assez proche de nous, du nom de Hamid. Hamid, bonjour.
2: Bonjour, bonjour à tous.
1: Alors, est-ce que tu peux te présenter aux internautes pour justement en quelques mots ?
2: Eh bien, c'est simple. Moi, c'est Hamid, ou Adjou. Je suis conseiller en insertion professionnelle à la mission locale de Lens. Sachant que la mission locale de Lens fait partie d'une structure un peu plus grande qui est la Maison de l'Emploi et de l'Insertion, la MEI, de Lens, Liévin, Hénin, Carvin.
1: Puisque
2: du coup, voilà. Puisque du coup, on touche le public du bassin minier, de la CAC, communauté d'agglomération, commune de Carvin, et puis la CAL, la communauté d'agglomération de Lens-Liévin.
3: Alors, pouvez-vous nous dire votre parcours jusqu'à du coup là où vous en êtes aujourd'hui ?
2: Oui, moi j'avais fait des études un peu généralistes avec une licence pluridisciplinaire quand j'étais à la fac, plutôt orientée éducation, enseignement, formation. Et puis à un moment donné de ma vie, je me suis un petit peu cherché. Donc j'ai cherché un peu mon projet professionnel et je me suis retrouvé à vouloir devenir conseiller en insertion professionnelle. Auparavant, en fait, finalement, j'étais bénévole, associatif, et je faisais beaucoup d'activités pour les jeunes, que ce soit des sorties pédagogiques, de l'accompagnement scolaire pour les élèves en difficulté, et puis tout ce qui était projet sportif. J'aimais bien, moi, travailler autour du sport à travers des tournois de football, tournois de basketball par exemple, et travailler des thématiques comme la réussite des jeunes.
1: Donc tu as toujours été un peu intéressé par ce côté d'encadrer la jeunesse pour les pousser à fond.
2: Exactement.
1: Pour qu'ils s'envolent de leurs propres ailes.
2: Et du coup, ouais, c'est ce qui m'animait en fait. Ce qui m'anime en fait, c'est d'accompagner, d'aider le public. Alors ça peut être n'importe quel public, mais moi j'ai une préférence pour le public jeune, parce que je suis un peu jeune dans ma tête, je suis un peu un petit jeunes. Donc j'ai gardé un peu cet esprit, et puis travailler avec le public jeune, ça permet aussi de commencer à accompagner le parcours d'un public qui commence son ascension et son parcours professionnel.
3: Alors, et pourquoi conseiller les jeunes spécifiquement ?
2: Justement, là, c'est ce dont je parlais. Le public jeune commence son insertion professionnelle dans la vie active, etc. Et ça permet justement de commencer le parcours à zéro. Et puis le public jeune, c'est un public qui est assez dynamique, qui est souvent imprévisible. Et du coup, c'est un challenge des fois de tomber sur une personnalité un peu particulière qui a des projets particuliers et des attentes particulières. Et du coup, ça permet de se challenger, de se poser des questions, de voir un petit peu, de réfléchir à comment l'accompagner, l'aider, l'amener à se poser aussi des questions, et justement pour l'amener à réfléchir sur son projet professionnel et puis à débuter sa voie active, sa voie professionnelle.
1: Donc c'est jamais redondant en soi.
2: Exactement. Donc sur tous les parcours de jeunes que j'ai pu accompagner, c'est toujours changeant, c'est toujours différent.
3: Oui, c'est toujours unique, parce que chaque jeune est du coup unique, n'a pas forcément les mêmes besoins, les mêmes demandes.
2: Exactement. Et puis après, j'ai une spécificité aussi, j'aime bien l'orientation. Orienter une personne, c'est venir l'aider, l'informer, lui donner les clés pour pouvoir s'en sortir, pour pouvoir. Et du coup, c'est pour un public jeune, c'est devoir justement lui donner l'info. C'est toujours intéressant et c'est toujours motivant.
3: Avez-vous actuellement déjà d'autres projets, d'autres activités de prévues pour les jeunes ?
2: Là, du coup, aujourd'hui, c'est particulier parce qu'on était sur le programme, l'ouverture de Parc en Fête sur tout un week-end. Donc, on a invité pas mal de jeunes, dont vous, justement,
3: oui,
2: vous, là, les animateurs, à animer Micro Rebelle. Donc, je vous remercie. Alors, Inès, super, bravo, très bien.
3: Merci.
1: T'as oublié mon prénom, c'est
2: Théo. Non, bah non, c'est pas un
0: oubli. C'est Théo.
1: Pour sa défense, c'est pas mon conseiller direct.
0: Bah oui, c'est vrai.
2: Non, non, devant le micro, on se cherche un petit peu. Et du coup, Théo, franchement, magnifique ce que vous faites, Lilou, bravo. Et Ivan, alors là, vous m'avez tous étonné. Super votre travail. Et du coup, vous êtes sur l'animation de cette activité, de cette animation radio, sachant que certains jeunes étaient sur le chapiton que l'artiste a proposé, que les artistes ont présenté. Certains étaient sur l'atelier gravure. Donc ça, c'est enrichissant. Alors, les prochains projets, ce sera par exemple la participation à des activités dans Parc en Fête, mais plus libre. Donc on vous invitera et on invitera tous les jeunes qui le souhaitent de la mission locale à venir une après-midi libre. Participer aux activités qui seront mises en place. Et il y aura deux autres activités, donc deux autres dates plutôt, pour une activité balade photo. Donc la balade photo, c'est une activité qui est proposée chaque année par le musée du Louvre, encadrée, animée par un photographe professionnel. Et c'est intéressant parce qu'on se balade un peu dans le musée, dans le parc, et on prend des photos, on gère un peu la composition, pour avoir des sacrées photos. Voilà un petit peu le projet à venir.
1: Et du coup, parmi tous ces jeunes que tu as pu encadrer, est-ce qu'il y a certains profils qui, de par leur personnalité ou leurs ambitions, t'ont marqué ?
2: Alors, ça c'est... qui m'ont marqué, la plupart des jeunes qu'on a positionnés ici ont tous un profil particulier. Mais vous avez par exemple Lilou, qui est en face de moi, qui a un profil particulier parce que même stressée, elle va jusqu'au bout de son activité, de son action. Elle trouve des techniques pour gérer son stress. Et puis finalement, regardez, elle arrive à animer l'atelier radio. J'ai Ivan aussi. Ivan, c'est une personnalité qui m'a particulièrement surprise, parce que je pensais que c'était quelqu'un qui ne voulait pas participer aux activités. Et puis finalement, je retrouve devant moi quelqu'un de motivé, quelqu'un de super, quelqu'un de génial. Et du coup, j'ai aussi une autre personnalité. Alors, j'ai deux autres personnes avant de voir ça. J'ai aussi Théo. Alors, Théo,
1: je vois pas de qui tu
2: au
1: parles.
2: Début, je pense...
0: C'est qui Théo ?
2: Théo, au début, je pensais que c'était quelqu'un qui n'avait pas forcément besoin de faire ses activités, parce qu'il a déjà une connaissance particulière dans tout ce qui était artistique. Et finalement, je vois qu'il maîtrise la communication, qu'il a plein de compétences à mettre en œuvre. Il lui faut juste la petite étincelle pour son orientation.
1: Je vais rougir.
2: Et puis la dernière personne, alors là, la dernière personne, Pierre.
1: Le meilleur pour la fin.
2: C'est Inès. Inès, c'est quelqu'un que j'accompagne dans le cadre du CEJ. Alors le CEJ, c'est le contrat d'engagement jeune qui est mis en place par la mission locale. Et Inès a un profil particulier, c'est qu'elle a des compétences cachées en elle. Il faut juste savoir les révéler.
4: Tu as beaucoup de compétences, Inès.
0: Fais-les jaillir.
3: Elles sont tellement cachées que même moi, je ne suis pas au courant, tu sais.
0: Ne t'en fais pas, demande à quelqu'un de t'analyser.
3: Ah ouais.
0: Il y a Théo déjà qui peut t'analyser, peut-être.
1: Déjà,
3: lui, il n'est pas nulle part de ma vie. Elle a une médiathèque de Lens.
1: Alors, chers internautes, nous avons une personne merveilleuse qui vient de s'asseoir à la table avec nous. C'est une femme radieuse avec une chemise fleurie ainsi que des tatouages fleuris qui rigole parce qu'elle ne s'attendait pas à ce que je la présente ainsi. Bonjour madame, pouvez-vous vous présenter ?
5: Bonjour.
0: Je crois qu'on parle de moi.

0: Je faisais la aller chercher.
1: Tu étais la coordinatrice de ce
2: super,
1: projet,
2: super girl, tu
1: de
2: vois.
1: Cette radio.
0: C'est ça. C'est j'ai couru après des photographes. Il a pas voulu me répondre.
2: Oh.
0: Non, c'était pas lui. Voilà. Donc, parce qu'il y a eu de la préparation en amont de cette émission, comme on peut le deviner. Et donc, il y a eu du. Vous avez bien bossé de votre côté. Et il y a aussi tout le lien avec les partenaires. Donc le Louvre nous a beaucoup aidés, mais c'est aussi d'aller chercher les gens, de faire en sorte que tout se passe bien.
2: Alors, aujourd'hui. Pour notre part, on a découvert Micro Rebelle que récemment. Mais du coup, est-ce que tu pourrais présenter Micro Rebelle? Qu'est-ce que c'est comme radio, du coup?
0: Ok, bah c'est une radio.
2: Merci.
1: Oui, oui.
0: Allez, merci, bonne soirée, au revoir.
2: J'avais un petit doute.
0: C'est une radio.
1: Merci.
0: Associative. On existe depuis 11 ans. C'est une association qui a été créée par des jeunes qui ont fait un atelier radio en 2015. Ça leur a tellement plu qu'ils ont voulu continuer et ils ont créé une association qui était une web radio au départ. Et l'année dernière, on a eu le droit d'émettre sur la bande FM. Donc depuis un an, on émet sur 99.6 FM. Ce qui est trop cool, ça nous a permis de nous faire connaître et de faire plus de projets, etc. Mais on a toujours fait des ateliers, des plateaux un peu comme aujourd'hui, avec des jeunes, des moins jeunes, même des vieux.
2: Ouh. Ouh. Et du coup, c'est une occasion un peu en or pour vous d'être à Parc en Fête.
0: Ouais, ça fait vraiment extrêmement plaisir d'être au Louvre. Il y a plein de gens qui passent, il y a même des gens qui nous font concours. On est un peu des stars.
2: On est des stars.
0: Ouais.
1: Non, nous sommes tous des stars.
0: C'est
1: nous allons faire des pauses.
2: Donc nous allons faire une petite pause.
3: Nous approchons à la fin de cette émission enregistrée en direct du Louvre-Lens sur la 99.6 FM. Et n'hésitez pas à passer en Parc en Fête jusque le 30 août. N'hésitez pas à venir en famille ou avec votre ami Lilou. Je te laisse conclure.
1: Mesdames et messieurs, merci à toutes et à tous de nous avoir écoutés. Merci aux artistes d'avoir pris de leur temps pour partager leurs projets artistiques et communautaires. Qui ont fait de cet événement un vrai parc en fait. Et enfin, merci au Louvre-Lens de continuer à faire vivre cette passion pour l'art. C'était Ivan. Désolée. Encore une fois, je me suis trompée. Théo, Inès et moi-même, donc Lilou, sur Micro Rebelle, sur la 89.6 FM, une radio libre et solidaire et sans pub. Nous vous souhaitons une bonne journée et à bientôt pour de nouveaux sujets intéressants. On laisse l'émission Place aux assauts prendre la suite. Mais avant ça, on conclut en beauté en écoutant Starman de David Bowie.
3: Et
1: ciao, ciao.
3: Moi, j'aimerais mettre un petit dernier mot à la fin. Merci à nos invités qui se sont déplacés pour répondre à nos questions. Franchement, ça fait grave plaisir. Surtout, merci à Amit de nous avoir invités à cet atelier et aux personnes qui s'occupent de cette radio de nous avoir invités aussi. Franchement, c'est un truc à vivre énormément. Et je conseille à les personnes qui veulent faire de la radio de peut-être venir à Micro Rebelle pour peut-être s'entraîner.

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Et vous venez d'entendre une émission enregistrée au Louvre-Lens dans le cadre de Parc en Fête. On remercie Ivan, Lilou, Théo et Inès de la mission locale de la Cale pour une émission rondement menée. Sans transition, nous enchaînons avec une seconde émission enregistrée en direct également. C'était le vendredi 10 juillet 2026. Dans le cadre de l'ouverture des quartiers d'été de Méricourt, nous avons laissé l'antenne aux résidents de la pension de famille Martha Desrumeaux de Méricourt. Ils ont interviewé des artistes et intervenants qui ambiançaient cette journée. On est là aussi, parti pour une heure d'émission.

0: Bonjour à toutes, bonjour à tous. Vous êtes à l'écoute de Micro Rebelle sur la 99.6 FM en direct du parc de la Croisette de Méricourt. Nous sommes ensemble pendant une heure pour parler des quartiers d'été qui se déroulent à Méricourt et qui débutent en ce vendredi 10 juillet 2026 et qui se poursuivront le vendredi 7 août et le vendredi 28 août. Moi, c'est Franck et je suis accompagné de Fred, de Jean-Michel et de Alfred et de Fabien qui nous avons préparé cette émission. Au programme de cette émission est interview de Pedro de la ville de Méricourt qui nous en dira plus sur le quartier d'été, leurs origines et leur programme à venir, suivi de celle de la compagnie NIR et une compagnie qui met à l'honneur les cultures urbaines et en particulier la danse hip-hop. Puis Harmonie Combré qui dévoile une activité mêlant art et fleurs. Nous pouvons parler également géosciences et biodiversité, mais aussi les corons avec l'architecte Colin Montero. Enfin, nous écouterons également un peu de musique. Je vous disais une introduction en début de cette émission en compagnie de Pedro de la ville de Méricourt qui depuis bientôt 6 mois nous concocte des quartiers d'été de folie. Fred, à toi de parler.
1: Merci Franck, bonjour à tous. Bonjour Pedro.
2: Bonjour.
1: Et merci d'avoir accepté notre interview et l'invitation bien sûr. Franck a eu l'occasion de dire que tu travaillais à la ville d'Avion. À la ville de Méricourt, pardon, excusez-moi. Nous avons également l'occasion de te croiser, mais pour les auditeurs et auditrices, est-ce que tu pourrais te présenter en quelques mots ?
2: Oui, bien sûr. Alors moi, c'est Petro, Petroni, en plus long, mais Petro, c'est bien. Et je travaille à Méricourt, je suis médiatrice culturelle. Ça veut dire globalement que mon travail, c'est de faire du lien entre tout ce qu'on propose culturellement à Méricourt et les gens qui y habitent. Donc ça peut aller de l'organisation d'ateliers à l'organisation un peu plus de spectacles, d'événements. L'idée, c'est de faire du lien et de bien s'amuser avec tous les habitants. Voilà.
1: Ah, merci pour les informations. aujourd'hui, nous nous trouvons au parc de la Croisette pour la première fois des jours des quartiers d'été de Méricourt. Et la question qu'on se pose, les quartiers d'été, ça vient d'où ?
2: Eh ben, les quartiers d'été, c'est un dispositif qui a lieu dans plusieurs villes, qui est un dispositif de la DRAC, du coup, qui est la région de l'État et surtout d'institutions, qui propose d'organiser dans des quartiers des villes, a priori surtout les quartiers prioritaires, des activités pendant l'été. Donc ça peut être autant du sport, donc nous on n'en a pas trop finalement, mais on a quand même des super artistes qui font du cirque, ça peut être des activités, des ateliers, pour tous les gens qui par exemple ne partiraient pas en vacances ou ceux qui partiraient plus tard dans les mois d'été.
1: Voilà. D'accord. Est-ce que vous pouvez nous présenter le programme du jour et des dates à venir ?
2: Alors avec plaisir, déjà pour vous dire un petit peu, il y a 3 dates. La première c'est donc aujourd'hui en direct jusqu'à 19h, donc vous pouvez toujours venir. Ensuite ce sera le 7 août et le 28 août. Donc aujourd'hui on a des ateliers, des artistes comme GRG qui vont faire des cartes postales bon baiser de Méricourt, des activités sur la géoscience avec Mathéo Schrick de Anoxia, des herbiers en argile, tout ça c'est des ateliers que vous pouvez faire. Aussi Harmonie qui viendra juste après fait un petit atelier graphique. Et il y a aussi Colin Moreto que vous interviewerez aussi. Et il y a surtout à 15h30, du coup ça vient de se terminer, un premier spectacle de cirque avec la compagnie 15 Feet 6, les patineurs qui font du patin à roulettes. Et à 17h, qui rejoue à 18h30, pardon, et à 17h, il y aura du hip-hop avec la compagnie Nia, qui est en train de se préparer et on voit déjà des belles choses.
1: D'accord. Ça nécessite, pardon, combien de personnes pour organiser une journée de ce type ?
2: Alors nous, on va travailler dessus depuis plusieurs mois, comme vous l'avez dit en intro. On est plusieurs dans l'équipe, je dirais 4-5. dans l'équipe de l'espace culturel. Ensuite, on a le centre social qui vient en renfort nous aider pour tout ce qui est organisation. Donc par exemple, ce matin, on était une quinzaine pour juste le montage de tout ce qui se passe ici, plus tous les artistes. Donc c'est pareil, au total, les intervenants, il y en a une bonne quinzaine, et aussi le personnel de la gare qui vient en renfort après la fermeture de la médiathèque. Donc on est, ouais, pas mal.
1: Il y a pas mal de personnes, quoi.
2: Tout à fait.
1: Lors des événements de ce type, combien de personnes participent en tant que spectatrices ?
2: Alors là, on a deux types de publics. D'abord, on a les centres de loisirs. Par exemple, pour ce spectacle, il y avait quasiment 200 enfants qui étaient venus voir la compagnie 15 Feet 6, pardon. Et après, donc là, c'est surtout des enfants encadrés par le centre de loisirs. Et après, il y a des familles qui viennent récupérer leurs enfants qui restent et d'autres personnes habitant dans le quartier. L'année dernière, on était sur 250 à 300 personnes en plus de ces enfants du centre. Donc ça faisait une très belle jauge.
1: D'accord, c'est beaucoup de travail quand même.
2: Pas mal.
1: Et enfin, ces quartiers d'été, c'est pour qui ? Et ça coûte combien pour le public ?
2: Ah ah, alors à Méricourt, rien ne coûte dans la culture. Et nous, on offre toujours des spectacles gratuits parce qu'on pense que c'est ça qui rassemble. Donc tout ce que vous avez aujourd'hui, tout ce que vous aurez le 7 août et le 28 août sont ouverts à tous et gratuits, que ce soit en famille, entre amis, seul ou accompagné. Vous avez juste à venir avec votre beau sourire de préférence. Mais bon,
1: c'est
2: même si on est
1: grognon,
2: ouais. On prend tout le monde, tout va bien.
1: Merci Petro pour ta gentillesse et d'avoir nous avoir répondu. On te souhaite bon courage pour la suite. On est tout cœur avec toi et l'équipe de la gare est dans l'organisation de ces événements.
2: Merci beaucoup.
1: À toi, Franck.
0: Merci, Fred, et merci, Petro. Avant de passer à la suite de cette émission, on fait une première musicale avec, pour rester dans la bonne humeur, on écoute les Waspans avec le titre Manu. Ciao.

0: Vous êtes toujours à l'écoute de Micro Rebelle sur la 99.6 avec une émission enregistrée en direct du parc de la Croisette à Méricourt. Et à l'instant, vous devez écouter Manu Chao et Waspaps. Et on poursuit cette émission consacrée au quartier d'été avec cette fois Jean-Michel qui va interviewer à la compagnie dédiée au hip-hop Nia.
1: Bonjour les camarades, voilà, pour moi c'est un honneur de discuter avec l'équipe de la compagnie Nia. C'est je pour avoir vu votre spectacle il y a quelques jours, j'ai beaucoup aimé les gestes, le chorégraphique et les costumes. C'est un spectacle magnifique. Merci d'avoir accepté notre invitation. Pour commencer, j'aimerais savoir depuis quand la compagnie Nia existe et savoir ce qui vous a amené à la créer.
2: Bonjour, tout d'abord merci pour l'invitation. Un plaisir d'être ici parmi vous et puis de pouvoir échanger ensemble. La compagnie Nia existe depuis 2011 et ce qui m'a donné envie de la créer, c'est que de base, moi je suis danseur-interprète, j'étais danseur pour différentes compagnies, pour différents chorégraphes et à un moment donné, j'avais envie de créer un spectacle en hommage à mon père, Gueule Noire, vu que je suis fils de mineur. Et de là, j'ai créé la compagnie, puis j'ai démarché différents partenaires afin de pouvoir avoir les moyens et les appuis institutionnels et financiers pour pouvoir travailler autour de ce spectacle Gueule Noire que j'ai pu créer et diffuser.
1: Quelles sont les actions que vous avez menées?
2: Les actions que nous avons menées, en fait, elles sont multiples. Il y a la partie spectacle, donc c'est celle où on diffuse, on présente une œuvre de la compagnie, donc on a différents spectacles. Il y a les sensibilisations, ça veut dire on donne des ateliers de découverte autour de la danse ou en lien avec les thématiques de chaque spectacle qu'on a. Et en même temps, on essaye de rendre la danse accessible à tous. Ça veut dire, exemple, aujourd'hui, on est dans le cadre des quartiers d'été. On est là pour jouer un spectacle. En fait, c'est pas seulement d'être dans un théâtre, c'est vraiment ouvrir la culture et l'amener là où on ne s'y entend pas.
1: Quelles sont les personnes qui composent cette compagnie? Le rôle de chacun, chacune, à l'équipe, et d'où venez-vous?
2: Dans la compagnie, il y a plusieurs rôles. Il y a les artistes, donc les danseurs-interprètes. Donc par exemple, aujourd'hui, je suis venu avec 3 danseurs-interprètes. On a les musiciens également, ça dépend le spectacle. On a un pianiste, une violoniste, un batteur et un musicien qui joue sur du hang. Et ensuite, il y a les techniciens. Ensuite, il y a l'administratrice aussi qui s'occupe de l'administration. En fait, dans la compagnie, il y a l'artistique, mais il y a tout ce qui chapeaute autour. Technicien son, lumière et tout ce qui va avec.
1: Du Bronx au JO, le spectacle que vous proposez aujourd'hui, quel est le message que vous voulez faire passer à travers ce spectacle?
2: Le spectacle d'aujourd'hui, justement, c'était le Bronx au JO, mais ça parle surtout de l'histoire des cultures urbaines, l'histoire de la danse hip-hop, parce que grâce au JO, on a pu voir le break au JO, des mouvements, des figures, voilà, cette discipline à l'intégrer. Malgré qu'on l'a mis dans une catégorie sportive, ça reste une catégorie culturelle, parce qu'elle s'est inspirée de plusieurs danses. Et justement, à travers ce spectacle-là, on explique la richesse de cette danse hip-hop. Exemple, quand on est amené à faire un mouvement, en fait, dans ce mouvement-là, les différentes bases, elles viennent de la danse classique, elles viennent de la danse contemporaine, elles viennent de la salsa, des danses indiennes, des danses amérindiennes. En fait, il y a une histoire sur chaque mouvement. Et, Et en fait, c'est pas le hip-hop, grosso modo, est né fin 70, début, fin des années 60, début des années 70, excusez-moi. Mais ça a une origine. Il y a une inspiration. Il y a des choses qui ont été créées avant. S'il n'y aurait pas eu de la danse classique et de la danse jazz, il n'y aurait pas eu de la danse contemporaine.
1: D'accord.
2: Donc c'est une évolution de la danse. Donc, et c'est ce qu'on veut présenter justement, on va montrer les facettes du hip-hop, mais d'où c'est venu, comment on s'est inspiré.
1: Quels sont les types d'autres types de spectacles que vous produisez tout au long de l'année?
2: En produire, il y a deux manières de voir les choses. Production, il y a ce qu'on produit, c'est-à-dire ce qu'on crée. Là, on est sur la création d'un spectacle qui est sur la thématique du handicap invisible. Parce qu'on a créé déjà le spectacle sur le handicap visible. Là, on veut travailler sur le handicap invisible. Donc là, c'est en production, c'est en réflexion, c'est en recherche. Et en même temps, il y a la, entre guillemets, la production, diffusion des spectacles de la compagnie. Gueule Noire qui tourne toujours, qu'on va rejouer encore. Il y a Danse Étoile avec les musiciens. Il y a Art et Mouvement. Et Handicap qui tourne. Donc tout au long de l'année, voilà, les différentes thématiques tournent et que ça soit en solo ou en lien avec des projets de sensibilisation, de rencontres, d'échanges et de discussions.
1: Où peut-on vous retrouver cette prochaine semaine ou prochain mois?
2: Ah, je n'ai pas pris mon planning avec moi, il restait là-bas sur mon téléphone, mais déjà la semaine prochaine, le 13, nous faisons la parade avec notre bus urbain sur le défilé de Marchienne, juste avant le feu d'artifice. Le 15, on est en spectacle Danse Étoile à Grande-Synthe. Et ensuite, tout au long, on se retrouve aussi sur le festival du piano au Touquet, aussi sur le spectacle avec les musiciens. On a une vingtaine de dates sur l'été où on est amené à tourner, qu'on met justement à jour sur le site et sur les réseaux sociaux Compagnie Nia. Mais tous les spectacles vont se jouer, comme Gueule Noire se joue sur la fête des remparts à Valenciennes le 21 août. Donc on a plusieurs dates définies dans la région. Côte d'Opale, tout ça.
1: Je remercie votre équipe dans le temps que vous nous avez consacré, et on se retrouve à 17h pour votre spectacle que nous attendons avec cette impatience.
2: Ben, merci beaucoup. À tout à l'heure, j'espère vous voir devant.
0: J'espère.
2: Il faut venir.
0: Un petit peu le temps.
2: J'espère que vous aurez le temps. En tout cas, merci pour l'invitation, merci pour ces échanges et à très très vite en tout cas.
1: Moi aussi.
0: Merci à Jean-Michel et merci à la compagnie Nia. On poursuit cette émission en musique avec la fabuleuse Dalida avec le titre « Mourir sur scène ». On se retrouve juste après.

0: Et faut-il encore préciser pour venir d'écouter Dalida avec le morceau Mourir sur scène sur Micro Rebelle 99.6 FM. Nous sommes toujours en direct depuis le parc de la Croisette à Mirecourt. On passe de la hip-hop à l'air floral, enfin presque, avec Alfred qui a préparé son interview avec Harmonie Crombé. Alfred, je te laisse la main.
1: Bonjour Harmonie et merci d'avoir accepté de faire un crochet par notre plateau radio. Vous êtes présenté sur les trois dates des quartiers d'été de Mirecourt et pour ce que les auditeurs et auditrices puissent en savoir plus sur vous et les ateliers que vous menez et ce que vous pourriez vous présenter en quelques mots et nous en dire plus sur ce que vous proposez.
2: Bonjour à toutes et à tous, merci pour votre invitation. Je m'appelle Harmonie Crombé et je suis artiste et intervenante plasticienne. J'ai créé l'éco-atelier, c'est alors des ateliers pour tous les publics, toutes les tranches d'âge et actuellement je suis invitée à Mirecourt pour intervenir dans le cadre des quartiers d'été pour animer des ateliers d'art plastique dans les centres de loisirs. Et donc on a créé un décor cette semaine sur lequel vous pouvez vous prendre en photo à juste à quelques mètres d'ici.
1: D'accord. Et ce que qui à vous amener à lancer votre atelier et plus largement cette activité artistique.
2: Alors j'ai fait des études d'art, j'ai fait un master et par la suite des choses, j'ai lancé mon activité d'auto-entrepreneuse pour des ateliers d'art plastique et donc j'interviens avec différents publics, la petite enfance, des enfants, des adultes, des personnes en situation de handicap et avec différents publics, j'ai à cœur de faire ça depuis plusieurs années.
1: Nous avons écho, c'est ça. Écho que vous avez mené des ateliers dans le centre de loisirs et que vous pouvez nous rencontrer des activités que vous faites avec les enfants de Mirecourt.
2: Alors ça fait un an que j'ai monté un projet qui s'appelle Labelliser Quartier Fleuri. Et dans le cadre des quartiers d'été, on a créé le décor autour du thème du Jurassique, car ça fait quelques années que c'est la thématique pour les centres de loisirs. Donc ma thématique de prédilection, c'est plutôt les fleurs, mais cette année, c'est aussi les plantes, la jungle, les volcans. Et dans le cadre des ateliers, on a aussi créé des nouvelles fleurs, des plantes imaginaires autour du dessin, mais aussi des décors. Donc j'interviens aussi toute l'après-midi pour faire dessiner, créer de belles fleurs au pastel à l'huile.
1: D'accord. Et en parallèle, vous avez également une exposition où on aimerait avoir des infos dessus ou jusqu'à quand?
2: Alors en effet, j'expose à la médiathèque à partir d'aujourd'hui jusqu'au 7 août. J'expose, donc c'est une série de dessins. L'exposition s'appelle De l'amour, des fleurs et du soleil. Je ne sais plus si je l'ai dit dans le bon ordre. Mais je pense que c'est des illustrations et des dessins qui sont faits au pastel, à la gouache, à la wax, qui vont un peu fleurir et ensoleiller votre été, je l'espère.
1: Merci de vous être déplacé jusqu'à notre micro. Micro, merci. Quelques minutes, partagez ensemble et bonne continuation. On se reverra sans doute lors des prochaines dates.
2: Merci beaucoup Jonathan et merci à toute l'équipe. Bonne journée.
1: Au revoir.
0: Merci Alfred et Harmonie, ça donne envie de passer à votre stand. Nouvelle coupure musicale. En attendant que notre prochain invité arrive, on écoute Renaud avec le morceau « Je passe mes vacances » tout en haut de Chéri.
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1: Je passe mes vacances tout en haut de Jetéry, père Renaud, sur Micro Rebelle 99.6 pour la suite de cette émission enregistrée depuis Méricourt. On va continuer de parler des terries, enfin presque, on va parler des corons avec Colin Motero et c'est moi qui ai la chance de parler l'architecture avec vous. Bonjour Colin Motero. Et bonjour. Merci d'avoir accepté notre invitation.
2: Merci à vous.
1: Vous vous intéressez au coron avec un regard d'architecture. Nous, devenez-vous, est-ce que, qui vous amenez à Méricourt ?
2: Moi, du coup, de base, je viens de Champagne, de Haute-Marne. Mais j'ai fait mes études dans une école d'architecture à Paris, où je suis encore étudiant. Et je suis venu à Méricourt parce qu'il y avait un projet qui permettait de faire de l'architecture un peu différemment, plus horizontale. On part un peu du concepteur qui est très vertical, qui donne des ordres et qui ne s'intéresse pas trop aux territoires sur lesquels il travaille. Donc voilà.
1: Pourquoi mener un projet à Méricourt et pourquoi choisir les corons comme objet de recherche ?
2: À Méricourt, dans la cité du Maroc, ce qui est intéressant justement, vous avez parlé des corons, des cités minières en général. Et en fait, ce qui est très intéressant, c'est que c'est un bâti qui est très ancien, qui a une grosse histoire et qui a plein de problématiques par rapport aux rénovations énergétiques, qu'elles soient en cours, qu'elles soient déjà faites ou qu'elles soient projetées. Et il y a des grosses questions sur le confort dans les logements parce qu'à une époque, on chauffait surtout au charbon et il y avait beaucoup de charbon ici et donc c'était pas trop un problème. Et maintenant, il y a des questions de facture énergétique, des questions de confort dans les logements et donc c'est ça qui nous intéresse dans le projet.
1: Quels sont les objectifs de votre projet ?
2: Et du coup, l'objectif, c'est de s'interroger. En fait, c'est un projet de recherche. Et donc, on s'intéresse au confort dans les maisons minières. Et notamment, dans les objectifs du projet, c'est de réinterroger les outils traditionnels qui sont souvent utilisés dans les rénovations. On parle beaucoup de DPE avec les étiquettes énergétiques, etc. Mmh. Et nous, en fait, l'idée, c'est de se demander quelles sont les limites de ces DPE, comment apporter des alternatives à ça, en s'intéressant davantage au confort d'été, confort d'hiver, des choses qui sont souvent en fait oubliées dans ces diagnostics et qui sont, à notre avis, complètement indispensables pour approcher correctement le confort des gens dans leur logement.
1: Ok. Qu'est-ce que vous faites concrètement ?
2: Alors moi, du coup, je suis, ça s'appelle en fait une permanence architecturale. Et donc, en fait, je vis et je travaille dans une maison de Méricourt, au 25 rue Jules Mousseron, dans la cité du Maroc. Et en fait, l'idée, c'est déjà en vivant et en travaillant sur place, je me rends compte des problématiques qui sont vécues par les habitants, même si, bien sûr, j'y vis pas toute une vie. Et ensuite, je travaille, il y a un peu deux choses. Il y a à la fois le côté recherche, où en fait, on s'interroge sur la manière dont on peut améliorer des prototypes thermiques. Ici à Méricourt, on s'interroge sur comment on peut utiliser les vêtements, les draps, pour en faire du matériau isolant et pour en faire des rideaux isolants pour améliorer le confort. Et puis, donc ça, c'est un peu la partie recherche, comment on représente ce confort-là. Et donc, c'est à la fois pour la discipline, mais aussi pour améliorer la manière dont on travaille. Et puis, il y a tout un côté participation. Donc, c'est un peu un grand mot, la participation, mais c'est un peu l'enjeu ici. On pourrait dire que c'est un petit peu le dernier, la plus exigeante des participations de vivre sur place et de travailler sur place tous les jours. Et donc, on essaie de créer du lien au sein du quartier, d'être visible et de pouvoir proposer aux habitants et aux habitantes des diagnostics et ensuite qu'on réfléchisse ensemble pour co-concevoir et co-construire ensemble des prototypes. On peut aussi s'intéresser à la vie du quartier et comment on peut l'améliorer, etc.
1: Il y a quand même du boulot à faire, hein.
2: Il y a du boulot, oui.
1: Qu'est-ce que vous proposez lors de ce quartier d'été à Méricourt ?
2: Là, du coup, c'est toujours un petit peu compliqué sur des thèmes qui sont très sérieux, finalement, sur comment on peut intéresser les enfants. Je pense qu'on s'intéresse aussi à cibler leurs parents. Là, ce qu'on propose, c'est de montrer des rideaux isolants, en fait, tout simplement. Et parce que c'est quand même des choses qui ont complètement disparu de nos maisons depuis 50, voire une centaine d'années. Et on n'a plus trop l'habitude. C'est vrai que maintenant, les finitions qui sont attendues de manière générale, c'est plutôt placo, peinture blanche. Et donc l'idée, c'est de réussir à redonner envie, en fait, de montrer à quoi ça peut ressembler, que ce soit à la fois des produits industriels qu'on vient décorer, qu'on vient améliorer esthétiquement, voilà. Et puis, ça peut être aussi des rideaux qu'on conçoit entièrement de zéro. Et l'idée, à la fin, c'est de pouvoir faire des choses qu'on va concevoir avec les gens et qu'ils trouveront beaux eux-mêmes, quoi. Donc c'est ça qu'on propose et on montre aussi différents matériaux. On a des boîtes, on peut faire un petit peu deviner ou en tout cas toucher à l'aveugle différents matériaux isolants qui sont un peu alternatifs, qui sont plutôt écologiques. Il y a du coup les vêtements, les tissus déchiquetés, il y a de la laine, il y a aussi de la fibre de lin et puis il y a un mélange fibre et anas de lin. Donc voilà, c'est des choses dont on a un peu moins l'habitude de parler mais qui sont très intéressantes pour ces maisons minières parce qu'on a de la brique, un matériau qui respire beaucoup et en fait parfois lui a poser des rénovations qui sont plutôt construites, pensées pour des bâtiments qui datent des années 70 en béton, ça correspond pas forcément aux maisons minières en briques, quoi. Donc l'idée c'est plutôt de s'interroger sur comment avec des matériaux un peu plus vertueux en plus, on peut proposer une rénovation qui serait peut-être plus efficace et plus vertueuse.
1: Donc les rénovations que vous allez faire, c'est plutôt à l'intérieur ou bien à l'extérieur ?
2: Eh ben nous du coup, comme en plus on n'est pas en lien avec, on vient pas parasiter le travail qui est fait actuellement par les bailleurs. Là si on pense à la Cité du Maroc, que ce soit Maison et Cité ou SIA, et donc on n'est pas sur la rénovation lourde et donc on est plutôt sur des dispositifs intérieurs, mais en même temps quand on parle de canicule, quand on sait qu'il vaut mieux protéger dehors par rapport à la fenêtre, parce qu'une fois que les rayons du soleil sont entrés, même si on a des rideaux à l'intérieur, c'est trop tard, l'effet de serre il est déjà là. On peut même s'interroger à des hauts vents à l'extérieur, on peut même s'interroger à des sortes de grandes bâches qu'on pourrait déployer sur les toitures pour améliorer tout ça. Donc en réalité, je pense que ça dépend vraiment du confort d'été ou du confort d'hiver et qui fait qu'on va être plutôt à l'intérieur ou à l'extérieur, quoi.
1: Est-ce qu'on appelle encore aujourd'hui les cités de corons ?
2: Alors, les corons, c'est une des quatre typologies en fait des cités minières, c'est-à-dire que c'est les plus anciennes, c'est vraiment les bars typiques auxquels on pense, des maisons collées les unes à côté des autres, et nous en fait là à Méricourt, de la maison dans laquelle je suis, on est plutôt dans une cité pavillonnaire, et là autour du parc de la Croisette, on est sur une cité jardin, puis après il y a des cités plus récentes qui sont les cités modernes, voilà, c'est les quatre typologies sur lesquelles on peut se retrouver à travailler.
1: Et quels sont les travaux de rénovation à mener selon vous ?
2: Bah du coup, nous, on s'intéresse vraiment à la rénovation légère. En fait, on pense que c'est vraiment très intéressant parce que c'est une rénovation qui vient être personnalisée par rapport aux individus. C'est-à-dire qu'on sait que nous, en fait, notre travail, on ne le fait pas avec un thermomètre. On peut le faire, on peut se rendre compte de choses de cette manière-là. Moi, j'en ai aussi dans la maison où j'habite. Mais ce qui nous intéresse, c'est vraiment le confort ressenti. Or, on sait que selon les métabolismes, selon l'état dans lequel on se trouve, selon les activités qu'on fait dans telle ou telle pièce, eh bien, on ne va pas avoir le même ressenti à température égale. Et donc, cette rénovation, elle prend sa pertinence par rapport à la manière dont elle vient être personnalisée. Et c'est pour ça que nous, on n'arrive pas avec des solutions toutes faites. En fait, on propose aux habitants, aux habitantes, eh bien de nous parler de comment ils vivent leurs espaces, quel est leur ressenti dans ces espaces et comment après on peut ensemble les améliorer en faisant du projet, ce qui ressemble davantage à ce moment-là à la pratique architecturale sur laquelle j'ai plutôt fait mes études, mais toujours dans un processus qui se veut vraiment plus horizontal. Et nous, on n'est pas là pour être donneur de leçons ou concepteur démiurge, ce genre de choses, c'est pas notre intérêt.
1: Merci. Personnellement, j'ai grandi dans le Zéro Coron et je trouve qu'on oublie trop souvent l'histoire des espaces de vie. Et c'est que vous intéressez à l'histoire des corons.
2: Oui, ça fait partie des questions qui nous intéressent. Par exemple, là sur la cité du Maroc, on a fait toute une étude déjà des différentes typologies. C'est déjà passionnant de voir toutes les maisons, les différences qu'elles peuvent avoir, les différences dans leurs plans, dans l'agencement de leurs espaces, les différences purement esthétiques. Et puis on s'intéresse bien sûr à l'histoire de ces maisons parce que ça va avoir un impact sur quelles sont les populations qui vivent dans ces maisons. Et puis aussi parce que ces maisons, elles ont été conçues à l'origine avec le minimum vital, on va dire, des pièces. Il n'y avait pas de pièces d'eau, il n'y avait pas ni cuisine, ni salle de bain. Et donc, c'est assez intéressant de voir sur la plupart des maisons dans les cités, de voir parfois une ou plusieurs phases d'extension, rénovation. C'est intéressant aussi de se rendre compte qu'il y a des maisons qui ont une bonne partie d'ailleurs qui ont été détruites parfois pendant là où les guerres, et de voir comment elles ont été reconstruites. Notamment, je pense à la dans la cité du Maroc, on a pas mal de maisons qui sont enduites, et en fait c'est parce que derrière on n'a plus de la brique traditionnelle, on a des parpaings de briques qui ont été constitués avec les débris en fait des maisons au moment où elles ont été démolies. Et il y a quelques endroits on voit encore les parpaings de briques, et c'est assez joli en réalité. Mais donc voilà, ça nous permet de comprendre mieux aussi l'environnement dans lequel on se situe, et ça nous permettra de comprendre mieux aussi pourquoi on a des différences aussi significatives entre différentes maisons et selon ce que vivent les habitants, leur vécu dedans. Il y a encore des ayants droit qui ont un attachement très très fort à ces maisons dans lesquelles ils ont vécu, qui sont des maisons historiques familiales. Et puis on a des maisons, on a plus de renouvellement, comme on pourra avoir sur de la location un peu plus traditionnelle, quoi. Donc ça c'est vraiment intéressant pour tout ça justement.
1: Ah ben, je vous souhaite un bon courage.
2: Merci beaucoup.
1: Dans votre projet, et merci à votre réponse.
2: Merci beaucoup pour l'invitation.
1: Nous nous approchons tout doucement de la dernière interview de cette émission. Mais avant ça, on écoute Marcel de sa chanson Orchestre avec le morceau de La Vache.

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0: Vous êtes toujours à l'écoute de Micro Rebelle sur la 99.6 FM avec notre émission spéciale enregistrée depuis le parc de la Croisette de Méricourt. On se déroule la première journée des quartiers d'été de Méricourt. Pour la première partie, la dernière partie de cette émission, nous allons parler des géosens. Fabien, à toi de jouer.
1: Eh, bonjour monsieur, et merci d'être avec nous aujourd'hui.
2: Ah, merci beaucoup.
1: Vous nous intéressez beaucoup à la science géologique. On se demandait sur quel parcours avez-vous fait des études et qu'avez-vous fait ?
2: Moi, je me présente déjà. Moi, c'est Mathéo. Je suis médiateur scientifique. Alors, pour faire ces études-là, j'ai réalisé une licence, une formation et communication scientifique. Alors, pour ceux qui ne comprennent pas trop forcément les termes de médiation scientifique, ce sont qu'on n'entend pas souvent parler, imaginez un peu Jamy, c'est pas sorcier, ou tous ces acteurs hein, qui ont pour passion de vulgariser les sciences, de la rendre accessible à tout le monde. Moi, j'ai voulu en faire mon métier. Pour expliquer un peu la formation que j'ai fait, parce que moi je suis pas forcément géologue, géoscientifique, je suis vraiment dans la médiation des sciences, la transmission des savoirs, venir expliquer, transmettre, simplifier, vulgariser.
1: Quand on a fait de la géoscience, qu'est-ce qu'on cherche et qu'est-ce qu'on fait ?
2: Dans la géoscience, les géoscientifiques, les géologues, c'est vraiment un domaine de recherche extrêmement large. On va avoir des personnes qui vont vraiment étudier les différentes couches géologiques pour savoir qu'est-ce qui s'est passé dans le temps très lointain. Là, on n'est pas sur, par exemple, les historiens qui cherchent à savoir peut-être ce qui s'est passé il y a quelques millénaires. On n'est pas non plus sur les préhistoriens qui veulent savoir les débuts de l'humanité. Les géologues peuvent étudier les temps aussi lointains que la création de la Terre. La création de la Terre, quand même, il y a 4,5 milliards d'années.
1: Où avez-vous fait vos études ?
2: À l'Université de Lille.
1: D'accord. Et quand on cherche à Méricourt, qu'est-ce qu'on y trouve ?
2: Alors ça, c'est très intéressant. À Méricourt, mais même, je vais peut-être un peu étendre au niveau du Pas-de-Calais, même des Hauts-de-France, notre région, elle a une histoire géologique tout à fait fascinante. Aujourd'hui, on est bien installé dans l'hémisphère nord, dans ce qu'on appelle l'Europe aujourd'hui, sur la terre ferme, hein, avec le plancher des vaches, mais pendant très très longtemps, en fait, notre région était sous les eaux. Si vous pensez un peu à l'ère des dinosaures, le Mésozoïque, en fait, pendant quasiment deux tiers de cette époque, on était sous des eaux tropicales, plusieurs centaines de mètres d'eau, où vivaient non pas des dinosaures, mais des reptiles marins, mosasaures et compagnie. Si vous avez vu les derniers Jurassic Park, ça doit vous parler un tout petit peu. C'est d'ailleurs cette époque-là, avec des tout petits organismes, une sorte de petits coquillages, mais vraiment minuscules, vous ne pourrez pas les voir à l'œil nu, il faudrait un microscope, qui ont vécu par milliers, par centaines de millions de milliards, et ils ont vécu, et ils sont morts. Et ils sont déposés au fond de l'océan, couche par couche, pendant des centaines d'années, des centaines de millions d'années, et aujourd'hui, ce qu'on appelle la craie. Quand vous voyez les falaises à Caprinet, à Cap Blanc-Nez, ces couches entières de craie, ce sont des micro-organismes qui datent du temps des dinosaures, du temps où notre région était sous l'eau, qui se sont accumulés.
1: Bien. Vous participez au quartier d'été. Qu'est-ce que vous proposez aux gens ?
2: Justement, je tiens un petit stand pour tout le monde venir essayer de comprendre cette histoire de notre région, cette histoire de notre ville dans les temps géologiques. Là, je vous donne un exemple par rapport au Mésozoïque, à l'ère des dinosaures, mais on s'intéresse aussi à avant les dinosaures, avec une ère qui, pour cette région, nous est quand même très importante, le Carbonifère, carbone, charbon, cette ère où une grande partie de notre richesse géologique, notre géopatrimoine, a été forgée par l'accumulation de végétaux qui ont vécu, qui ont été ensevelis, puis ils ont revécu ensevelis, compressés dans le sous-sol géologique pour former ce qu'on appelle aujourd'hui des veines de charbon, que pendant la révolution industrielle, et même beaucoup plus tard, on est venu extraire. Et ces veines de charbon dont les morceaux, les spécimens, j'ai envie de dire, n'étaient pas assez propices à l'utilisation industrielle, on les a laissés de côté. On en a mis un, on en a mis deux, on en a mis trois, un petit tas de sable, puis un petit tas, puis une montagne, nos terrils, quoi.
1: Eh bien, enchanté de vous avoir eu au micro et on vous souhaite un bel été festif à Méricourt.
2: Eh bien, merci beaucoup à vous aussi.
1: Merci bien.
0: Notre touche à sa fin. Merci à toute l'équipe qui était avec moi pour préparer cette émission. Merci à Jean-Michel, à Fred, à Fabien et à Alfred. Merci à Gaël, Aurore et Petro. Merci à nos invités d'avoir jouer sur le jeu. Et merci à Micro Rebelle 99.6 de nous avoir laissé leur antenne pendant une heure. Et merci à vous, chers éditeurs et auditrices, de nous avoir écoutés. Pour rappel, les quartiers d'été à Méricourt, c'est 3 dates, c'est ce jour, ce vendredi 10 juillet au parc de la Croisette. C'est le vendredi 7 août au sein de la cour de l'école Jacquard. Et enfin, le vendredi 28 août, sur la partie de la gare, venez nombreux et nombreuses, c'est gratuit et c'est pour les petits et les grands. Et on termine bien évidemment en musique avec Queen et le morceau Queen. Eh, vous avez assuré les gars.

Vous êtes toujours à l'écoute de Micro Rebelles sur la 99.6 FM et à l'instant, vous venez d'écouter une émission préparée par les résidents de la pension de famille Martha Desrumeaux de Méricourt. Une émission enregistrée en direct le vendredi 10 juillet dernier. Et c'est là-dessus que cette émission, Zone d'expression populaire, se termine. Pour rappel, cette émission donne la parole aux habitants et habitantes du Bassamier et du Pas-de-Calais et aux productions réalisées par le public lors de nos ateliers radiophoniques ou ceux d'autres radios associatives. Si vous souhaitez, vous aussi, mener des ateliers radiophoniques dans votre structure ou si vous souhaitez vous former à la radio, n'hésitez pas à nous contacter par mail à l'adresse suivante contact@micro-rebelle.fr. On se dit à bientôt sur Micro Rebelle 99.6 FM. Ciao, ciao!

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1: Bonjour à toutes et tous, bonjour et bienvenue dans notre émission des nouvelles du monde sur Micro-Rebelle 99.6, une émission diffusée chaque jeudi à 18h et rediffusée le dimanche à 19h. C'est Lucien au micro et aujourd'hui je vous propose un petit tour du monde au travers de lectures dans les médias. Et on va démarrer avec la situation en Ukraine. Le 7 juin 2026, les dirigeants de l'Ukraine, de la France, de l'Allemagne et du Royaume-Uni définissaient les conditions pour, je cite, « une paix juste et durable ». Je vous lis un extrait de leur déclaration conjointe telle qu'on peut la trouver sur www.elysee.fr. Ils ont insisté, donc ils, ce sont les quatre États qui signent cette déclaration, hein. Ils ont insisté sur le lien inextricable entre la sécurité, la prospérité et la souveraineté de l'Ukraine, d'une part, et la sécurité euro-atlantique au sens large, d'autre part. Concernant les négociations, ils ont examiné les conditions qui devraient être réunies pour parvenir à une paix juste et durable. Premièrement, tout d'abord, la cessation des combats. Ils ont appelé le président Poutine à accepter un cessez-le-feu immédiat et complet. Deuxièmement, la ligne de contact actuelle doit servir de point de départ aux négociations. Les frontières internationales ne doivent pas être modifiées par la force et le droit souverain de l'Ukraine à choisir ses propres arrangements de sécurité et ses alliances doit être pleinement respecté. Troisièmement, l'Ukraine doit disposer de garanties de sécurité robustes et juridiquement contraignantes une fois le cessez-le-feu entré en vigueur, en s'appuyant sur les engagements pris à Berlin en décembre 2025 et à Paris en janvier 2026. Cela inclut le déploiement de la force multinationale Ukraine. Quatrièmement, les avoirs russes resteront immobilisés jusqu'à ce que la Russie cesse sa guerre d'agression et indemnise l'Ukraine pour les dommages causés par la guerre. Cinquièmement, les intérêts de sécurité de l'Europe doivent être préservés dans tout accord. Tout élément de négociation relatif à l'UE et à l'OTAN devrait être soumis à l'accord de l'UE et de ses États membres, ainsi qu'à celui des alliés de l'OTAN, respectivement. Fin de citation. À ce propos, dans le monde diplomatique de ce mois de juillet 2026, Anatole Yeven fait part de ses doutes concernant cette paix juste et durable. Tout d'abord, Anatole Yeven brosse le tableau du contexte dans lequel interviennent les différents protagonistes. En premier lieu, l'Ukraine. Elle est parvenue à contenir l'offensive russe et conserve le contrôle de 80% de son territoire, tout en renforçant son identité nationale et en créant les conditions d'une éventuelle adhésion à l'Union européenne. Ensuite, la Russie. Elle a subi de lourdes pertes et est incapable de l'emporter sur le champ de bataille. En outre, le nombre de volontaires prêts à s'engager diminue, tandis que l'économie du pays rencontre des difficultés croissantes. En interne, y compris au sein des élites russes, les appels à la paix se font plus nombreux. Enfin, il y a l'Union européenne, pour qui il est primordial, avant toute chose, que la Russie accepte un cessez-le-feu sans condition. C'est l'objet de l'article d'Anatole Yeven. Il lui paraît impossible qu'un tel cessez-le-feu sans condition puisse être accepté par la Russie, y compris la France, l'Angleterre et l'Allemagne maintiennent leurs conditions. Dans ce cas-là, aucun accord de paix ne pourra être mis en œuvre. Voici donc un extrait de cet article du Monde diplomatique de ce mois de juillet 2026.
2: Plus de 4 ans après le début de l'offensive russe en Ukraine, aucun belligérant ne semble en mesure de l'emporter. Car ni l'un ni l'autre ne peut perdre cette guerre dans laquelle ils ont englouti tant d'hommes et de moyens. Mais l'on ne fait pas la paix avec ses amis. Retrouver le chemin d'une coexistence en sécurité suppose de comprendre les intérêts de ses ennemis et d'en tenir compte. Ce que l'Europe semble oublier.
3: Ukraine, l'Europe contre la paix, par Anatole Lieven, directeur du programme Eurasie au Quincy Institute for Responsible Statecraft à Washington. Le Monde diplomatique, juillet 2026, lu par Morgan Eno.
2: Le 7 juin, les dirigeants de l'Ukraine et de l'E3, France, Allemagne et Royaume-Uni, ont défini 5 conditions pour une paix juste et durable. Elles prévoient un cessez-le-feu complet et immédiat, l'adoption de la ligne de contact actuelle comme point de départ des négociations et le respect du droit souverain de l'Ukraine à choisir ses alliances, des garanties de sécurité solides et juridiquement contraignantes, ainsi que le déploiement d'une force multinationale après l'entrée en vigueur du cessez-le-feu, le maintien du gel des avoirs russes jusqu'à la fin de l'agression russe et l'indemnisation de l'Ukraine. Enfin, la préservation des intérêts de sécurité européens. Si ces conditions sont maintenues, aucun accord de paix ne pourra voir le jour. À supposer même que, sous l'effet d'un épuisement mutuel, la Russie et l'Ukraine parviennent à un cessez-le-feu, celui-ci resterait extrêmement fragile, marqué par des affrontements récurrents et par la menace constante d'une reprise des hostilités. En d'autres termes, l'Ukraine replongerait dans la situation de 2014 à 2022, qui s'est soldée par une invasion russe à grande échelle. Pour prendre un exemple international, elle connaîtrait non pas la stabilité relative observée dans la péninsule coréenne depuis 1953, mais une dynamique comparable à celle du Cachemire depuis 1948, avec les conséquences que l'on sait pour l'Inde et le Pakistan. Un cessez-le-feu durable sans accord de paix serait profondément contraire aux intérêts de l'Ukraine comme à ceux du continent européen. L'instabilité et l'insécurité qui en résulteraient compliqueraient considérablement la reconstruction économique de l'Ukraine et son rapprochement avec l'Union européenne. Cette situation fournirait en outre un prétexte à tous les intérêts économiques européens opposés à cette adhésion. La nécessité d'une mobilisation et d'une militarisation permanente renforcerait l'autoritarisme en Ukraine et compromettrait durablement les réformes démocratiques. Dans le même temps, l'Europe entière risquerait d'être entraînée dans la guerre. Ce scénario entraverait toute autonomie stratégique européenne en maintenant le vieux continent dans une dépendance sécuritaire vis-à-vis des États-Unis et par conséquent, dans l'acceptation tacite des crimes et errements de la politique américaine au Proche-Orient et ailleurs. À plus long terme, si M. Donald Trump ou un futur président républicain américain décidait d'annexer le Groenland, l'Europe se retrouverait dans une position extrêmement périlleuse, en étau entre une Amérique ouvertement hostile et la Russie. Certains soutiennent qu'il est inutile de rechercher un accord de paix, qu'on ne peut pas faire confiance à la Russie et qu'elle finira, tôt ou tard, par revenir à l'offensive. Mais là encore, cela revient à dire que la sécurité de l'Ukraine passe uniquement par la destruction de l'État russe. Tout processus de paix fondé sur la conviction réciproque que le camp adverse serait, par nature, indigne de confiance est voué à l'échec. Les pourparlers visent à trouver un équilibre entre dissuasion et incitation afin d'amener les deux parties à conclure qu'en définitive, le retour à la guerre ne servirait pas leur intérêt.
3: Mettre l'OTAN à l'épreuve.
2: Les éléments de dissuasion contre une future agression russe sont déjà largement en place. Si des gains territoriaux limités au prix de centaines de milliers de morts et l'inefficacité démontrée de sa supériorité en nombre de chars et d'avions ne suffisent pas à la décourager de lancer une nouvelle offensive, qu'est-ce qui pourrait l'en dissuader? Il appartient désormais aux dirigeants européens de concevoir des mesures susceptibles de permettre à M. Vladimir Poutine de revendiquer une forme de victoire, aussi illusoire soit-elle, afin de mettre un terme à cette guerre et d'empêcher sa reprise. Pour qu'un accord de paix puisse être conclu, la Russie devra renoncer à exiger le retrait des forces ukrainiennes des zones du Donbass encore sous contrôle de Kiev, car aucun dirigeant ukrainien ne saurait assumer une telle concession. Bruxelles et Kiev devront pour leur part abandonner toute perspective d'adhésion de l'Ukraine à l'OTAN, ainsi que tout déploiement de troupes occidentales sur le sol ukrainien. Aucun gouvernement russe ne pourrait y consentir. De la part des Européens, cela ne constituerait toutefois pas un véritable sacrifice. En excluant publiquement et à maintes reprises toute intervention militaire, l'administration Biden et la grande majorité des gouvernements des membres de l'OTAN ont de fait signifié que l'Ukraine n'intégrerait pas l'Alliance et qu'aucune troupe européenne ne serait déployée sur son territoire. Nombre de partisans d'un tel déploiement estiment qu'une fois la guerre en Ukraine terminée, Moscou cherchera à tester l'OTAN en s'en prenant aux États baltes. Pourtant, le général américain Alexius J. Grinkevich, commandant suprême des forces alliées en Europe, a récemment indiqué que, selon les services de renseignement militaire américains, Moscou n'avait ni l'intention, ni les moyens de mener une telle offensive. La crainte d'un redéploiement des troupes russes vers les pays baltes une fois cette guerre terminée part du principe qu'en pareille circonstance, Kiev resterait les bras croisés au lieu de saisir l'occasion pour tenter de reconquérir ses territoires perdus. Dans les faits, comment Moscou pourrait-il retirer la majeure partie de son armée d'Ukraine? L'hypothèse ignore également l'extrême vulnérabilité de l'enclave russe de Kaliningrad, cernée par des États membres de l'OTAN. Si la Russie attaquait l'Estonie, la Lituanie et la Pologne réagiraient immédiatement en imposant un blocus contre l'ancien Königsberg, soit pour s'en emparer, soit pour l'asphyxier jusqu'à sa reddition. Or, la Russie ne dispose pas des effectifs nécessaires pour vaincre une armée polonaise capable, en cas de conflit, de mobiliser plus de 500 000 réservistes. Monsieur Poutine serait-il réellement prêt à sacrifier l'enclave pour un bout d'Estonie? Par ailleurs, si la Russie devait vraiment un jour mettre l'OTAN à l'épreuve, comment s'y prendrait-elle? Attaquerait-elle un État membre de l'Alliance, en plaçant ainsi Washington devant l'alternative d'une humiliation cuisante ou d'une guerre directe avec la Russie, qui se solderait soit par la défaite de cette dernière, soit par un cataclysme nucléaire? Ou s'en prendrait-elle à une force européenne présente en Ukraine, État non membre de l'OTAN, que les États-Unis ne sont nullement tenus de défendre? Pour amener la Russie à renoncer à ses revendications sur l'ensemble du Donbass, le 3 devrait s'inspirer de la proposition du Premier ministre belge Bart De Wever. Et offrir à Moscou un deal prévoyant la normalisation des relations, la reprise des achats d'énergie russe et la levée complète des sanctions économiques, assortie d'une clause de réactivation automatique en cas de nouvelle offensive. Cette offre constituerait-elle un pont d'or suffisant pour permettre à M. Poutine de sauver la face en revendiquant une forme de victoire? Nul ne peut le savoir tant qu'elle n'aura pas été formulée. Mais plus tôt elle le sera, mieux ce sera pour toutes les parties concernées.
1: Pause musicale maintenant avec deux grands noms du jazz, le percussionniste français Mino Sinelu et le trompettiste suédois Nils Peter Molvaar. On va les retrouver tout au long de cette émission. Tout de suite, ils interprètent Kano Moen.

On va maintenant s'intéresser à une décision qui a été prise par le Parlement européen le mercredi 17 juin. Il s'agit du règlement sur les retours, qui valide un durcissement majeur de la politique migratoire de l'Union européenne. Nous parcourons le journal Le Monde du 17 juin à ce sujet. Parmi les mesures les plus contestées, la création possible de centres de retour hors de l'UE. Il s'agit, ouvrez les guillemets, de hubs de retour. Les États membres pourront conclure des accords avec des pays tiers pour y transférer certaines personnes visées par une décision de retour. Ces pays ne seraient pas forcément leur pays d'origine, leur pays de résidence habituelle ou un État dans lequel elles disposent d'un droit d'entrée ou de séjour. Parmi les pays souvent cités pour sous-traiter la politique européenne en matière de retour, il y a l'Albanie, qui collabore déjà avec l'Italie, le Kosovo, mais aussi le Rwanda ou encore l'Ouganda. Le texte ne se limite pas à ces hubs. Il renforce aussi les obligations pesant sur les personnes faisant l'objet d'une décision de retour. Elles devront notamment rester disponibles pour les autorités et fournir les éléments nécessaires à leur identification ou à l'organisation de leur éloignement. En cas de refus de coopérer, les conséquences pourront être plus lourdes. Les autorités pourront notamment recourir au retour forcé, réduire certaines aides prévues par le droit national ou allonger une interdiction d'entrée dans l'Union européenne. La rétention pourra aussi être utilisée lorsque les autres mesures s'avèrent insuffisantes, par exemple en cas de risque de fuite ou de menace pour la sécurité, y compris pour les mineurs. Sa durée pourra atteindre 24 mois dans un État membre, avec une prolongation supplémentaire possible de 6 mois dans certaines circonstances. Le texte prévoit aussi des mesures d'enquête destinées à préparer ou garantir l'exécution du retour. Les autorités nationales pourront, notamment, procéder sous réserve d'une autorisation judiciaire ou administrative à des fouilles de personnes, de domiciles ou d'autres locaux pertinents, ainsi qu'à la recherche et à la saisie d'effets personnels ou d'appareils électroniques. Ces mesures devront rester entourées de garanties et de voies de recours. Le règlement crée enfin un ordre européen de retour. C'est une mesure visant à faciliter le suivi des décisions entre pays de l'UE en inscrivant leurs éléments essentiels dans le système d'information Schengen. Un État membre pourra ainsi retrouver plus facilement une décision prise ailleurs et, le cas échéant, s'en servir pour organiser le retour. D'abord volontaire, cette reconnaissance pourrait devenir obligatoire après évaluation du dispositif par la Commission. Ce texte a été adopté par 418 voix pour, 218 contre et 30 abstentions lors d'une séance plénière à Strasbourg, le 17 juin donc. Le Monde précise que le texte a été adopté sous les huées de la gauche, voyant là une illustration de la convergence de la droite et de l'extrême droite. Enfin, je cite Le Monde, « Le texte a vu une partie des partis centristes, y compris dans le camp présidentiel français, se désolidariser de la version finale. Renvoyer des familles avec enfants dans des hubs à l'autre bout du monde, sans garantie de respect des droits humains fondamentaux, c'est franchir une ligne rouge », alertait ainsi l'eurodéputée Fabienne Keller du parti Renaissance. Signe de l'embarras que suscite le texte, les eurodéputés Renaissance avaient consulté le leader du parti, Gabriel Attal, et décidé, d'un commun accord avec le candidat à l'Élysée, d'une liberté de vote. Leurs homologues du parti Horizon, Nathalie Loiseau et Gilles Boyer, deux proches d'Édouard Philippe, ont eux décidé de voter le texte. On apporte une réponse à une impuissance publique généralisée sur les reconduites à la frontière qui suscite aujourd'hui une forte réprobation dans l'opinion, fait valoir Gilles Boyer. Enfin, du côté de l'extrême droite, les patriotes pour l'Europe se sont félicités de constater à quel point leurs idées pesaient désormais dans le débat. Notre groupe a été l'aiguillon idéologique de cette négociation,
avait déclaré à la veille du vote Jordan Bardella, chef du Rassemblement national en France, toujours selon Le Monde. On peut préciser que ces camps de retour pourraient potentiellement concerner 400 000 personnes expulsables des pays de l'UE. Les migrants, y compris par familles entières, pourraient y être retenus jusque 24 ou 30 mois. Ce projet reprend celui de l'Italie en 2024 avec des camps situés en Albanie, un projet qui n'a jamais vraiment fonctionné. Ce projet est laissé à l'appréciation de chaque État et pourrait dans de nombreux cas se heurter à toutes sortes d'obstacles juridiques, financiers ou matériels. Dans tous les cas, c'est bien un texte qui s'adresse à la partie la plus réactionnaire de l'opinion, tout en constituant une menace et une intimidation pour toutes les personnes sans papier, en France et plus largement en Europe. Et on peut ainsi se poser la question, après les différentes propositions qui parlent par exemple de quotas, voici les hubs de retour et les camps de rétention externalisés, quelle sera la prochaine étape ?

0: On poursuit ce petit tour d'horizon dans notre émission des Nouvelles du Monde sur Microrebelle 99.6, direction l'Albanie. Depuis le début du mois de juin, des milliers d'Albanais et Albanaises défilent à Tirana, la capitale, devant le bureau du Premier ministre Edi Rama, avec de grands flamants roses peints ou recouverts de tissu. Ils et elles protestent contre un projet de complexe hôtelier de luxe, un projet lié à la famille Trump. À ce sujet, on écoute un court extrait du Monde diplomatique de juillet, un extrait d'un article de Anna Otasevich, article titré « De Belgrade à Tirana, ces chefs d'État qui vénèrent M. Trump ».
1: De Belgrade à Tirana, ces chefs d'État qui vénèrent M. Trump. Par Anna Otasevich, journaliste et réalisatrice. Le Monde diplomatique, juillet 2026, lu par Anne Langlais.
2: En Albanie, le gouvernement du Premier ministre socialiste Edi Rama a soutenu le projet de complexe touristique de luxe de 1,6 milliard de dollars, 1,4 milliard d'euros, porté par M. Kushner et Mme Ivanka Trump dans une zone protégée près de Zvernek et de l'île de Sazan. Piloté par une société liée à M. Kushner, des investisseurs qataris et plusieurs oligarques albanais proches du pouvoir, ce projet a déclenché une révolte de masse dans les rues de Tirana. Baptisée « Révolution des flamants roses » en référence à l'oiseau emblématique de la lagune de Narta menacée par le projet, ce soulèvement est l'un des plus importants depuis la chute du communisme en 1991. Comme en Serbie, une jeunesse éprise de justice et sensible aux enjeux environnementaux ainsi qu'aux inégalités sociales anime une résistance populaire contre les arrangements opaques liant élites politiques, oligarques locaux et investisseurs étrangers.

maintenant sur le site de l'association Caritas en République démocratique du Congo. Ce titre, Ebola continue à frapper la RDC, 1333 cas confirmés, 399 décès, 609 patients hospitalisés et 189 guéris au 29 juin 2026. Extrait. Bounia, ce 1er juillet 2026, sur caritasdev.cd. La 17e épidémie de la maladie à virus Ebola continue de frapper durement la République démocratique du Congo, RDC, avec un cumul de 1333 cas confirmés et 399 décès, létalité globale 29,9% dans les provinces de l'Ituri, du Nord Kivu et du Sud Kivu. Le rapport de situation de l'Institut National de Santé Publique, l'INSP, numéro 46, daté du 29 juin 2026 et publié mercredi dernier, indique également que 609 patients sont hospitalisés et 189 patients guéris. Il y a aussi 309 cas suspects du jour. L'Ituri reste l'épicentre avec plus de 91% des cas recensés et près de 84% des décès. L'épidémie reste préoccupante avec une forte concentration des cas en Ituri et une létalité alarmante au Nord Kivu. Les efforts de riposte se poursuivent mais nécessitent un renforcement urgent en suivi des contacts, prise en charge précoce et mobilisation communautaire. Fin de citation. Alors, l'Ituri se trouve dans l'est de la République démocratique du Congo. C'est une région minière qui a été ravagée par plus de 30 ans de guerre, d'affrontements armés et qui est marquée par de nombreux déplacements de population avec 900 000 personnes déplacées. Il faudrait au contraire isoler les malades et suivre leurs contacts. Selon le PNUD, une agence de l'ONU, l'épidémie actuelle est causée par le virus Bundibugyo pour lequel il n'existe ni vaccin ni traitement à ce jour. Cette épidémie agit comme un choc régressif de pauvreté en République démocratique du Congo et dans les pays voisins, notamment l'Ouganda, le Rwanda et le Soudan du Sud. Près d'un million de personnes supplémentaires pourraient basculer dans la pauvreté, tandis que les pertes économiques pourraient atteindre plusieurs milliards de dollars en Afrique si la crise s'aggrave. Le rapport du PNUD estime que même dans un scénario où l'épidémie est maîtrisée en RDC et en Ouganda, les conséquences économiques resteront considérables. La RDC pourrait enregistrer plus d'un milliard de dollars de pertes de produits intérieurs bruts réels et perdre environ 55 000 emplois. À l'échelle du continent africain, les perturbations commerciales, les restrictions aux frontières, les retards dans les transports, la baisse de la confiance des consommateurs et les difficultés des marchés informels pourraient entraîner une perte de 2,37 milliards de dollars de PIB continental, même si la transmission reste limitée. Les ménages les plus pauvres seraient les plus durement touchés. Les 20% des foyers les plus vulnérables pourraient voir leur consommation quotidienne diminuer de 1,76%, annulant des progrès fragiles réalisés en matière de développement et risquant d'alimenter une crise durable de la pauvreté. Le PNUD souligne également l'impact disproportionné de l'épidémie sur les femmes. Très présentes dans le commerce transfrontalier, commerce informel, elles sont particulièrement exposées aux restrictions de déplacement et aux perturbations économiques. Elles représentent aussi une grande partie des agents de santé en première ligne et assument souvent la responsabilité principale des soins au sein des familles, augmentant leur risque d'exposition au virus. Le site de l'ONU précise par ailleurs, je cite, « Les personnels de santé paient eux aussi un lourd tribut à cette épidémie. » Mercredi, un travailleur humanitaire français de l'organisation médicale non gouvernementale Alima a été testé positif au virus Ebola après son retour de RDC où il avait pris en charge des patients. Près de 80 soignants ont été infectés depuis le début de l'épidémie. Ce cas
rappelle les risques auxquels sont confrontés les intervenants de première ligne, a souligné le docteur Tedros. L'OMS appelle les États à renforcer les mesures de protection des personnels humanitaires déployés sur le terrain, notamment en améliorant l'information sur les risques, la prévention des infections et les dispositifs d'évacuation sanitaire. Fin de citation. Terminons cette information en rappelant les coupes financières de ces dernières années qui ont réduit les équipes et la logistique disponibles en cas d'épidémie. La structure USAID, l'Agence des États-Unis pour le développement international, a en partie été démantelée par l'administration Trump. Et, pour ce qui concerne la France, l'aide publique au développement a été réduite de plus de 800 millions d'euros. La réalité de la lutte contre cette épidémie Ebola, c'est donc bien le manque dramatique de moyens. Le tout dans un pays, la République démocratique du Congo, dont le sous-sol regorge de richesses qui attisent les convoitises et les guerres.

0: Dans leurs relations avec les autres pays du monde, les États-Unis ont toujours penché alternativement entre deux pôles opposés. D'un côté, le respect des libertés de chaque pays, de l'autre, l'ingérence dans les affaires du reste du monde. C'est l'objet d'un article de Alexander Zevin dans Le Monde diplomatique de juillet 2026. Par exemple, lors de son premier mandat, entre 2016 et 2020, Donald Trump n'a démarré aucune guerre. Pour ce qui concerne son deuxième mandat actuellement, le Yémen, l'Iran, la Syrie, la Somalie, le Nigeria, le Venezuela, Cuba ont subi les attaques de Donald Trump, soit des attaques économiques, soit des attaques guerrières. Dans cet article du Diplo, Alexander Zevin montre que de tout temps, depuis la création des États-Unis il y a 250 ans, cet usage de la force, de la guerre, parfois de manière très violente, on pense à Hiroshima, a été une constante de la politique américaine. Il faut lire les relations entre les États-Unis et l'Iran également sous cet angle. Extrait de l'article d'Alexander Zevin.
1: La célébration du 250e anniversaire des États-Unis coïncide avec la mise en échec de leur projet visant à soumettre l'Iran. Le scénario de l'enlèvement du président Nicolas Maduro à Caracas n'a donc pas connu de répétition à Téhéran. Si l'empire le plus puissant de l'histoire a souvent trébuché, il fait face dorénavant à une défiance généralisée et pour commencer de la part de ses alliés.
2: États-Unis, de la domination militaire à la défaite stratégique, par Alexander Zevin, historien à l'Université de New York. Le Monde diplomatique, juillet 2026, lu par Thibaut Delavigne.
1: La République islamique se trouve en effet dans la ligne de mire des États-Unis depuis 1979, date à laquelle le Shah Reza Pahlavi, installé en 1953 lors d'un coup d'État soutenu par les services de renseignement américains et britanniques contre le président démocratiquement élu Mohamed Mossadegh, fut à son tour renversé, mais par la révolution islamique. Les sanctions imposées par le président démocrate James Carter en 1980, après la prise d'otages à l'ambassade américaine à Téhéran, sont restées en vigueur à de brèves exceptions près. Elles ont été durcies au tournant du siècle par les présidents William Clinton et George W. Bush. M. Barack Obama a poursuivi dans cette voie, réduisant de moitié les revenus pétroliers de Téhéran, avant de proposer d'assouplir les contraintes en échange d'une limitation du programme nucléaire iranien, lequel serait soumis à une supervision stricte de l'Agence internationale de l'énergie atomique, l'AIEA. Un accord en ce sens fut signé le 14 juillet 2015 par les membres permanents du Conseil de sécurité de l'ONU, plus l'Allemagne et l'Union européenne. Pourtant, trois ans plus tard, M. Trump le rompait unilatéralement et déclenchait une campagne de pression maximale contre l'Iran que son successeur Joseph Biden allait maintenir. Malgré cela, les Européens ont prétexté le non-respect par l'Iran d'un accord que les États-Unis avaient transgressé pour imposer à leur tour en 2025 un rétablissement des sanctions. Affinés au fil des ans dans la poursuite d'un changement de régime en Iran, les techniques américaines de guerre économique recourant à des sanctions primaires et secondaires n'ont donc pas seulement uni les deux principaux partis américains, mais aussi leurs alliés européens. Une telle convergence pourrait même être qualifiée de multilatéralisme, avec, à l'échelle mondiale, l'ONU qui légitime et met en œuvre certaines de ces sanctions. Au point que le Conseil de sécurité, parfois accusé d'inefficacité, a trouvé le temps, le 11 mars dernier, d'adopter la résolution 2817 qui condamne les attaques de missiles iraniens contre les États du Conseil de coopération du Golfe et la Jordanie, sans mentionner la présence de bases américaines dans sept d'entre eux. Si M. Trump a commis une erreur politique en attaquant l'Iran, son administration poursuit des objectifs unissant de longue date la classe dirigeante occidentale et ses alliés régionaux. C'est la raison pour laquelle, malgré l'illégalité flagrante de l'attaque israélo-américaine contre l'Iran, celle-ci a suscité si peu de protestations de leur part. L'Europe a même discrètement servi de porte-avions à l'agression, de Fairford en Angleterre à Ramstein en Allemagne, en passant par des bases au Portugal, à Naples et en Crète. M. Trump avait promis d'en finir avec les guerres stupides ou sans fin, pas à celles rapides et intelligentes menées par lui. L'opération des forces spéciales visant à s'emparer de M. Nicolas Maduro au Venezuela, un scénario parfait, a-t-il confié au New York Times le 2 mars 2026, a conforté sa conviction qu'il pourrait choisir les prochains dirigeants de l'Iran dans la foulée de l'assassinat de l'ayatollah Ali Khamenei, profitant de l'implosion du régime et d'un soulèvement populaire. Je dois être impliqué dans ce choix, comme avec Delcy Rodriguez au Venezuela, précisait-il dans Axios le 5 mars 2026. De son côté, son ministre de la guerre, Peter Hegseth, se vanta. Cela n'a jamais été envisagé comme un combat équitable, et ce n'est pas un combat équitable. Nous les frappons quand ils sont à terre, c'est comme ça. La puissance américaine ne cesse de croître, toujours plus redoutable, toujours plus écrasante. Or, ce fantasme d'atteindre une domination totale sur un ennemi prostré et prosterné est lui aussi ancien. M. Hegseth n'est que le dernier d'une longue lignée. Le général Curtis LeMay, architecte de la théorie du bombardement stratégique, avait ordonné le raid incendiaire de Tokyo qui tua 100 000 personnes le 10 mars 1945. Brûlé, bouilli et cuit à mort. Plus tard, il se vanta d'avoir brûlé toutes les villes en Corée du Nord et en Corée du Sud aussi, au cours d'une campagne qui, d'après ses propres estimations, tua 20% de la population entre 1950 et 1953. Avant d'être relevé de ses fonctions par le président Harry Truman, le général Douglas MacArthur avait envisagé de larguer une trentaine de bombes atomiques à travers la Mandchourie, afin de créer un cordon sanitaire contre les communistes chinois. Au Vietnam, la puissance de l'aviation fit ensuite atteindre de nouveaux sommets de perversité, car l'absence de cibles évidentes, un problème récurrent des guerres aériennes depuis leur début, entraîna un élargissement constant des cibles acceptables, de sorte que la zone de combat s'est étendue pour inclure de nouveaux ennemis, de plus en plus de civils, visés par des armes toujours plus destructrices. En Iran, la même vieille obsession du ciblage a reçu un vernis moderne grâce à l'intelligence artificielle. Mais l'impulsion fondamentale reste de même nature. Les 10 premiers jours de guerre aérienne ont conduit à la destruction de plus de 21 000 bâtiments non militaires, dont 17 353 habitations. Malgré cela, l'opération Epic Fury s'est enrayée presque aussitôt, dès que la frappe de décapitation contre Khamenei n'a pas réussi à contraindre ce qui restait de la direction iranienne à s'asseoir à la table des négociations. De l'aveu même de l'ancien commandant britannique de l'OTAN, Richard Shireff, cet assassinat pendant le Ramadan était aussi subtil que d'assassiner le pape sur les marches de la basilique Saint-Pierre pendant la Semaine Sainte, sur NBC le 4 mars 2026. La guerre s'est ensuite poursuivie au rythme des marchés, syncopée par des posts sur les réseaux sociaux. Monsieur Trump a tantôt prédit la fin du conflit ou des progrès rapides dans les négociations avant l'ouverture des bourses. Il a ensuite imposé des ultimatums, doublés de menaces d'anéantissement, lorsque celles-ci étaient fermées. L'ensemble s'est déroulé sur fond d'opérations d'auto-enrichissement. Le 23 mars dernier, par exemple, des transactions ont porté sur des contrats pétroliers à terme pour une valeur de 580 millions de dollars quelques minutes avant que M. Trump ne publie sur son réseau Truth Social un message signalant des discussions productives avec l'Iran. Être commandant en chef permet d'être bien informé afin de bien spéculer. Et tout cela pour quel résultat? La présence de bases américaines qui devaient les protéger a fait des États du Golfe les cibles de représailles iraniennes. La destruction de radars avancés et de batteries de missiles nécessitera des milliards de dollars et des années de réparation pendant lesquelles ces États demeureront exposés à des frappes sur leurs champs pétroliers, leurs réseaux électriques et leurs usines de désalinisation dont l'accès à l'eau potable de la population dépend. Voilà qui dépasse largement le cadre d'un simple conflit local. Il pourrait remettre en cause l'accord léonin sur lequel repose la domination mondiale du dollar depuis les années 1970. Car, après que le président Richard Nixon a mis fin à l'étalon or le 15 août 1971, son secrétaire au Trésor avait négocié un accord avec les Saoudiens. Des garanties de sécurité en échange de l'achat d'obligations américaines avec le produit de leurs excédents financiers liés au pétrole, ainsi que l'engagement des pays de l'Organisation des pays exportateurs de pétrole, l'OPEP, à fixer son prix en dollars. Cet arrangement a aussi enrichi les industries d'armement britanniques, françaises et surtout américaines, puisque les États du Conseil de coopération du Golfe sont les plus gros acheteurs d'équipements militaires du monde. Mais qu'en reste-t-il lorsque les pays arabes ne peuvent plus exporter leur pétrole et que la protection américaine ressemble à un jeu de dupes? En permettant le passage sécurisé du pétrole par le détroit d'Ormuz en échange de paiements en renminbi, l'Iran a déjà esquissé un début de réponse.

On va maintenant poursuivre notre émission des Nouvelles du Monde sur Microrebelle 99.6 en parcourant un article un peu plus ancien puisqu'il a été écrit sur Mediapart le 13 avril 2026. C'est un article de Romaric Gaudin intitulé « Les impasses de la politique sociale d'extrême droite, l'exemple de l'agriculture états-unienne ». Avec ce chapeau, les politiques de répression de l'immigration de Donald Trump ont aggravé la pénurie de main-d'œuvre dans le secteur agricole. La réponse a été de baisser encore les salaires, un exemple des promesses illusoires de l'extrême droite en matière de travail. Fin de citation. En juillet 2025, l'équivalent du ministère de l'Agriculture avait promis une force de travail 100% états-unienne. Quasiment un an après cette annonce, la réalité de terrain est critique dans de nombreuses fermes. Entre la fin de l'année 2025 et le début de 2026, 14,5% des employeurs agricoles californiens signalent des pertes de force de travail et cela monte à 19% dans les secteurs les plus intensifs. À cause des rafles menées par l'ICE, le service de l'immigration et des douanes, qui n'a visé directement que 0,4% des employeurs, les travailleurs étrangers évitent d'aller au travail par crainte de contrôle. Or, le travail des immigrés est vital pour le secteur agricole. Selon les chiffres officiels, la main-d'œuvre étrangère représente aujourd'hui 67,9% de la main-d'œuvre agricole. Et près de 62% de cette main-d'œuvre étrangère est en situation irrégulière, soit 42,1% du total. Les résultats de cette politique sont donc délétères pour l'économie. Certains employeurs réduisent la production, d'autres font appel à des sous-traitants, et enfin, des méthodes incitatives sont prises pour attirer d'autres travailleurs nationaux. Mais ça ne fonctionne pas trop, et l'administration Trump a rétropédalé en facilitant les visas H2A, qui sont des visas de travail pour les saisonniers agricoles. Depuis le retour de Trump aux affaires, les conditions de travail se sont dégradées. Alors que sous Biden, un travailleur sous visa saisonnier touchait 17,74 $ par heure, des baisses de salaire de 2 à 7 dollars sont rendues possibles. Finalement, la politique 100% états-unienne est un échec qui fait baisser la production ou la rend moins compétitive que les importations, alors même que ces dernières sont davantage taxées avec la hausse des droits de douane. En février 2026, le prix de gros des légumes frais était de 87,5% supérieur à celui de février 2025. Les prix à la consommation de ces mêmes légumes frais étaient en hausse de 5,4% sur un an en février, contre 2,8% en janvier. C'est la douche froide pour les capitalistes agricoles qui au départ ont largement soutenu Trump et sa politique anti-migrant pour faire davantage pression sur la main-d'œuvre. Mais ce calcul s'est retourné contre eux face à la violence de l'État et de l'ICE. On peut conclure et généraliser aux autres extrêmes droites en reprenant les mots du journaliste Romaric Gaudin sur Mediapart. Je cite « L'extrême droite est bien sûr raciste et xénophobe, et sa jambe identitaire permet la répression des étrangers afin de maintenir la peur dans cette population et de complaire au racisme systémique des sociétés occidentales. Mais elle a aussi une autre jambe, maintenir à tout prix le travail bon marché. Ces deux jambes ne sont pas contradictoires, mais complémentaires. C'est pourquoi la violence qu'elle dirige contre les immigrés, sous les applaudissements de ceux qui se croient à l'abri parce que nés du bon côté, finit toujours par atteindre ces derniers. La violence contre les étrangers est une violence contre le monde du travail dans son ensemble.

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0: 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Il est 22h.
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Bienvenue dans The Black Lodge, l'émission radio pour ceux qui n'aiment pas le dimanche soir sur Micro Rebelle, 99.6 FM sur le territoire de Lens et Radio Campus Amiens, 97.7 FM en DAB et sur les internets Iron and Wine et le projet folk de l'auteur-compositeur américain Samuel Irvin Byrne, connu pour ses chansons intimiste à la guitare et une atmosphère douce et contemplative. Nous écoutons pour démarrer cette émission le titre Dates and Dead People, issu de son nouvel album Hence If, mélange d'ambiance folk, rock, tropicale, expérimentation sonore, sorti comme à l'accoutumée sur le label Sub Pop Records, tout de suite sur Micro Rebelle et Radio Campus Amiens.

venons d'écouter le titre Karen's Obol, une chanson de Mitski, autrice-compositrice américaine d'origine japonaise, dont le dernier album Nothing's About to Happen to Me vient de sortir sur le label Dead Oceans Records. Le titre fait référence, bien sûr, hein, pour ceux qui ont la ref, à l'obol de Caron, la pièce que l'on plaçait symboliquement dans la bouche des morts dans la Grèce antique pour payer le passeur Caron afin de traverser le Styx, hein, le fleuve des enfers. Et on enchaîne tout de suite avec Mole Mantis, un titre du compositeur et saxophoniste canadien Colin Stetson, issu de l'album Nethering, une collaboration improvisée avec Greg Fox à la batterie et Trevor Dunn, que les amateurs de métal hein, connaissent, hein, puisqu'il est, il est bassiste, entre autres, avec les Melvins. Trevor Dunn, extraite de l'album Nethering dans un style jazz libre, free jazz, minimaliste et expérimental. Tout de suite donc sur Micro Rebelle et Radio Campus Amiens, Colin Stetson, Mole Mantis, extrait de l'album Nethering.

Alice Sarah Ott est une pianiste classique reconnue internationalement. Elle est née en 1988 à Munich d'une mère japonaise et d'un père allemand. Elle vient de sortir un album de réinterprétation de titres du pianiste-compositeur islandais Johan Johansson et on écoutait le titre Flight from the City. Un chouette album que je vous conseille vraiment d'écouter si vous êtes fan de piano et puis du compositeur islandais Johan Johansson, tout comme moi, voilà. Ensuite, on écoutait un album qui était sorti l'année dernière, c'est la violoniste canadienne Jessica Moss. Jessica Moss, elle est surtout connue pour avoir collaboré avec le groupe canadien-québécois Arcade Fire. Elle sortait l'année dernière un chouette album qui s'intitulait Unfolding et on écoutait le titre One Now. Donc je vous invite à replonger une oreille sur cet album de Jessica Moss et on enchaîne maintenant avec une séquence jazz avec Window to the World qui est un titre du groupe de jazz britannique Mammal Hands paru en single en février 2026 et qui sert d'ouverture à leur album Circadia qui est sorti il y a quelques semaines sur le chouette label Act Music. Ce morceau met en avant les rythmes énergiques de Rob Turner à la batterie, les notes de piano épurées de Nick Smart et les lignes de saxophone fluide de Jordan Smart créant une texture dynamique et immersive. Tout de suite, Mammal Hands, Window to the World.

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Pour quelques minutes encore, on écoutait une séquence de jazz, et plus spécifiquement du jazz anglais, scène très foisonnante actuellement. Après avoir écouté Mammal Hands, on écoutait Shabaka, qui a longtemps animé la scène jazz londonienne au sein de groupes tels que Sons of Kemet. Ce saxophoniste, Shabaka, a évolué vers un jazz un peu plus spirituel tel que le montre ce titre que l'on vient d'écouter, Stand Firm, extrait de son album Of the Earth. Nous nous quittons maintenant avec un extrait du nouvel album de Bill Callahan. Alors Bill Callahan, il a longtemps officié au sein d'un groupe qu'on pourrait qualifier de neo-country, qui s'appelait Smog, Country Alternative. Il se teinte en crooner, adepte d'une country parfois teintée de jazz. Et son album s'intitule My Days of 58. Et on écoute pour se quitter le titre Stepping Out, Stepping Out for Air, excusez-moi. Et moi, je vous dis à la semaine prochaine pour de nouvelles aventures, même heure, même onde, Radio Campus Amiens et Micro Rebelle. Moi, je vous dis à la semaine prochaine. Ciao, ciao.

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